0: Eh bien bonsoir, vous êtes bien sûr Skanking Time, une émission toujours en direct sur les bonnes ondes de Scanal B. C'est de 20h à 21h30 et ce soir c'est le grand retour de Mister Bones.
1: Salut les gars, comment ça va bien? Vous m'avez manqué là sur ce mois de mai là.
0: Et Scantino est là aussi.
1: Salut les gars. Et on a deux invités.
0: Oui, deux invités mystères. Si mystérieux que ça, parce que le grand Blam qu'elle a, et avec sa voix, peut-être qu'il viendra intervenir comme il sait si bien le faire.
1: Et Francky Vincent, toujours là.
0: Francky Vincent, qui fête la victoire, enfin la saison du Stade Rennais. Il est frais. Un petit peu barbu,
1: mais il est nickel.
0: Et c'est vrai que ce soir, on va se faire plaisir une nouvelle fois. Qu'as-tu apporté dans tes affaires, Mich?
1: Eh bien, écoutez, je vais vous faire découvrir un magasin de disques qui distribue donc des labels sortant des 45 tours là, à 300 exemplaires, mais plutôt dub. Ce soir, je vous propose une sélection dub. Avec un morceau surprise à la fin.
0: Mais t'as pas ramené la dub sirène.
1: Mais j'ai pas ramené la dub sirène.
0: T'as pas ramené ton casou.
1: Voilà. J'ai rien. Je suis arrivé à poil, les mains dans les poches. J'ai voulu faire sobre juste pour pour vous
0: pure
1: retrouver.
0: Expression.
1: Voilà.
0: Et toi, Scantino, t'as prévu quoi?
2: Eh ben moi, comme je t'en avais parlé la semaine dernière et que j'attendais avec impatience, les Agrolight ont sorti leur 7e album, Super Atomic.
0: Tu ne dormais plus.
2: C'était limite ça, quoi. Déjà, il y a eu Reggae War Call of the World avant et. Dis-moi, Mich.
1: Je t'ai coupé, vas-y, continue.
2: Et du coup, ils ont une date aussi, ils ont deux dates en France.
1: Je voulais en venir.
2: Au Balchavo le 17 juin et à Marseille, j'ai plus la date à Marseille, mais ils feront que deux dates en France, malheureusement.
1: Voilà, c'est toujours pareil.
0: Paris, c'est ça?
2: C'est Montreuil. Montreuil et Marseille. Mais exactement comme Reggae War Call of the World, donc à mon avis, ils doivent avoir. Non, c'est au Balchavo, donc à mon avis, ils doivent avoir le même tourneur, parce que c'est.
1: C'est le même tourneur qui a fait tourner le groupe mexicain, dont je me souviens.
0: Traveler Stars.
1: Merci. Mais il va falloir trouver une solution pour faire tourner ces groupes sur Rennes, là. Ça va plus, là.
0: L'Ouest.
1: Le Grand Ouest.
0: Dance
1: exactement.
0: Il y a pas que le Dance Gala, c'était le premier festival français. On devrait avoir des répercussions plus que ça, malheureusement.
1: Et malheureusement.
2: Mais la dernière fois, je repensais à ça. La dernière fois que les Agros, on a eu la chance de les voir en France. On était ensemble d'ailleurs. C'était à Nantes en 2016. Tu vois, ça a 10 piges, quoi.
0: Oui, ouais. Ça
1: ne rajeunit pas.
0: Mais en tout cas,
2: ils ont sorti leur 7e album.
0: Comment l'album déjà ?
2: Super Atomic.
0: Est-ce que ça porte bien son nom, Quentin ?
2: Ça porte clairement bien son nom. C'est les Agros. Et après, je vous passerai. Un morceau, un petit cover un peu pépite où on entend Holy Cook. Je sais pas si j'aurai le temps de passer la version instru, parce que je préfère un peu la version instru, celle de chanter. Et après, j'ai un petit morceau surprise.
0: Mais qui n'est plus surprise.
1: Mais que des surprises ce soir sur Canal Bancal.
0: Et moi, je vais vous passer ce que j'ai trouvé aujourd'hui à la braderie Moulin du Comte. On va commencer par le plus grand classique du ska toutonne que la Terre ait connu. Hein. C'est les Madness avec la reprise de Prince Buster. One Step Beyond.
1: Vas-y.
0: C'est parti, après j'enchaîne.
1: Envoie la sauce, Juju.
0: Agrios.
1: Yeah man.
0: C'est parti, c'est Skanking Time, 1h30 de Skan.
1: Folie.
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0: Et là, je vous l'avais promis, c'est la première fois que je passe du Madness, surtout sur ce morceau-là, le plus connu, la reprise de Prince Buster.
1: C'est carrément la classe.
0: Set Beyond. Et je pense que ce Canal B, là, c'est devenu Scatouton en folie.
1: À donf.
0: Tout le monde a vibré. C'est la magie des braderies, comme ça, tombé sur des petites pépites à 50 centimes.
1: Mais 50 quoi ? 50 centimes ?
0: Oui, monsieur.
1: Ah la vache.
2: Mais c'est Erwan qui avait fait une émission où il avait justement passé du Madness, quoi.
0: Oui, il avait passé toutes sortes de Toutons.
1: Spécial Touton.
0: Et oui, de temps en temps, c'est vrai qu'à la base, hein, le Skanking Time passait plus de Toutons que ça. C'est pour ça que 2026 est un peu plus flexible musicalement.
1: Exact.
0: Pas surtout ska, en restant ska bien sûr.
1: Restons ska.
0: J'ai trouvé encore une pépite, les gars. Los Agrios de Californie, de Los Angeles. Ça ressemble énormément au Agro Lights un petit peu. C'est dans la même vibe, hein. C'est du early 100%. Et c'est un 4 titres. Je suis super content. Il s'appelle Agrio Kandai.
1: Non, on aurait dû faire les braderies ce matin, ce Quentin.
0: C'est dessiné par Grey Mamba, la pochette de notre ami Brestois.
2: Et c'est sur son label aussi, Seagull Records, qu'il avait. Exact. C'était son label, ouais.
0: Et tu sais, il avait fait venir Kess & Tex il y a,
2: qu'on avait
0: il y a
2: vu,
0: 3 ans
2: qu'on avait vu à la Carène avec Monsieur Erwan avec Rudy Mills dont j'ai fait les éloges la semaine dernière et c'était vachement cool comme
0: il y a 3 ans super soirée à Brest à la Carène. Donc c'est parti messieurs dames avec du pur early actuel, c'est parti avec Los Agrios.
1: Vas-y, fais nous danser Juju.
0: Et il tourne en 33 tours.

0: Alors là, je vous avais promis, c'est de la tuerie, hein, ça ressemble énormément au agro. On en avait déjà parlé, effectivement, ce 45 est de 2020, et produit par notre ami Brestois. Et là, vous avez eu le droit à deux morceaux, Agrio Candai et à l'instant même, El Afilado. Et comme tous les Californiens, ils ont tous un petit côté mexicain, comme Roger Rivas, par exemple, qui joue avec les Agro Lights, hein, qui joue si bien de l'orgue, monsieur Erwan.
1: Quentin.
0: Monsieur Quentin, désolé.
1: Salut Erwan, au passage.
0: Ouais, bah, bisous à Erwan s'il nous écoute. Et tu vois, il y a un petit côté latino comme ça, si vous avez bien compris.
2: De toute façon, les agros, dans ce qui se fait de Californien, ils ont un peu, ils ont, même dans le early reggae en général, ils ont un peu posé les bases et ciao quoi.
0: Réinventer le early quoi.
1: C'est les meilleurs.
0: C'est le top.
2: Depuis 2002 quand même.
0: Oui. Et on enchaîne, si vous le voulez bien, avec la fameuse face B du One Step Beyond, mon 45
1: ah ouais.
0: 50 centimes, le petit, petite pépite, parce qu'il y a même le prix, j'avais pas vu, il y a 14 francs 80.
1: 14 francs, ah ouais, en 1980.
0: Et ouais, 14 francs 80.
2: Ça faisait 2 balles, quoi, quasiment.
0: 2 euros.
1: Ouais, donc tu l'as acheté moins cher qu'à l'époque.
0: Et ouais.
1: C'est génial.
0: Là, c'est même pas l'inflation, là, c'est la déflation.
1: Et maintenant, la retraite, ça va pas leur payer leur retraite avec ça.
0: Et ils tournent encore.
2: Eh, mais il y a un bon docu Arte d'ailleurs,
0: oui,
2: sur eux, ouais.
0: Qui n'est pas tout jeune, effectivement.
2: Ah, si, il est sorti il y a 2 mois.
0: Mais le chanteur est très actif sur la toile aussi. Ils font quelques événements comme ça. Et je sais que les Anglais ont été énormément marqués par ce groupe et ils le sont. Et tous les soixantenaires s'en souviennent forcément. On enchaîne donc avec le morceau de Madness. C'est le morceau Mistakes sur Skanking Time.
1: Yeah! Man!
0: C'est coolos.

0: Et c'était donc le morceau Face B de Madness. Moi j'aime beaucoup ce morceau, hein, Mistakes, magnifique. Là on était en 79, la grosse vague Two-Tone allait déferler et donner un revival pour tous les skinheads anglais.
1: Exactement.
0: C'était ça le Two-Tone, messieurs. On enchaîne avec la Face B du fameux Agrios. Les Californiens, c'est le morceau Meteorito Tito. Et ça sera suivi par Vespa. J'aurai un ou deux morceaux pour finir.
1: J'adore ton accent mexicain, Juju.
0: Et tu vois, toi, en tant que portugais, tu trouves que
1: ça ressemble bien. Vas-y, envoie du lourd.
0: Et je voulais faire une petite dédicace à Madame Morgan qui nous écoute et qui a passé du son hier soir.
1: Ouais, carrément.
0: On était à la soirée bancale de ce Canal B. C'était la soirée bancale.
1: Et c'était où ?
0: Canal bancale. C'était au Grand 8. Un magnifique endroit avec beaucoup une grosse collection
1: de manèges.
0: D'art forain avec des manèges, toutes sortes de beautés des années 20. Magnifique endroit.
1: Exactement.
0: Monsieur Scantin était là aussi.
2: Carrément.
1: Une vraie collection de manèges.
0: Eh bien, ce morceau-là est pour toi, Madame Morgan. C'est parti. Toujours Skanking Time jusqu'à en folie avant du métal injection.
1: En perfusion.
0: En perfusion, exactement. On est peinard. C'est dimanche soir.

0: Et là, donc, c'était deux morceaux de la face B des Hagrios. Le morceau B était Rioto. Et à l'instant, M. Vespa.
1: Yeah! Ça me donne envie de manger, là, ce soir, du tacos, des spécialités,
0: des
1: là.
0: Faritas.
1: Yeah! Avec de la bonne musique.
0: Et bien,
1: nickel,
0: et
1: nickel, ton ouais. 45.
0: Et j'enchaîne parce que j'ai trouvé aussi un CD complètement improbable. Hein. C'est une chose que je n'ai pas payé cher du tout et c'est une compilation. je me souviens.
2: Vu la pochette, je suis pas trop étonné.
0: Quand j'étais jeune, ouais, mais tu vois, c'est
2: non,
0: cool.
2: Je rigole, je rigole. C'est,
0: dessus,
2: c'est,
0: tu retrouves. Il y a à boire et à manger, comme dirait notre ami Francky. Mais, ouais. Mais on peut trouver quand même du 8-6 Crew, on peut trouver du Rude Boy System, du Vikings Remedy. Enfin, des bonnes choses.
1: Grosse compile.
0: C'est des 90-2000. C'était à la pointe. De ce genre de. Il y a du dub, il y a du ska, il y a du reggae. Tout le monde s'y retrouve. C'est cool, c'est des vieilles compiles.
1: Ça, c'est bon.
0: Et là, je vous propose de vous. Un Orange Street. J'en avais passé un 45 tours il n'y a pas longtemps. C'était vraiment frais, hein, Orange Street. Vraiment, moi, ils sont de Cergy Pontoise, précisément. Et j'adore. Au lieu de blablater, je vous passe tout de suite le morceau qui s'intitule Pray or Die. C'est Skanking Time, encore du direct. C'est peinard. On se fait plaisir.
1: Vas-y, on voit la sauce.
0: Direct, toujours en direct.
1: Yeah.
0: Avec Scantino, il est chaud. Et Mr. Bonzo.
1: Envoie la sauce.
0: Yeah, man.
1: Les voyous de Cergy Pontoise.

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0: Waouh! Là, on avait commencé cette session de ska plus ou moins actuelle, hein, soit fin 90 ou des années 2000. Effectivement, le magnifique morceau Orange Street, le morceau Pray and Die. J'avais enchaîné avec un morceau issu du deuxième album des Beatsy's Crew. C'était le morceau Marseille. Je pense qu'il était tombé amoureux d'une Marseillaise, les 8-6, grand groupe parisien qu'on connaît énormément.
1: Et supporter du Red Star.
0: Exactement, Red Star, petite équipe qui n'est pas Paris, enfin pas PSG. Et à l'instant même, c'était là, je voulais passer il n'y a pas si longtemps que ça, mais j'ai décidé de vous le repasser, c'est les Western Special de Reims avec le Lang Tse-Kyong sur,
1: Sur le thème d'un singe en hiver, quoi.
0: Ouais. On avait parlé.
1: Film d'Henri Verneuil de 62 avec Jean Gabin et Belmondo qui est absolument incroyable.
0: Sur la guerre d'Indochine où Gabin donne une leçon d'histoire assez alcoolisée d'ailleurs aux jeunes bébelles sur les colonies en Asie du Sud-Est.
1: Mais ils ont chacun leur trip en fait. Ils ont chacun leur cuite. Il y en a un, c'est les corridas. Il y en a un, c'est descendre le Yangtze Kiang pendant la guerre d'Indochine et c'est un super film.
0: On ne le présente plus. Tourné en Normandie. Monsieur.
1: À Tigreville.
0: Et c'est à toi, Scantino.
2: Qu'est-ce que tu vas nous mettre?
1: Je vais mettre, Les Agro, album sorti.
0: Tiens, ça m'étonne pas.
2: Ah bah ça m'étonne pas non plus.
1: Étonnant quoi.
2: Depuis le temps qu'il nous en parle.
0: Est-ce que ce serait pas le morceau Super Atomique?
1: Qui porte le nom de l'album. Donc c'est pas le premier morceau de l'album, c'est le sixième morceau. Mais du coup, autant que penser par.
2: Le meilleur.
1: Super Atomique.
0: C'est celui qui a donné le nom de l'album d'ailleurs.
1: Ouais, pour moi c'est pas le meilleur, mais tu vas voir, il envoie du lourd. Et c'est. Franchement, sur cet album, il y a deux, trois morceaux qui ressemblent un peu à des King Gore, à des Lipéry. C'est. Hyper cool, je vous laisse écouter ça, les man.
0: C'est parti, Super Atomique. C'est Skanking Time, Super Atomique, les morceaux de Scantino, Agro, Lights, mec.
2: Let's go!
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0: Yes, Escantino au tableau.
1: Et bah du coup, j'ai enchaîné avec 4 morceaux des Agro. Bah du coup, leur dernier album Super Atomic, sorti le 5 juin dernier. Donc tout frais il y a 2 jours. Et moi j'attendais cet album, de toute façon déjà j'avais...
0: Et on voit une bombe atomique.
1: Quand ils avaient fait la tournée avec Reggae Worker of the World, je me doutais qu'il se passait un truc.
2: S'ils étaient venus en Europe, c'était pas pour rien.
0: Bah oui, c'était pas pour frier des lentilles. Il faut bien vendre et faire sa tournée.
1: Et le premier morceau, du coup, c'était le Super Atomic, bah, celui qui porte le nom de l'album. Et il y a quelques fois, tu sais, au tout début du morceau, on dirait vraiment les enregistrements de l'Hyperi ou un peu King Horror, quoi. Franchement, c'est hyper bien fait.
0: Surtout King Horror, je trouve.
1: Et le deuxième faisait encore plus King Horror, c'était Atlas. Non, 41 Atlas, le morceau. Et celui-là était vraiment ce qu'on disait avec Mich, ça fait vraiment musique de film, quoi. C'est,
2: ouais, c'est excellent. Ils ont vraiment
1: l'orgue, il est spatial, il y a des
2: gros. La guitare hyper aiguë. Avec de la réverb, le batteur toujours bien agressif, c'est vraiment dansant, ils ont vraiment un super son. C'est
0: je me rappelle, en fait,
2: bon retour des Agro Lights.
0: Quand je les ai vus à l'Ubu pour la sortie de Dirty Reggae, en fait, c'était incroyable quand leur morceau se terminait, mais c'était d'un coup, en fait, le silence entre les morceaux était pesant, tellement que c'était carré, vraiment. J'avais rarement vu un truc reggae aussi.
2: C'est des très bons musiciens. C'est à 5, ils font le taf d'un orchestre entier, quoi. C'est vraiment, ils sont vraiment énormes.
0: Sur scène, c'est incroyable.
1: Ensuite, il y avait le Backlog Tight. Et là, on s'écoutait en jingle Till the Wheel Turn Off. C'est le premier morceau qui avait fuité de l'album que je vous avais passé il y a au moins 2 mois. Et là, on va s'écouter le Load Load Love. Dernier morceau des Agro. Et après, je vais vous soumettre une petite...
2: surprise.
1: Un petit cover, tu vas voir. Un Smell Like Teen Spirit, morceau de Nirvana, mais version reggae, quoi.
2: Ah, c'était ça la surprise.
1: Et non, il y aura aussi un La Souris Déglinguée, le morceau Nation, en dub, les gars.
2: Ok, trop bien.
0: Si j'ai bien compris, Scantino, c'est Love, Love, Love.
2: Scantino sur Canal B. Envoie-nous du lourd.
0: Yes, yes.

0: Scortino, autant envoyer du lourd avec du Nirvana.
1: Aïe. Eh ben écoute, j'avais terminé avec les agro, l'upload reggae, mais ce morceau, du coup je vous ai passé... Moi je t'avoue, je préfère l'instru, de toute façon je suis sceptique sur les deux morceaux, du coup c'est le Smell Like Teen Spirit sauce Sire Horn, et ensuite on a écouté le Smell Like Teen Spirit avec Roy et Holly Cook, et en backing vocal on a même George Decker. Et ça, ah oui. C'était sorti sur Little Jammy. Ben, c'est Little Jammy, du coup. Mais tu vois, ce morceau, il y a un truc, quoi.
2: Il y a un truc, ça passe bien. Mais en fait, les deux, moi, j'aime bien les deux morceaux parce que ça fait, du coup, ça fait deux morceaux différents. Parce qu'il y a...
0: Il a réussi à faire un fondu.
1: C'est ça.
2: Ah, et car,
1: je le trouve hyper cool.
2: Parce que j'aime pas trop les...
1: Et nulos, tu vois.
2: Les covers reprises,
0: ben,
2: etc. Tu vois, parfois, ça passe.
0: Fanfare, mais
2: il y a des trucs qui passent.
1: Il y a un petit côté fanfare.
2: Il y a vraiment des trucs qui passent moins bien. Mais là, ça passe super bien. Je trouve c'est cool. Là, pour faire la fête, un dimanche soir, c'est trop.
0: Mais
2: c'est trop top.
0: Nirvana a été repris. Même John Baez, par exemple, a chanté du Nirvana à sa façon. Bref, Scantino, tu enchaînes avec quoi, dis-moi ?
1: Avec un dub de la souris déglinguée.
0: Ah bah là, c'est...
1: Sur le...
0: c'est
2: bonne transition après
0: c'est
2: avec mes morceaux.
0: Et ce
1: sera le Nation en dub, et c'était sur l'album International Raya 84, il me semble.
0: Avec Irina. Viens faire un tour chez moi.
1: Et Marie-France.
0: Eh bien, ouais, je l'ai.
2: Eh ben, bien le bonsoir.
0: J'adore cet album. Magnifico, je m'en souviens très bien.
2: Ah, attention.
0: De 89 peut-être.
2: Blam blam.
3: Marie-France, non. C'est-à-dire que là, c'est les versions dub, c'est en CD, c'était sorti. Mais Marie-France, c'est pas sur le morceau, pas sur International Raya Club.
0: Ok, merci Blam.
3: Attendez. C'est moi qui confonds là. En fait, il y a le Nation évidemment est sorti sur le premier album, et après c'est un CD. Oui, il y a peut-être Marie-France. Oui, alors là, je vais pas faire mon.
2: Faut qu'on fasse nos recherches.
0: Pas de polémique, merci Blam.
1: Eh oui, le premier
0: Maître
1: album qui était sorti chez New Rose.
0: De Skanking Time. Merci.
1: Ben on va s'écouter les Nation Dub.
0: Avec ça, c'est parti.
1: Et si on a le time, on se mettra un Smiley Culture que je voulais faire découvrir à Mich.
0: Mais
1: après,
0: sûr.
1: Ça va être un peu serré.
2: Attends, ouais. Moi j'ai les morceaux dub à vous faire écouter. Mais
0: il va
2: pourquoi pas
0: du dub, Mich.
2: Ouais, on va se terminer sur le Nation un petit peu dub. Là. Pour tranquilliser un peu l'émission, là, parce que là, je vous sens bien excité, les rockers. Là,
0: la souris déglinguée.
2: On va se calmer, moi je vous le dis.
0: Un groupe que j'écoutais déjà en 89, vous voyez, c'est cool. C'est Nation, revue et corrigée.

0: Oh, Scantino.
1: Là, on est parti dans la stratosphère.
0: On est parti loin dans la souris déglinguée version dub.
2: Bah, je crois qu'il s'était aussi perdu dans la stratosphère pour ce morceau. Hein.
1: Ouais. Ça c'est, on a cueilli de la menthe là juste à l'instant.
0: Ouais, donc, c'est ça, l'effet du l'origan.
1: Tisane de menthe.
0: Et donc c'était quoi? Tu nous as passé quoi?
2: C'était le Nation revu et corrigé en dub par la souris déglinguée, figure-toi.
0: Et là, t'as laissé courir le morceau, il est assez long, mais je
1: 4 minutes, hein. C'est ce qu'il faut pour un morceau dub, pour vraiment rentrer dans le...
0: Mais t'en sais quelque chose, Mich?
1: J'adore ça, moi le dimanche, moi c'est dub, dub à la maison.
0: Il te reste 18 minutes de dub.
1: 18 minutes de dub, vas-y, enchaîne. On va s'écouter quelques petites pépites. Sur un magasin de disques de espagnol, près de Bilbao.
0: Bilbao, voilà,
1: basque. Distribue basque.
0: C'est voilà.
1: Il
0: n'y
1: a pas que de la hoï, il y a aussi du reggae, de la dub. Et du coup, ça distribue. Et le boss de ce magasin de disques aussi produit. Il est aussi musicien, il a son petit label. Et c'est excellent. Je vais vous passer quelques petits morceaux. Envoie le premier morceau de dub, là, qu'on parte en transe avec notre tisane à la menthe.
2: Et Mr. Bang.
0: Mr.
1: Bang, bang, bang, bang, bang.
0: Thompson
1: bang, bang.
0: Pour c'est la dernière cartouche, c'est Skanking Time. C'est
1: yes, on est bien là, en place. Si ça veut bien partir, c'est du Thompson Sound. C'est le label de Lindvall Thompson.
2: Ah super, Lindvall Thompson, j'adore.
1: Voilà.
0: Et en fait, ça veut pas partir, Mich.
1: Ça veut pas partir.
0: Est-ce
1: ah bah voilà, ça c'est des.
0: Que Monsieur Scantino c'est... pourrait venir me filer un petit.
1: C'est coup. Les aléas du direct. Voilà. Parce que voilà,
0: c'est parti.
1: On vient sur les ordinateurs. Alors qu'on devrait avoir le vinyle direct sous la main, quoi.
0: Ouais. Mais le caoutchouc a tellement augmenté que malheureusement.
1: Malheureusement, on préfère acheter des vinyles à 50 centimes.
0: Numérique ta mère.

0: Eh, hey, Mich, Mich, Mich, alors là...
1: carrément, c'était pour finir la soirée, là, en beauté,
0: c'est
1: mon gars.
0: Peut-être une des premières de finir sur ce genre de son, mais tu vois...
2: Un peu,
0: mais
2: c'était écoute, pas... moi, c'est pas tout à fait
0: mon honneur. Voilà. Screening Time 2026.
1: Exactement, mais tu vois, c'est ça,
0: la magie.
1: La magie, c'est ça, c'est que quand le reggae, le step... rencontre la technologie, ça a donné ce genre de musique dans les années 90.
2: Anglais, ouais.
1: Quoi.
2: Très anglais, ouais.
1: C'est très anglais, quoi.
2: Les premiers sound systems anglais, ouais.
0: Yes.
2: Bah, du coup, s'il n'y a jamais le temps, moi je voulais faire écouter un morceau à Mich.
0: Ouais, je pense que
2: le Cockney Translation.
1: Le temps nous est compté car il faut qu'on se dise au revoir. Boa noite, meus amigos. Até a semana. Boa noite.
0: Boa noite. La banacte, Boutoukas et Kenavos, Scantino.
1: Ouais, carrément. Salut les gars, les invités mystérieux, à la semaine prochaine.
0: Merci.
1: Merci de nous avoir écoutés.
0: Merci Blam Blam, merci Francky.
1: Merci Juju.
0: Vous étiez bien sur Skanking Time. C'est 2026. C'est le mois de juin. Yeah, ho.
1: Ouais, on est bien toujours sur Skanking Time.
0: Yes, I.

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2: Bonjour à toutes et tous, c'est Léa de Canal B. Il est midi 16 et vous êtes en direct de l'émission 3 en 1 sur le 94 FM.
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5: Il y a
4: les villages.
6: On n'a pas de déboires.
7: L'agriculture est en train de crever. 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
2: Bienvenue dans 3 en 1, l'émission d'actualité locale sur Canal B. Nous sommes mercredi 10 juin, ou jeudi 11 juin, si vous nous écoutez en rediff. Si c'est le cas, bonne matinée à vous. Aujourd'hui en plateau, je suis accompagnée d'Alex et de Nina et c'est Pierre-Maël qui assure la technique. Salut tout le monde.
10: Salut.
11: Salut.
2: Alors l'interview du jour, elle est consacrée à la formation Cuisiner Durable. C'est un chantier école innovant porté par le centre de formation Greta CFA, le lycée des métiers Louis Guillou et la basse-cour à Rennes. Manon, de la rédaction de Canal B, s'est entretenue à ce sujet avec Maude qui est chargée de projet social et citoyen à la basse-cour. Et en dernière partie d'émission, Nina nous parlera d'une exposition qui débute demain aux Ateliers du Vent.
10: Oui, l'exposition s'appelle Hors Sol. Elle allie art plastique, expérience agricole low-tech et projection de films. Je vous en parle en fin d'émission.
2: Alex, tu voulais nous parler d'un phénomène médiatique en lien avec une actu récente.
11: Effectivement. Est-ce que vous connaissez l'effet Streisand ?
2: Je crois en avoir déjà entendu parler, mais est-ce que tu peux nous expliquer ?
11: Bien sûr. C'est une sorte d'effet boomerang qui met en lumière des informations qui n'attirent pas l'attention au premier abord. Cela se produit quand on cherche à censurer une information. Le public est intrigué par la volonté de la faire disparaître et la pousse donc sur le devant de la scène. C'est né d'une affaire concernant Barbara Streisand, actrice et chanteuse américaine, et elle a été théorisée par Mick Masnick, blogueur américain, 2 ans plus tard. C'est de cet effet dont je vais vous parler aujourd'hui, et plus particulièrement de son application récente dans les actualités politiques. Je vous propose d'essayer de comprendre comment une plainte a transformé un simple clip musical en phénomène viral. Notre affaire, elle commence le 25 mai 2026 sur YouTube. Le rappeur Soli y publie sa dernière création, un facho chaos. Sur la vignette du clip, 3 personnes arborant des masques à l'effigie de 3 personnalités politiques d'extrême droite. On y voit Éric Zemmour, fondateur de Reconquête, Marine Le Pen, députée du RN, et Jordan Bardella, président du Rassemblement National. Ce qu'on remarque, c'est le traitement qui leur est infligé. Roué de coups, attaché et défiguré au marqueur, le ton est posé. Soli apparaît lui-même et apporte fièrement le drapeau français pendant que la musique déclare « Un bon raciste, c'est un raciste blotti dans son cercueil ».
2: Mais du coup, quel rapport avec l'effet Streisand ?
11: Eh bien, dès le lendemain, c'est sur X, anciennement Twitter, que Jordan Bardella prend lui-même la parole. En usant de sa répartie légendaire, il cherche à tacler Soli, tout en se demandant probablement d'où lui vient toute cette énergie. Sur les réseaux sociaux, certains utilisateurs crient alors à l'appel à la haine ou à l'incitation au terrorisme. Et paf, effet Streisand. Au moment du tweet de Jordan Bardella, le clip plafonne à 500 vues. Avec la prise de parole du candidat du RN, il explose en popularité et le clip affiche désormais plus de 400 000 vues. Beaucoup se rangent alors derrière l'artiste au nom de la liberté d'expression, dont YouTube qui répond à BFM TV qu'ils n'enlèveront pas le clip de leur plateforme. Alors concluons avec une phrase que j'apprécie tout particulièrement. Dans l'ère numérique, la censure n'étant pas un contenu, elle l'illumine.
2: Moi, ce que je retiens surtout, c'est l'énième tentative du RN de se faire passer encore une fois pour des victimes.

0: On vient d'écouter We Got To Get Moist du groupe normand Mikko Mökko. Et le titre vient de l'album Tit For Tat, sorti en mai dernier. Il figure dans la playlist des nouveautés musicales de Canal B. Et le groupe est en tournée dans le nord-ouest de la France cet été. N'hésitez pas à les suivre sur leurs réseaux sociaux pour aller éventuellement voir un concert. Vous êtes toujours dans l'émission 3 en 1 de Canal B sur le 94 FM. Et tout de suite, l'interview du jour sur le chantier école Cuisine et Durable avec Maud, chargée de projet social à la basse-cour. Et merci à Manon pour la réalisation.
1: Pour la deuxième année consécutive, la basse-cour, le Greta CFA et le lycée des métiers Louis Guillou organisent ensemble le chantier école cuisine durable. Cette formation de 7 semaines est pensée pour une transition vers les métiers de la restauration et de l'alimentation durable. Et pour en parler aujourd'hui, je suis en compagnie de Maud, chargée de projet social à la basse-cour, ce fameux tiers-lieu agriculturel à la Prévallée. Maud, bonjour.
2: Bonjour.
1: On te reçoit pour parler du chantier école cuisine durable dont vous avez lancé la seconde édition le 18 mai dernier. Pour commencer, comment s'est passé le lancement ?
2: Alors c'était une météo terrible pour lancer un chantier cuisine, parce qu'à la basse-cour on est beaucoup sur des espaces extérieurs. Donc c'était un super lancement avec des plaids et de la tisane. Le groupe était présent, on avait les 12 personnes qui étaient là le jour J et c'était vraiment une super première journée. Donc le lancement s'est très bien passé.
1: Qu'est-ce que vous avez fait pour inaugurer tout ça ?
2: Alors la première journée de ce chantier a eu lieu à la basse-cour. Donc en fait, il y a eu toute une première journée de découverte du lieu. Sur les 12 participants, il y en avait certains qui n'étaient jamais venus. Donc en fait, découvrir les espaces, où est-ce qu'ils vont cuisiner, le matériel qu'ils vont pouvoir utiliser, le jardin des 1000 pas. On va aller recueillir et récolter les légumes qu'on va ensuite transformer en atelier cuisine. Donc il y avait un peu toute cette période de découverte. Et après, l'après-midi, c'était plutôt une animation autour de l'empreinte carbone des aliments. Et donc, qu'est-ce qu'on peut tirer comme conclusion autour de l'alimentation durable ? Et donc, on a pu, au fil de la journée, avoir une définition collective de ce que c'est l'alimentation durable.
1: Cette année, vous avez organisé un processus de recrutement assez spécial, puisque le BAM a organisé des ateliers cuisine, des événements comme des visites de ferme et a repéré 12 personnes à intégrer à la formation. Pourquoi est-ce que vous avez procédé de cette façon en fait ? Est-ce qu'il y a quelque chose qui vous a inspiré pour faire ça ?
2: Alors, c'est cette idée que l'une des manières de dépasser le frein à l'accès à la formation, à l'accès aux institutions, c'est d'accompagner un peu, j'ai envie de dire, marche par marche. Donc en fait, faire déjà l'effort pour des personnes qui ne sont pas à l'aise en groupe ou quoi, de venir à un atelier cuisine au BAM, de rencontrer les personnes qui travaillent au BAM sur une session de 3 heures, ça rassure. Ça donne envie peut-être de revenir le lendemain. Et du coup, tu reviens le lendemain et tu te rends compte que tu es capable de faire 2 jours en collectif. Et peut-être qu'après, au bout des 2 semaines de recrutement au BAM, tu as participé à 5 demi-journées, on va dire. Tu as rencontré les futurs formateurs que tu auras, donc en l'occurrence moi, sur les 2 mois suivants. Et du coup, ça te fait peut-être un peu moins peur de signer pour 2 mois. Et une fois que tu as fait les 2 mois, et ben peut-être que tu te rends compte qu'un CAP d'un an, c'est peut-être pas la mer à boire et que tu es capable de le faire. Et en fait, s'il n'y avait pas cette approche un peu en escalier, ou en poupée russe, on peut prendre plein de métaphores, mais on n'aurait pas ce côté, on crée de la confiance, on rassure et on accompagne. Et ça, c'est hyper important. De se dire que des gens, si tu leur dis bah, en fait t'as envie d'avoir un projet dans la cuisine, bah, la seule option c'est le CAP cuisine qui dure 1 an en apprentissage, en alternance. Ça fait hyper peur, on sait pas par quel bout le prendre, alors qu'en fait si en amont t'as eu 2 mois de formation un peu on va dire sur mesure, avec un rythme plus lent, que t'as rencontré ton futur formateur potentiellement, que t'es allé visiter des restos à Rennes, que t'as rencontré potentiellement des futurs patrons, bah déjà ça dédramatise un peu le truc et ça le rend aussi vachement plus concret en fait pour les gens, et du coup ça facilite la projection.
1: Et du coup cette formation concrètement, qu'est-ce qu'elle apporte aux participants et participantes majoritairement ?
2: Avec le recul que j'ai, vu que c'est la deuxième édition, je dirais qu'il y a des personnes qui vont venir chercher plutôt une reprise de confiance en soi. Ça peut être suite à un burn-out au niveau du travail qui a du coup mis les personnes dans des situations de plus être en capacité de se remobiliser dans un projet professionnel. Ça peut être lié à une phobie scolaire, un arrêt brutal d'études et du coup besoin de reprendre un peu confiance dans ses capacités à être dans un groupe, à suivre une journée, à suivre un planning, indépendamment du coup de la thématique qu'on aborde, qui est la question de l'alimentation durable. Donc ça peut être un premier type de personne qui participe. Et il y a un deuxième public qui va plutôt être des personnes qui ont envie d'avoir un projet dans la restauration, mais qui ne savent pas quoi exactement, qui ne savent pas trop par quelle boule prendre. Et du coup, en fait, ces 2 mois permettent de se questionner, de découvrir. En fait, un peu comme un dispositif pour adultes d'orientation qu'on aurait un peu loupé au lycée. Enfin, je ne sais pas si toi, tu as eu beaucoup d'orientation et que tu en as vraiment, enfin, que tu as trouvé que c'était bien fait. Je pense qu'on pourrait aller vraiment plus loin dans comment est-ce qu'on accompagne les gens dans leur orientation professionnelle. Et du coup, ce projet-là, il a un peu cette idée de se dire, bon, on reprend le temps d'aller rencontrer des professionnels, de leur poser des questions et du coup de s'orienter, de savoir est-ce que après cette formation-là, j'ai envie de faire un CAP cuisine ? Est-ce que j'ai envie de faire un CAP boulangerie ? Est-ce que j'ai envie d'ouvrir mon food truck ? Est-ce que j'ai envie en fait de faire une formation agricole ? C'est plutôt donner aux gens l'occasion d'explorer un projet professionnel, d'explorer des goûts. Parce qu'il y a quand même beaucoup de gens qui aiment cuisiner. Mais de là à en faire un métier, c'est chouette d'avoir des espaces où on peut se questionner là-dessus.
1: Et du coup, en fait, c'est un peu une expérimentation, mais vraiment thématique par rapport à justement ce qu'on peut avoir au lycée, etc.
2: Exactement.
1: Là, c'est vraiment thématique.
2: Ouais.
1: Et au niveau des participants et les participantes, tu disais, les profils, ils sont vraiment variés. Il peut y avoir à la fois des gens qui sortent d'études ou qui ont arrêté les études et à la fois des personnes qui sont presque retraitées.
2: Ouais, c'est ça. On a vraiment sur les deux promos, si je peux parler comme ça, on a effectivement une grande amplitude d'âge. L'année dernière, c'était de 18 à 58 et cette année, c'est de 17 à 59, si je dis pas de bêtises. Et ce qui est archi chouette, c'est le côté... on a une grande diversité culturelle aussi. On a beaucoup de personnes qui sont installées en France depuis quelques années, qui ont envie de se remettre dans un parcours un peu plus institutionnel. Donc on a beaucoup de nationalités différentes. On a quand même une majorité de femmes. La cuisine, l'alimentation, c'est des thématiques qui sont socialement situées d'un point de vue du genre. Et après, on a aussi des personnes qui n'ont jamais été en études.
1: Et du coup, tous ensemble, vous avez organisé une saison expérimentale, un test grandeur nature l'année dernière. Et c'était quoi vos conclusions et vos axes d'amélioration ?
2: Oui, il y en a plein. Comme c'était la première fois qu'on portait un projet comme ça l'année dernière, on a testé plein de trucs. Il y a des choses qui ont bien marché, il y a des choses un peu moins. L'une des difficultés l'année dernière à laquelle on s'est frotté, c'était justement cette grande diversité de langues parlées, mais aussi du coup de niveau de français. Donc on a dû pas mal s'adapter, passer beaucoup par le français simplifié, parce que le vocabulaire de la cuisine, il est très spécifique. Un mot entre la façon dont tu l'appelles quand tu l'utilises chez toi et quand tu l'utilises dans une cuisine professionnelle, c'est pas du tout la même chose. Et donc cette année, on a créé un lexique illustré. En plusieurs langues qu'on a distribué aux participants en début de formation, chose qu'on n'avait pas fait l'année dernière. Donc ça, c'est une amélioration qu'on a faite. Sur le test grandeur nature dont tu parlais, ça, c'est des choses qui fonctionnent bien, de se dire que cuisiner pour 5, c'est pas la même chose que de cuisiner pour 100. Et c'est pas la même approche de la cuisine, on cuisine pas du tout pareil. Et donc ça, c'était super. L'année dernière, on a participé à la fête du quartier de Clenay. Et donc il a fallu dresser un buffet pour 120 personnes. Donc ça, c'était 2 jours assez intenses de cuisine avec le centre social de Clenay. Cette année, on voit un petit peu moins grand. 120, c'était beaucoup l'année dernière. Ça fait des très grosses journées. Donc cette année, on part plutôt sur un format 60 couverts. Et ce sera le vendredi 3 juillet à la basse-cour. Donc les stagiaires vont pouvoir concevoir le buffet, entrée, plat, dessert, réfléchir aux recettes, tenir un budget et surtout préparer, servir, dresser.
0: Je ne sais pas vous, mais moi ça m'ouvre l'appétit cet échange. On fait une pause musicale avec le duo occitan Cocagna que j'affectionne énormément. Duré Samsir, c'est le titre du premier single de leur 3e album, Flamme Folklore.

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0: C'était Duré Samsir de Cocagna. Les deux femmes occitanes et profondément féministes joueront à Rennes le samedi 1er août sur le parvis de la mairie dans le cadre du festival Transat en ville. Le chantier école cuisine et durable, c'est une formation de 7 semaines qui accueille 12 stagiaires éloignés de l'emploi et souvent issus de quartiers défavorisés de la ville de Rennes. Tout de suite, on retrouve Maude, chargée de projet de social au sein de la basse-cour, pour la seconde partie de l'entretien mené par Manon.
1: Est-ce que tu as des nouvelles des stagiaires des années ? Et ont-ils réussi à trouver en fait un emploi dans le domaine ou continuer en tout cas dans ce domaine ?
2: Oui, il y en a plusieurs qui ont trouvé du boulot. Je pense à Ridvan qui se reconnaîtra, qui a notamment réussi à trouver un travail dans un resto à Rennes. Et qui a aussi vu surtout, en fait, quand je disais multifacteur, c'est un bon exemple, c'est qui a vu sa situation administrative se débloquer aussi au niveau de la préfecture parce que nous on a pu lui faire aussi une lettre de soutien parce qu'en fait pendant 2 mois on l'a suivi en formation et donc on a pu voir toutes les qualités humaines qu'il avait et donc aussi pouvoir appuyer une candidature sur un titre de séjour. Donc parfois il y a des trucs qui se débloquent au niveau de la cuisine mais parfois pas que. J'ai aussi d'autres personnes qui se sont pas du tout orientées vers les métiers de la restauration mais qui juste en allant dans un lycée pro, certes dans le cadre d'une formation autour de la cuisine, mais en fait on a vu qu'il y avait des classes où on apprenait la couture, des classes où on apprenait la coiffure, et par exemple j'en ai une qui s'orientait vers un CAP coiffure par exemple, donc vraiment aucun rapport avec la cuisine. Je crois que la façon la plus simple de résumer cette formation, c'est de redonner ou de donner envie d'apprendre et de la curiosité de se former. Que ce soit dans la cuisine, bah très bien parce que c'est notre thématique, mais en fait j'ai envie de dire si c'est pas ça, c'est pas grave en fait, tant qu'on s'est remobilisé, c'est un peu ça l'objectif.
1: À l'occasion du lancement de la 2e édition de votre cursus de formation, quels sont les organismes qui ont participé à cette 2e édition ?
2: Il y a eu en amont de cette formation-là une phase de recrutement, d'essayer d'aller trouver les personnes qui sont le plus pertinentes pour participer à ce projet, sachant qu'on cible plutôt des personnes qui ont envie et qui se questionnent sur un projet professionnel dans les métiers de la restauration. Et donc ça, c'est le bâtiment à modeler à Clunet qui a vraiment fait ce travail d'aller à la rencontre des gens, de présenter le projet, d'organiser des ateliers pour pouvoir discuter avec les gens. Donc le bâtiment à modeler, gros partenaire du projet sur la phase de recrutement. Et après l'entrée donc dans le chantier école, là on retrouve donc moi la basse-cour pour le côté alimentation durable. Et il y a aussi l'organisme de formation, donc le Greta, qui lui porte la partie plutôt technique, avec un formateur cuisine qui habituellement intervient en CAP cuisine, mais qui là du coup est mobilisé la moitié de la formation sur vraiment l'apprentissage des gestes techniques, des normes d'hygiène, de tout ça, vraiment les bases du CAP. Et le dernier partenaire, c'est le lycée des métiers Louis Guillou, puisque c'est au sein de ce lycée-là, à Rennes, où en fait il y a les cuisines d'apprentissage. Et donc les stagiaires sont la moitié du temps au lycée et l'autre moitié à la basse-cour.
1: Et du coup, est-ce que le projet il a été créé avant le partenariat entre les organismes ou c'est le partenariat qui a fait créer le projet ?
2: C'est même encore autre chose, c'est l'opportunité d'un appel à projet de l'État. Donc en fait, il y a eu aussi de l'argent qui a été mis sur la table pour encourager les tiers-lieux et les organismes de formation à se rapprocher. Je pense que l'État avait un peu l'intuition qu'il pouvait jaillir de jolies choses de ces partenariats-là. Après, c'est un appel à projet qui est national et donc en local, il y a des consortiums, on appelle ça, qui se sont formés. Et nous, c'est dans ce cadre-là, en fait, comme il y avait de l'argent qui a été mis sur la table, il y avait possibilité de rémunérer du temps de travail. Et donc, on est allé toquer à la porte de l'organisme de formation. Et ça a créé ça comme ça, quoi. Donc, je dirais que c'est le financement qui a permis le partenariat, qui a permis le projet.
1: Comment le projet est financé ?
2: Alors, elle est financée par un dispositif de la région Bretagne qui s'appelle la Prépa Avenir et un cofinancement de la ville de Rennes au titre de l'emploi formation. Donc, on a pu monter ça grâce à ces deux financeurs publics. Et ensuite, il y a une partie en fait de cofinancement qui est apportée par la guinguette de la basse-cour. En fait, la guinguette achète toutes les matières premières des ateliers cuisine. Donc ça a permis de le sortir du budget. Les stagiaires cuisinent au lycée et ensuite une partie d'entre eux vient revendre à la basse-cour, aux clients de la basse-cour, les plats qu'ils ont préparés. Et en fait, les recettes générées permettent d'alimenter en partie le projet. Donc il y a un peu ces trois sources de financement, la région, la ville et la basse-cour.
1: Donc c'est une formation qui propose de découvrir toutes les étapes du champ à l'assiette. À aucun moment dans le communiqué de presse, on ne peut lire le mot biologique. Vous ne parlez pas d'agriculture biologique, mais seulement durable. Pourquoi ?
2: Bio, ça veut dire qu'il n'y a pas d'intrants chimiques ajoutés lors de la production. C'est important, en tout cas, quand on parle de durabilité. Mais en fait, la question de la saisonnalité, la question de la proximité des circuits d'approvisionnement, la question du rapport à la biodiversité, à la préservation de l'eau. En fait, c'est aussi plein d'éléments qui permettent de s'insérer dans ce qu'on appelle justement l'agriculture et l'alimentation durable. Par exemple, ce qu'on voit avec les stagiaires, j'en ai parlé un peu, mais sur l'empreinte carbone de nos aliments, entre une alimentation végétale et une alimentation carnée, par exemple, c'est aussi une manière de jouer sur la durabilité de ton alimentation. Et l'agriculture biologique n'a rien à voir là-dedans. Donc en fait, on ne parle pas d'agriculture biologique parce que ça s'insère dans ce truc un peu plus global. Mais ça en fait partie, mais pas que. Par exemple, on parle aussi du compostage des déchets alimentaires. Donc ça, c'est aussi une manière de valoriser tous les déchets qui sont produits par la formation. Ça aussi, ça s'insère dans la durabilité.
1: Oui, donc c'est juste plus large en fait que simplement le bio, c'est ça ?
2: Tout à fait.
1: Terminé, qu'est-ce que tu imagines pour la suite, toi et du coup les autres organismes? Je sais pas si vous avez déjà eu des discussions pour une suite d'un programme l'année prochaine ou...
2: Alors, les financements qu'on a eus, c'était pour 2 ans, enfin pour 2 sessions. Donc là, on va finir déjà celle qu'on a sur les rails. Idéalement, on aimerait beaucoup pouvoir poursuivre d'une manière ou de l'autre. Après, on est dans un contexte économique qui est très complexe, que ce soit les régions qui ont vu des baisses dans leurs subventions, que ce soit le secteur de la formation de manière générale qui a eu beaucoup de coupes aussi dans les financements publics alloués. Donc ça pose plein de questions sur typiquement ces dispositifs qui mêlent à la fois environnement et politique sociale d'insertion, qui sont clairement des dispositifs qui sont menacés aujourd'hui. Donc on a envie de poursuivre, il faut encore qu'on arrive à trouver un biais de le faire financer. On a deux, trois idées là, mais on ne peut pas en parler pour le moment parce qu'il n'y a rien qui est sûr encore. Mais en tout cas, il y a la volonté de pérenniser ce dispositif au moins une fois par an, ça on aimerait beaucoup. Probablement sur un format plus allégé. 2 mois, c'est super, c'est une aventure humaine qui est hyper riche, mais c'est aussi très onéreux. Donc à voir comment est-ce qu'aussi on arrive à avoir un truc qui est peut-être un petit peu moins long et donc aussi moins cher, tout en restant aussi pertinent dans la durée de l'accompagnement, quoi.
1: Bien, on espère que vous allez pouvoir pérenniser ce projet Cuisine Durable. Merci Maud, je le rappelle, tu es chargée de projet social à la basse-cour.
2: Merci.
0: Merci à Manon pour cette interview et à Maud d'avoir accepté notre invitation. Si vous désirez goûter les talents des stagiaires de cette seconde promotion, rendez-vous le vendredi 3 juillet à la basse-cour.

0: Avec les fortes chaleurs et les pluies récentes, certaines cultures céréalières ont poussé bien vite cette année, vous l'avez peut-être vu autour de chez vous. Mais il n'y a pas qu'aux abords des champs que l'on se questionne sur l'agriculture. Nina, tu viens nous parler d'un événement collectif qui s'empare de ces questions.
1: Quel est le point commun entre un tracteur en bois peint en bleu et une machine de binage construite par la paysanne qui l'utilise ? Eh bien, les deux proposent un certain regard sur la technologie agricole et les deux font partie de l'exposition Hors Sol qui débutera demain soir, jeudi 11 juin, aux Ateliers du Vent. Dans cette exposition, pas de frise chronologique ni de retour sur les grandes inventions qui ont marqué l'agriculture. L'expo entend plutôt proposer un regard critique sur la technologie agricole d'hier et d'aujourd'hui. Le propos est politique, mais il est aussi artistique. Certaines œuvres, photos, audio, vidéos, parlent pour elles-mêmes, donnant simplement à voir le cocasse de technologies agricoles de plus en plus sophistiquées. Le but de l'exposition, et ce n'est pas moi qui le dis, c'est Ida Guibert, co-commissaire de l'expo, n'est pas de s'en tenir à une posture politique acharnée. C'est plutôt de proposer un patchwork d'œuvres d'architectes, de paysans-paysannes, d'artistes qui résonnent entre elles et interrogent les fantasmes fermiers.
0: Les fantasmes fermiers ?
1: Oui, moi aussi j'ai dû questionner Ida Guibert sur cette expression. Eh bien, les fantasmes fermiers, c'est ce que le grand public s'imagine lorsqu'il pense aux fermes d'hier et d'aujourd'hui. Et c'est ce sujet autour duquel les Ateliers du Vent souhaitent interpeller les visiteurs et les visiteuses de l'exposition.
0: Et plusieurs événements sont prévus pour accompagner le lancement de l'exposition.
1: Oui, demain soir, jeudi 11 juin à 18h, ce sera le vernissage de l'expo aux Ateliers du Vent. Et dimanche, c'est une sélection de courts-métrages qui vous sera proposée par l'équipe de curation de l'expo au cinéma L'Arvor. Au programme, trois courts-métrages. Un film de 1979 tourné en Bretagne dans un style ethnographique. Il vous donnera à voir concrètement comment Maxime, éleveur de porcs, s'endette pour augmenter le nombre de ses bêtes. On le voit trimer toute la journée et craindre la vérole et la maladie. On assiste aussi à son incompréhension face aux produits qu'il doit utiliser sur ses bêtes et surtout face à un quotidien qui lui échappe. C'est un documentaire aux couleurs chaudes entremêlé de moments oniriques plutôt sombres. Et puis il y aura deux films contemporains. Là, on rentre dans le dur des transformations techno-capitalistiques du monde agricole. On plonge dans une serre multiconnectée, mais aussi dans le circuit d'approvisionnement alimentaire. Machines, robots, automatisation, caméras. Le pari de ce grand ballet technologique semble être d'éloigner le plus possible les humains de ces espaces. Le réalisateur en fait ressortir un certain esthétisme, certes, mais qui n'enlève rien au caractère délétère de ces infrastructures.
0: Ça se passera donc ce dimanche à 18h à l'Arvor. L'entrée est payante et la projection durera 1h30. 3 en 1, c'est fini pour aujourd'hui. Merci à Maud d'avoir été notre invitée et à toute l'équipe de 3 en 1 pour la réalisation de cette émission. Merci Alex et Nina. Et merci à Pierre Maël pour la technique aujourd'hui. J'espère que cette émission vous a plu. 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Merci de votre écoute et bonne journée à vous.

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Canal B vous propose aujourd'hui une sieste musicale consacrée au festival Pipe à la Pop numéro 5, organisé par l'association Depichikai. Elle se nomme Thanks for Napping et a été conçue par le groupe de Washington DC, Brenda. Vous les retrouverez en concert au Jardin Moderne le 13 juin. Plus d'infos sur depichikai.com. La sieste commence avec un titre par Harold Budd et Brian Eno. Laissez-vous porter par de l'ambiance cotonneuse.

Vous écoutez une sieste musicale spéciale Pipa la Pop numéro 5 sur Canal B. Une sieste intitulée Thanks for Napping, offerte par le groupe Brenda, invité du festival. C'était à l'instant Connie Converse, précédé de John Fahey, Brenda DC, Lara Aji, et pour débuter c'était Harold Budd et Brian Eno. Nous retrouvons à présent les deux musiciens pour un titre tout en douceur mélancolique.

La sieste musicale spéciale Pipe à la Pop numéro 5, concoctée par le groupe américain Brenda, se poursuit sur Canal B. C'était à l'instant Sharon Van Etten, et avant elle, vous avez pu entendre Fugazi, R, et tout à l'heure Harold Budd et Brian Eno. À suivre, un titre de Do Make Say Think.

C'était à l'instant sur Canal B, John Fahey, dans une sieste musicale spéciale Festival Pipe à la Pop numéro 5, dont la sélection a été faite par le groupe Brenda. Auparavant, vous avez entendu des titres par Jay Dilla, Smashing Pumpkins et tout à l'heure, Do Make Say Think. À suivre et pour terminer cette sieste, un titre de Tom Waits. Retrouvez Brenda en concert au Jardin Moderne, le 13 juin pour la deuxième soirée du Pipe à la Pop numéro 5. 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
4: L'extériorisation du problème a paru suffisamment important, suffisamment grave pour que des personnalités partout, des académiciens, des savants même, comme Jean Rostand, expriment leur avis sur ce phénomène du rock.
5: Tout ce que je vais vous dire sera fait uniquement d'après ce que j'ai pu lire dans les journaux. Or, il me paraît que ces crises d'hystérie collective comportent un certain infantilisme. Il me semble qu'il y a là en effet une sorte de libération à la fois d'instincts puérils et d'instincts animaux. Je peux vous répondre un petit peu au nom de la morale biologique. L'un des principaux impératifs de cette morale biologique, c'est qu'un homme doit viser à être un homme dans toute acception du mot, c'est-à-dire un adulte et un être qui surmonte en lui l'animalité. À ce point de vue, je pense que le rock'n'roll est un peu contraire à la morale biologique et qu'il y a une certaine amoralité à se comporter comme font tous ces jeunes gens.

0: la foi embête, et on en faut. Mais ceci dit, je vous dirai qu'il ne faut peut-être pas accuser trop ces jeunes gens. Je voudrais savoir si leur famille, si la société
1: a fait ce qu'il fallait pour créer en eux ces freins
0: qui leur ont permis de résister à ces instincts. À ces instincts animaux,
1: c'est-à-dire de ne pas s'abandonner à cette régression
0: que me paraîtrait le rock'n'roll. Ces jeunes gens sont certainement des insatisfaits, des gens qui n'ont été intéressés à rien, captivés par rien. Est-il donc tellement étonnant qu'ils fassent cette régression? Je pense qu'il faudrait surtout s'attaquer aux causes plutôt que s'attaquer à l'effet. Or, si je crois que c'est toute la société qu'il faudrait transformer, je le répète,
1: pour que les jeunes gens ne tombent pas dans cette sorte de piège infantile et bestial que présente le rock'n'roll.
2: Le rock'n'roll, un piège infantile et bestial. Voilà ce que pouvaient en dire des intellectuels des années 60. Salut les amis, c'est JBD avec vous pour cette émission généralement consacrée à la politique, l'histoire, la géostratégie. Mais cette semaine, ras-le-bol de vous causer des ravages du capitalisme triomphant, des impérialismes ou des camps de concentration nazis qui sont l'un des dadas de cette émission. Aujourd'hui, j'ai envie d'écouter de la musique avec vous, d'aller au concert, de danser. Mais en fait, je suis pas certain d'avoir grand-chose d'intéressant à vous dire de ces musiques actuelles, rock, pop, dub, électro et compagnie. Alors bon, si vous vous attendez à des révélations sur la musique, vous pouvez tout de suite changer de fréquence. J'aimerais pourtant cette semaine évoquer un événement que j'adore depuis bientôt 33 ans qu'il existe, le festival Au Quart de Tour, génial et convivial événement qui annonce l'été et que Radio Béton organise dans la ville de Tours depuis 1986. Et c'est là que tout petit, votre serviteur a vécu les balbutiements de sa culture punk rock et rock'n'roll, comme on disait encore fin des années 80, au millénaire dernier. Au Quart de Tour, c'est là que chaque année depuis plus de 30 ans que je me roule dans l'herbe avec les copains, que je bois de la bière, que je déconne. C'est là qu'une fois par an, je me ressource, je lâche prise, je rigole et je danse. Et après avoir bien décompressé, mieux reprendre pendant un an nos si sérieuses émissions d'histoire et de politique qui font rien qu'à parler de trucs pas drôles. Or, en 2016, traumatisme. Au Quart de Tour, qui plante ses chapiteaux dans le lit du Cher, une zone inondable, le festival trentenaire qu'on croyait indéboulonnable, acquis jusqu'à la fin des temps, notre festoche a été annulé pour cause d'inondation et de chair en crue. En ce début d'été 2016, j'ai pas eu mon au quart, j'ai pas dépressurisé. Et ça m'a bouleversé de réaliser la fragilité d'un événement qui, depuis près de 30 ans d'éternité, fait partie de mon biotope, de mon cycle annuel. Pour vous raconter tout ça, vous voilà donc chez moi, à Tours, région centre, Indre-et-Loire. En voiture, direction Radio Béton, à Tours Nord. Et sur l'autoradio, c'est bien évidemment le 93.6, la fréquence à béton, où il y a toujours une merde technique, genre platine qui marche pas. C'est normal, c'est là tout le charme de la radio rock.
3: Je suis médusé, voilà. En tout cas, ça me permet d'en profiter pour dire... Alors, je vous l'avais bien dit, franchement, Seeds of Mary, Ghost avec Kurt Cobain. Vraiment. Bon, du coup, comme j'étais en train de préparer la suite, je n'ai absolument rien de prêt, donc on va vite continuer à écouter ce qui est en train de passer, je sais pas. Quel morceau c'est? C'est toujours Mastodon, ça doit être le morceau Blue Walsh.

Radio Béton de m'avoir fait découvrir plein de trucs et notamment le son qui m'enthousiasme et me porte depuis l'édition Au Quart de Tour 2017 où les deux DJs de Octave One nous ont connectés au cosmos en nous faisant danser comme des tarés. Octave One qui depuis 1990 sévit à Détroit, le bastion d'Underground Resistance. Octave One, live à Oka.

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0: Oui, bonjour, c'est JBD.
1: Ouais.
0: Vous voilà donc arrivé à Radio Béton, créé à Tours en 1986, tout comme le festival au quart de Tours. Béton est installé depuis la fin des années 80 dans des locaux municipaux à l'espace Gentiana, centre social et de loisirs. Et au deuxième étage, il y a un bureau béton surpeuplé. Et le studio est au troisième, sous les combles. Pour y monter, il y a une volée de marches d'un escalier en béton qui doit être l'un des endroits les plus déprimants que je connaisse.
2: Bonjour.
3: Ça va ?
2: Dites pas trop de conneries, il y a le magnéto qui tourne. La belle blonde.
3: Bah ouais, ça va et toi ?
2: Macron t'as toujours pas viré ?
3: Toujours pas.
4: Fainéant.
2: Comment vous allez bien ?
4: Fainéant.
0: Bon, je vous l'avoue et je vous le répète, il se trouve que cette semaine, j'ai pas grand chose à vous dire, en tout cas rien de transcendantal. Pourtant, je croyais vraiment avoir des trucs intéressants à partager avec vous au sujet des musiques actuelles, des concerts qui, aujourd'hui, me redonnent du plaisir après m'avoir assez peu intéressé pendant près de 20 ans. Je voulais vous causer de cette impression d'avoir traversé, à partir du début des années 2000, presque deux décennies d'électro-encéphalogramme musicalement plat, après une enthousiasmante et créative décennie 90 qui a vu dans le désordre le décloisonnement des genres musicaux avec ce qu'on a notamment appelé la fusion. Là, les rockers se sont mis à causer à ceux qui écoutaient du reggae, par exemple. Il y a aussi eu pendant les années 90 l'accès de masse à l'informatique qui a permis la création de nouveaux styles musicaux et électroniques, le trip-hop, la jungle, la drum and bass. Les années 90, c'est aussi une explosion du nombre des productions avec la démocratisation des home studios qui va se poursuivre dans les années 2000. Et puis la fin des années 90, c'est aussi l'apparition d'Internet qui permet de diffuser facilement ses créations sans forcément passer par maisons de disques et radio. Et après ces très riches années 90 qui m'ont donné la sensation de création frénétique et tous azimuts, après la fin de l'explosion de la drum and bass, j'ai donc eu le sentiment, vers le début des années 2000, que rien ne se créait plus, que tout n'était que redites et courants musicaux qui se recyclent en se mordant la queue. Du coup, pendant près de 20 ans, je suis allé au festival au quart, pas tant pour voir des groupes, mais surtout pour voir mes potes, car le cadre super convivial du festival permet vraiment ça, et pour seulement 30 euros pour 5 jours de festoche, autant vous dire un tarif qui n'existe pas pour un festival qui, d'un point de vue comptable, n'existe pas. On va revenir sur les chiffres tout à l'heure. Et puis, depuis 2 ou 3 ans, est-ce que ce sont mes chakras musicaux qui se sont à nouveau ouverts ? Pourquoi est-ce que ces dernières années, les musiques actuelles, comme on dit, me semblent à nouveau intéressantes ? Y a-t-il plus de groove qu'avant ? Est-ce que le nombre et le niveau technique des musiciens a sensiblement monté ces dernières années ? Comment se fait-il que je kiffe à nouveau la musique ? À moins que ce ne soit la musique qui ne se soit remise à me kiffer. Et d'abord, y a-t-il des réponses à ces étranges questions qui n'en sont peut-être pas vraiment ? Pour essayer de parler de tout ça, vous voilà installé dans une petite pièce à côté des bureaux de Radio Béton. Et votre invité s'appelle Enzo, qu'on dit être l'un des programmateurs du festival. Mais c'est pas exactement ça. Et c'est à lui donc que je vais faire part de mes vagues questions existentialo-musicales qui n'en sont pas vraiment et qui n'ont donc pas forcément de réponse. Salut Enzo.
5: Salut JBD.
0: Bon alors Enzo, au moment de cette conversation, on est en octobre 2017, à plus de 6 mois de la 33e édition du festival au quart de Tours. On dit parfois de toi que tu es le programmateur du festival. Alors on pourrait s'imaginer une espèce d'empereur romain qui s'écoute des piles de disques de groupes postulant au festival et qui, pouce levé ou baissé, dirait « Ah ça, oui, ça, non ». Or, c'est pas du tout comme ça que ça se passe. Alors, qu'est-ce qui est marqué sur ta fiche de poste ?
5: Sur ma fiche de poste, c'est pas marqué programmateur de quart de tour. Je suis chargé de production. Chargé de production, c'est un peu un mot valise pour dire homme à tout faire. Comme je suis plus maintenant, mais j'ai longtemps été le seul salarié au quart sur l'année, maintenant il y a Nathan avec moi qui s'occupe plutôt de la partie communication. Comme j'étais le seul salarié, donc à travailler vraiment à plein temps sur le festival, je me retrouve référent d'énormément de domaines sur lesquels je vais récupérer les infos, travailler dessus ou pas. Mais en tout cas, je vais être le carrefour des informations que ensuite je vais redistribuer à toute une volée de bénévoles plus compétents les uns que les autres qui, eux, vont être compétents dans un petit domaine du festival. Et c'est comme ça que le festival se construit, c'est grâce à, on va dire, une dizaine de bénévoles référents, Pascal Robert à leur tête. Mais comme moi, je suis là 8 heures par jour, ben, c'est moi qui ai d'abord toutes les infos. Et si je peux le faire, je le fais. Si je peux pas le faire, ou si c'est quelqu'un d'autre qui est censé le faire, dans ce cas-là, cette information, je vais l'envoyer à qui de droit. Voilà.
0: Lexique. Pascal Robert avec sa compagne Véronique, deux membres historiques de la bande de jeunes cons insolents qui en 1986 crée Radio Béton et le festival au quart de tour, ce qui va donner naissance à deux associations sœurs, Radio Béton et donc
5: Béton Production, donc la branche qui organise les concerts. Mais il y a deux associations, mais c'est vraiment surtout une histoire administrative. À un moment donné, on a été obligés, enfin je dis on, mais j'étais pas du tout encore là, je suis arrivé il y a 6 ans. À un moment donné, l'association Radio Béton a dû se séparer de ce côté organisation de concert pour de basses raisons monétaires, c'est-à-dire que on peut pas demander à la fois des subventions à telle hauteur pour le fonctionnement d'une radio avec tout ce que ça implique. Enfin voilà, c'est des cases à remplir dans des dossiers de subvention et il a apparu à un moment donné qu'il fallait séparer les deux. Mais c'est des associations jumelles, on est tous dans les mêmes bureaux. Moi, je suis aussi animateur sur Radio Béton. J'écoute les disques comme tous les autres animateurs de Radio Béton. Je participe à la vie de la radio, quoi. Tout comme Nathan, qui est aussi chez Béton Productions. Et je suis complètement poreux, si on parle de programmation. En tout cas, j'essaye d'être complètement poreux à ce qui peut aussi toucher les autres animateurs de Béton. C'est ce qui fait la force de Béton, c'est qu'il y a plein de personnalités, tous programmateurs de la radio, contrairement à énormément de radios qui sont entre les mains d'une seule personne. Du coup, forcément, la couleur musicale peut s'en ressentir. Voilà.
0: La programmation, dont t'es pas le seul responsable, est un des aspects de ton boulot. En fait, quand tu dis qu'il y a plein de gens qui sont référents sur plein de trucs, c'est-à-dire qu'on parle de logistique, on parle de chapiteaux, on parle de nourriture.
5: Ouais, c'est assez énorme finalement le travail que ça peut représenter, 5 jours de festival avec, on va donner des chiffres.
0: Alors financièrement, comment font-ils en quelques chiffres? Au quart de tour 2017, c'était par exemple...
5: En tout, le festival coûte entre 350 et 400 000 euros. Et l'artistique est entre 90 et 100 000 euros.
0: Pour payer 30 groupes répartis sur 5 soirées, chaque soirée accueillant entre 3 000 et 5 000 festivaliers. Et l'un des trucs qui fait exister ce festival, qui n'existe pas sur le papier d'un point de vue comptable, c'est le travail gratuit et parfois toute l'année de près de 150 bénévoles. L'huile de coude, ça n'a pas de prix.
5: C'est du monde à gérer, c'est de la logistique et c'est pour ça qu'il y a beaucoup de monde qui sont là-dessus. Sans parler bien sûr de tout le côté technique à gérer en amont. Et heureusement qu'il y a une équipe, parce que je ne suis pas du tout compétent sur tout ce qui est technique. Voilà, faire la bouffe pour 150 personnes, pour moi, ça relève de la magie. Donc c'est ça qui fait qu'au quart ça marche, c'est qu'il y a une équipe ultra compétente et pour la plupart en plus bénévole. C'est assez rare, je pense, à ce point-là. Donc il y a un seul salarié, deux maintenant, et que des bénévoles derrière pour faire tourner cette petite machine. C'est pas une grosse machine au quart de tour, mais c'est quand même déjà un beau projet, et surtout sur une durée qui est assez longue, quoi. Ça représente sur place, du début du montage jusqu'à la fin du montage, ça représente 15 jours.
0: Vous avez le droit à 5 soirées pour quoi, 30 balles. En fait, c'est économiquement un festival qui n'existe pas, en fait.
5: Qui peine à exister, malheureusement. Mais c'est des tarifs qu'on applique depuis longtemps, même si on a augmenté un tout petit peu, je crois, il y a 3 ans. Et on se rend compte que ça devient de plus en plus compliqué à tenir.
0: Avant d'aller plus loin avec Enzo, retour sur l'un des très nombreux et très agréables moments d'Ocar 2017. C'est le mois de juin, il fait bien chaud sous l'un des deux chapiteaux du festival, où sur scène ont surgi 3 grooms en uniforme, genre Spirou. C'est le brillant trio danois Who Made Who, fondé en 2003. Il y a seulement 3 musiciens, Who Made Who envoie une élégante pop house rock extrêmement dansante et pleine d'harmonie, de vraies chansons bien écrites, parfois presque lyriques. Comme a aussi pu la synthétiser LCD Sound System, Who Made Who pourrait être une sorte d'heureuse rencontre entre les Talking Heads et la house music et plein d'autres courants intelligemment digérés avec beaucoup de personnalité. Who Made Who, live, on a sué car on a dansé.

0: Who Made Who, live à Au Quart de Tour 2017, bonheur de danse et de fraîcheur house pop dans la moiteur de juin. Mais un an plus tôt, en 2016, ça a été une toute autre chanson, car le festival, je vous le disais, est installé en zone inondable, pleine de la Gloriette, dans le Lit du Cher, qui est l'un des deux cours d'eau qui bordent la ville de Tours, l'autre étant la Loire, où le festival a d'ailleurs vu le jour en 86, sur une île qui s'appelle l'île au quart, d'où le nom de l'événement, Au Quart de Tour. Bref, énorme coup de bourdon pour mal démarrer cet été 2016. L'immuable, l'éternel, acquis pour toujours, festival Au Quart de Tour n'a pas eu lieu pour cause d'inondation, Enzo. Ça a été dur.
1: Le mardi soir a joué et c'est le lendemain sur les coups de, on va dire 16-17 heures, donc 2 heures avant d'ouvrir le deuxième soir, qu'on a eu un arrêté préfectoral qui nous a dit c'est mort, gros risque d'inondation, il faut démonter dans l'urgence, puisque d'ici demain, max après-demain, il y a jusqu'à 2 mètres d'eau sur la plaine de la Gloriette.
0: Triste flashback sur cette annulation de quart. Voilà donc en juin 2016, plaine de la Gloriette, avec Joël, le chef jardinier du jardin pédagogique de la Gloriette. Avec des cuissardes, on va se retrouver avec de l'eau jusqu'aux genoux.
2: Alors faut qu'on vous dise le paysage là qu'on aperçoit depuis la maison des animateurs et des jardiniers de la Gloriette est tout à fait hallucinant quoi. C'est un lac et au milieu du lac il reste encore un des chapiteaux de la 31e édition du festival Au Quart de Tour qui n'a eu donc lieu qu'un seul soir. Et ce chapiteau, l'équipe de Radio Béton n'a pas eu le temps de le démonter encore. Donc il reste là avec ses mâts plantés dans l'eau, c'est assez surréaliste d'ailleurs. Plutôt joli et onirique comme vision, enfin très concrètement c'est très embêtant quoi. D'ailleurs aux dernières nouvelles on se demandait si Au Quart de Tour n'allait pas mettre la clé sous la porte.
3: Oui bah a priori c'est sûr que pour eux 3-4 jours de montage, ça sous-entendait que le démontage était au moins tout aussi long, voire un tout petit peu plus court, mais que c'était pas instantané dans tous les cas. Et là il est vrai que cette annonce de crue et la rapidité avec laquelle l'eau est montée, on s'y attendait pas forcément non plus.
2: Enfin, on est surpris sans l'être parce qu'ici on est entouré d'eau, c'est-à-dire qu'on a le Cher qui est là-bas, on a un bras du Cher qu'on appelle le Petit Cher, et puis globalement, de toute façon, l'eau elle est aussi sous nos pieds. Même quand il n'y a pas de crue, l'eau elle est quoi, 1 mètre, 1 mètre 50, 2 mètres sous nos pieds.
3: Oui, la nappe est 1 mètre, 1 mètre 50 effectivement en été, hein, donc ça c'est vraiment le stade le plus bas, enfin la hauteur la plus basse qu'on puisse retrouver. Après, bah voilà, la Gloriette c'est une terre d'eau, donc bon voilà, on sait que c'est une plaine inondable. À un moment donné, nous on fait des choses sur une plaine inondable, donc voilà, quand la nature se manifeste, on n'a pas d'autre choix que de se dire bon bah voilà, c'est nous qui avons essayé de faire des choses sur une zone peut-être à risque. Nous on le fait, on va dire, de façon légère, light, avec de l'événementiel. Maintenant, quand on sait qu'à l'échelle nationale ça peut aussi arriver avec des habitations, là c'est une autre problématique.
2: Alors là, bah, on commence déjà à marcher dans l'eau. D'habitude, bah, ça c'est un chemin qui est tout sec, qui nous emmène bah, voilà, jusqu'à cette plaine où régulièrement je m'émerveille, vous savez, à chaque printemps, parce qu'il y a des jolies fleurs qui poussent, tout ça. Alors là, les jolies fleurs, elles sont sous la flotte. Hein. Et là, on n'est donc plus sur un chemin sec, on est déjà en train de marcher dans l'eau.
0: On a eu les boules qui collaient au papier en ce mois de juin 2016 et c'est là que j'ai réalisé que je n'aurais pas droit à mon indispensable soupape de décompression annuelle. Ma semaine de teuf de l'année m'a cruellement manqué. Vilaine impression de rester constipé de la tête par manque de danse et de musique. Et ça m'a mis de fort mauvaise humeur, d'autant plus que notre éternel festival allait peut-être bêtement mourir noyé, Enzo.
1: Ça a été un coup assez dur hein, à ce moment-là. On n'a pas trop eu le temps de réfléchir, on a dû démonter. En même temps, il fallait gérer l'annulation des groupes sur toute la semaine, donc ça représentait les 3/4 de la programmation. Ça représentait pas loin de 26 groupes à annuler, à appeler. C'est des sommes qui peuvent être engagées aussi de la part d'artistes, de toute cette économie autour des artistes qui peut être fragilisée avec des annulations comme ça. Ça va, on n'est pas rock en scène, on ne parle pas de millions d'euros, mais quand même, justement, c'est parfois des petits groupes qui sont à un cachet près, surtout quand ils viennent de loin. Bref, il y a eu beaucoup de choses, des belles choses aussi qui se sont faites sans qu'on ait le temps de s'en occuper, des concerts de soutien dans les bars de la part de beaucoup d'acteurs culturels locaux, de beaucoup de groupes, beaucoup de musiciens qui ont fait plein de choses, notamment toute la carte blanche du mercredi soir de Gochiz qui fêtait leurs 5 ans. Normalement, on leur avait donné une carte blanche sous le petit chapiteau ce jour-là et du coup, ils ont rapatrié toute leur carte blanche au Canadian Café. C'était pas du tout possible normalement, mais là, ça s'est fait. Ça nous a permis, en sortant du démontage, rincé et complètement 6 pieds sous terre, d'aller se mettre une bonne cuite bien salvatrice, histoire de renchaîner sur le démontage le lendemain avec une belle barre dans le crâne, mais qui permet de pas réfléchir comme ça. Donc on a vraiment passé le démontage en mode machine, sans réfléchir. C'est après que le coup dur est vraiment arrivé, avec aussi forcément un bilan financier catastrophique. C'est la première fois que j'ai vu Pascal et Véronique Robert, donc le couple mère du festival, aussi atteint. C'est des gens qui n'expriment pas grand-chose, même s'ils sont très sympas.
2: Ils sont très stoïques et pleins d'humour.
1: Voilà, ils sont très stoïques et avec beaucoup d'humour, un peu noir, voilà. C'est des gens super, mais ils n'expriment pas grand-chose. Et là, je les ai vus vraiment atteints, quoi. Et ils m'ont dit plus tard que pour eux, c'était un signe qu'au quart, il fallait que ça s'arrête, parce que c'est normal, ça fait 30 ans qu'ils font ça, plus de 30 ans. C'est fatigant d'être bénévole pendant 30 ans sur un seul et même projet. Et ils ont bien failli jeter l'éponge à ce moment-là.
2: À peu près tout le monde a vécu cette inondation comme un traumatisme. Mmh. Ici aussi, ça m'a remis un peu les pendules à l'heure. Le truc en plus vraiment embêtant, c'est que je me suis rendu compte que dans mon cycle naturel annuel, mon ocar n'a pas eu lieu. Et ça m'a manqué épouvantablement. Et je pense que j'ai été vraiment en rogne où il m'a manqué quelque chose jusqu'au mois d'août. Et au mois d'août, à mon sens, il s'est passé quelque chose d'absolument magique. Comment il s'appelait d'ailleurs ce festival ? Qui est revenu sur, en plus, aux origines, c'est ouais. Ça qui est extraordinaire.
1: Il s'appelait Ocar is not dead. Un festival qu'on a organisé en un mois et demi. Après le démontage, le bilan, vraiment, c'est... Les Robert étaient au fond du gouffre. Et n'étaient vraiment pas sûrs de savoir comment faire pour remettre le festival à flot, pour remettre le festival sur les rails. Beaucoup de bénévoles ancestraux, très tristes, mais en même temps fatigués. Du coup, moi, je suis arrivé avec cette idée-là de, ici, il faut remettre des ronds dans les caisses. Faire un crowdfunding, c'est bien, on en a fait un, ça a ramené un peu d'argent, ça a quand même ramené 10 000 euros, mais là, on parlait de 200 000 euros de déficit. Ce qu'il fallait faire, c'est refaire un festival en demandant aux artistes du coin ou aux artistes qui aiment bien Ocar, en demandant aux techniciens qui viennent bosser depuis le début ou pas loin sur le festival, à tous les prestataires qui ont grandi, je pense notamment à Scène de Nuit, qui a grandi en même temps que le festival. C'est une boîte de location de matériel, de spectacle qui a grandi en même temps que le festival, qui s'est construit en même temps et ils sont partenaires depuis le début. Bref, en demandant à tous ceux qui font le festival, qui sont partenaires financiers, d'aider à faire ce festival de soutien qui coûte le moins cher possible et que on puisse réussir à rentrer un max d'argent, parce que c'est exactement ce qu'il nous fallait à ce moment-là. Enfin, fallait payer énormément de factures. Beaucoup, beaucoup, beaucoup de gens ont joué le jeu, pour ne pas dire tous. Beaucoup d'artistes ont répondu alors que je les prévenais un mois avant sur une période ultra chargée en termes de festival et tout ça. On a fait ça à la mi-août sur un week-end de 3 jours. Et on a réussi à regrouper pas mal de groupes tourangeaux, notamment des groupes assez phares, je pense notamment au Chill Bump, à aller chercher aussi quelques groupes qui sont passés par le festival peu de temps avant et qui ont fait l'effort de venir, alors que je sais pas pourquoi ils ont fait l'effort, ils ont dû avoir quelque chose quand ils sont venus jouer sur Ocar. Je pense aux 2N, qui n'ont pas besoin de se rajouter des dates sur leur tournée déjà à la gueule et qui ont trouvé un temps pour venir. Enfin voilà, ça c'est pour les têtes d'affiche. Et puis il y a eu plein de groupes tourangeaux qui, dès qu'ils pouvaient, il y en a plein qui pouvaient pas parce que c'était prévenu un peu tard, mais dès qu'ils pouvaient, ils venaient bien sûr, quoi, on va venir. Du coup, ça nous a permis de faire une programmation en un temps extrêmement court, d'organiser tout ça grâce, pareil, à une avant-garde, une nouvelle génération du festival. Je pense à Sébastien Garcia qui s'est occupé de toute la régie générale parce que Cédric était pas là, était pas dispo. D'habitude, c'est lui qui fait ça. Sébastien Garcia, il a 27 ans, je crois. C'est un monstre en régie, il a tout appris avec Cédric. Et c'est lui qui s'est occupé de tout ça. On était en pleine période d'attentat, il y avait une Nice juste avant. C'était très chaud sur une île où il n'y a pas de sortie pour évacuer le public. C'était une galère sans nom. Et on a réussi à faire tout ça en un temps. On n'a pas beaucoup dormi. Je suis souvent tombé malade au mois de juillet parce que j'étais vraiment sur les genoux. Mais après, ça valait le coup, quoi. Quand il s'est passé ça, le public a réagi de fou. On s'était blindé tous les soirs et... On n'a pas gagné 200 000 euros, mais on a eu plein d'autres bonnes nouvelles entre-temps. Mais ça a permis déjà de faire une impulsion, de montrer qu'on ne se laissait pas faire et rabaisser un tiers de notre déficit. Donc on ne s'est pas juste assis en pleurant auprès du public et auprès des subventionneurs en disant « oui, ça serait bien de nous donner de l'argent ». On a, on s'est sorti les doigts et je pense que ça a aidé aussi à ce qu'on ait d'autres bonnes nouvelles derrière. Voilà, qu'on montre qu'on était de bonne volonté, qu'on n'était pas mort.
2: Pour en revenir à la situation vue de ma fenêtre, pas d'Ocar, effectivement avec cette menace de bah Ocar c'est mort quoi, ça y est là, c'était l'an dernier, c'était la dernière édition, donc je suis rentré chez moi bien plombé, et puis bah voilà, la bonne nouvelle, Ocar not dead, et tu dis ouais sur une île, mais pas sur n'importe quelle île.
1: Pas sur n'importe laquelle.
2: Le grand retour du festival sur l'île Ocar. Un retour aux sources, un retour sur l'île Ocar du festival Ocar de Tours. Quand je vais manger chez les gens, je mange pas tant ce qu'il y a dans l'assiette, je mange l'intention qu'ils y ont mis. Et moi, ce que j'ai surkiffé, c'était justement le côté not dead. La vieille créature qu'on croyait moribonde se donne un bon vieux coup de rein des familles parce qu'il y a de l'huile de coude et de la bonne volonté et puis beaucoup d'amour derrière tout ça. Et ça, moi, je l'ai bien reçu. Je tiens à préciser d'ailleurs dans la foulée que j'ai subventionné avec force peinte. Enfin, je subventionnais pas au demi, moi.
1: Beaucoup de gens ont subventionné. On a fait des scores au bar complètement hallucinants. Je crois qu'on n'était pas loin du Hellfest, qui eux ont vraiment, pas en termes de volume, mais en termes de consommation par personne, qui ont vraiment des bonhommes entraînés toute l'année. Là, les gens se sont donnés vraiment. Hein, et pour avoir discuté avec les bénévoles au bar, les gens venaient en rigolant pour ça, mais ils avaient envie de se mettre la tête à l'envers et ils avaient une très bonne excuse pour le faire. Voilà, c'était peut-être que demain j'aurai mal au crâne, mais c'est pour sauver Ocar, remets-moi un pichet, remets-moi une pinte. Et c'était ça non-stop, c'était drôle, il y avait une ambiance incroyable.
2: Moi j'ai adoré cette énergie primale du festival Ocar, voilà, qui sait se montrer au bout de 30 années très fonctionnel, très parfait. Enfin, parce que je connais peu de festivals qui accueillent leur public comme ça.
1: C'est vrai, mais en même temps, vu de l'intérieur, parfois on se dit aussi, putain, la vache, ça fait quand même 30 ans qu'on organise ce festival. Il y a toujours des trucs qui sont faits à l'arrache, mais ça fait partie de son charme.
2: Ocar is not dead sur l'île Ocar, moi je l'ai adoré parce que pour moi il y avait un retour aux sources, il y avait une énergie et il y avait aussi, on va peut-être aussi pas mal parler de DIY, hein, le DIY, le do it yourself, le fais-le toi-même. Et ben ouais, au fin fond de l'adversité, avec des bouts de scotch, des bouts de ficelle, de la bonne volonté et beaucoup d'amour entre tout le monde, et ben non, la créature se donne un coup de rein et se remet la tête à la surface. Et ça, je crois qu'on l'a tous goûté, quoi.
1: Ouais, c'était vraiment, j'ai un peu du mal à en parler également, je pense qu'on n'a pas du tout vécu le même festival, c'est normal.
2: Parce que... Ah bah non, parce que moi j'ai une règle d'or, je suis adhérent Radio Béton et tout ça, mais alors j'ai une règle d'or en ce qui concerne Ocar, je ne travaille pas sur Ocar de Tours. Si je me balade avec un magnéto, je raconte des conneries avec des gens pour faire de la Radio Béton, où j'écris des trucs, mais depuis 30 ans, moi le festival, je le savoure, mais il faut être barjot pour travailler à Ocar de Tours. En fait, évidemment ça me pose un problème, je suis de 69, peut-être quelle année Enzo toi ?
1: Moi je suis de 87.
2: Moi, je suis de 69 et j'ai quand même un problème, c'est que, comme disent les gens, les vieux qui ont mon âge, Ocar, c'est un peu Club Mickey, et tous mes potes vieux de mon âge, ils sont derrière les bars.
1: Non, mais oui. Hein.
2: Et tiens, puisque justement, on parle de vieux et de musique de vieux, on a parlé de ces groupes qui, très généreusement, ont filé un coup de pouce à Ocar, sont venus travailler à Ocar Is Not Dead, parce que c'est quand même du travail. Vous savez que les musiciens...
1: Ils ont besoin de manger.
2: Oui, des fois, ils ont même des factures d'électricité.
1: C'est incroyable.
2: Donc, c'est une chose extraordinaire qui s'est passée là. T'as parlé de Chill Bump tout à l'heure. Moi, je me souviens avoir très, très bon DJ électro qui mixait à la Smala, qui est une association pas mal orientée autour du reggae, qui, depuis des années maintenant, plante en fait sa caravane à crêpes au milieu d'Ocar. Et puis, c'est bien, ça fait un autre spot. Enfin, bon, voilà. Tout ça pour parler de musique de vieux, y a des gens moi que j'ai vus sur scène, que je voyais déjà quand j'étais petit, que t'étais même pas né, Enzo, Jackpot et The Reactors, qui eux aussi étaient là, fidèles au poste.
1: Jackpot... Et c'était là la toute première édition sur les Locars, je crois bien, ouais. Donc là, pour le coup, la boucle était bouclée.
2: Et invité à l'époque, comme en 2016, par Radio Béton, et ça tombe bien, on va s'écouter un des tubes de Jackpot et The Reactors, c'est Baisse la Radio.
4: Bon, merci aux radios qui passent des trucs sympas.

0: Baisse la radio, Jackpot et les Reactors, ils étaient sur la toute première édition du festival au quart de tour en 86, Enzo, sur l'île au quart. Et puis, bah voilà, 30 ans plus tard, non ?
1: Mais c'était la 31e édition. Alors, je sais pas où est-ce qu'à un moment donné, il y a eu deux au quart en une année. Une année bénie, peut-être.
0: Ou alors c'est que je suis nul en maths.
1: Moi, je suis nul en maths aussi, donc c'est possible qu'on est en train de se planter et que les auditeurs se foutent de notre gueule.
0: Non, mais ça, voilà. Pascal Robert a déjà fait des théories là-dessus. C'est toujours très compliqué que quand tu rentres dans l'année de ton anniversaire, il y a un chiffre de plus, de enfin, tu vois, c'est des trucs comme ça.
1: Ouais, ouais.
0: Bah, finalement, c'était aussi cette édition Ocar is not dead sur l'île Ocar. Et bien, le signe que non, grâce à l'huile de coude et à l'énergie positive que les bénévoles, que tout le monde a su insuffler dans le truc, et ben Ocar est reparti. Bah tiens, on va même citer un politique pour qui j'ai pas voté, mais enfin, ce qui a valu quand même que je traverse la moitié du festival pour aller lui serrer la louche, c'est l'ancien député d'Indre-et-Loire, Jean-Patrick Gilles, qui a fait un petit chèque aussi pour qu'Ocar continue à flotter un peu.
1: Ouais, ouais, ouais, on a eu deux enveloppes parlementaires, on a eu lui et Marie-France Beaufitz, deux personnes qui nous ont donné de l'argent, alors qu'a pas été utilisé, parce que le temps que ça arrive, c'est très long l'administratif, donc qu'a pas été utilisé vraiment pour Ocar is not dead. Pour être complètement transparent, on s'en est rendu compte que ces deux chèques parlementaires, bah, en fait, on n'en a pas eu besoin à la fin de l'année. Elle est tombée, cette année-là, en 2017. Fin 2016, les gars, on est revenu à zéro, bravo, on s'est serré la pince. Mais du coup, ces 20 000 euros là, qui vont nous filer les deux parlementaires, qu'est-ce qu'on va en faire ? C'est pas très honnête de se le garder pour nous. Du coup, on a voulu organiser la soirée au Cardi Merci, au 37e parallèle, un peu avant le festival de cette année.
0: Et ça, c'était vachement bien, avec un très très beau plateau, surtout pour les vieux, des groupes mythiques. Il y avait Les Motivés, un groupe aussi qui me touche beaucoup. Il y avait ce trio infernal et courageux des rappeurs de La Rumeur. À partir de quand vous vous dites, ça y est, en fait, on n'est plus dead ?
1: Déjà, après le festival de soutien, on sentait que ça sentait bon. Fin août également, c'était la limite pour demander les remboursements des places d'Ocar et on s'est rendu compte qu'énormément de gens n'ont pas demandé de remboursement. Donc ça aussi, ça a absorbé, parce qu'on avait compté rembourser les gens dans les 200 000 euros de dette. Ça aussi, ça a vachement diminué. On était encore en discussion avec pas mal de groupes et il y a énormément de groupes qui sont assis sur leur cachet ou alors qui ont juste demandé remboursez-nous les billets de train qu'on a pris ou voilà, enfin le minimum pour pas qu'ils perdent d'argent, normal. On a eu des aides, notamment du CNV, qui nous a filé pas mal d'argent, un petit peu, de la ville et de la région. Ouais, courant novembre, début décembre, on sentait que ça allait le faire et qu'on allait pouvoir repartir en 2017, qu'on allait pouvoir refaire une édition en 2017. On savait pas encore sous quelles conditions, est-ce que ça serait tranquille ? Non, c'était pas le cas, mais on a pu faire presque comme si c'était rien passé, c'est assez incroyable.
0: Et du coup, cette édition 2017, votre humble serviteur l'a goûté, mais alors comme vous pouvez pas imaginer, j'ai passé une semaine... Et alors même quand j'ai dessoulé, même quand je me suis un peu calmé après une semaine de festival, je trouvais que le moment que j'avais vécu était toujours aussi bien, quoi. Grand moment de qualité, je vous ai parlé de moments de magie... Tiens, d'ailleurs, il y a un truc qui m'a marqué et qui ne faisait pas partie de la programmation officielle de Quart de Tour. Alors que je m'apprêtais à aller voir Chevalienne, dans un endroit qui s'appelle le Chapiteau à Kéké, sur Ocar, vous avez plein de micro-univers comme ça, c'est ça qui est bien. On a parlé de la caravane à crêpes, de la Smala. Et alors que je m'apprêtais à aller voir Chevalienne, je suis tombé sur ce duo tourangeau d'électro-afrobeat. J'appelle ça du white électrique vaudou. J'ai dansé, donc je suis désolé, j'ai raté Chevalienne, je sais pas à quoi ça ressemble.
1: C'était très bien Chevalienne, mais tu as vu Perroquet et c'est cool, un des premiers concerts qu'ils ont fait, je crois.
0: J'ai groové ma race comme un bâtard pendant une heure sur Perroquet en dansant comme sur Oumedo. J'ai beaucoup dansé cette année à Ocar. Ça faisait partie des bonnes surprises et puis j'ai envie qu'on s'écoute, tiens, Sarah Road.

0: Perroquet, groupe qui n'était pas programmé à Au Quart de Tour, mais peut-être que ça arrivera un jour.
1: Tout à fait, tout à fait. Ouais, c'est ça qui est drôle sur Au Quart de Tour, c'est qu'on parle souvent de la programmation qu'on retrouve sous les deux principaux chapiteaux. Mais il y a plein de choses que, à béton, enfin, en tout cas si on parle de comité de programmation, donc Pascal, Rémi et moi, on ne maîtrise pas du tout. Donc toute la programmation du côté du chapiteau de la Smala, qui commence en plus à être de plus en plus structuré. Maintenant on arrive à savoir un peu ce qu'ils font avant. Avant c'était pas le cas. Nous on savait vraiment pas ce qui s'y passait. Ils faisaient vraiment jouer les gens, leurs potes. Maintenant ils essayent de le faire plus en amont, on essaye de l'intégrer à la com et tout. Enfin on sait que c'est un espace très important pour beaucoup de gens et eux aussi commencent à le comprendre, je pense. Et du coup on a envie de faire ça bien maintenant. Mais c'est eux qui vraiment gèrent entièrement leur espace, leur programmation et tout ça, donc ça donne aussi une autre esthétique. Ils font pas mal de choses auxquelles je suis pas du tout sensible et c'est très bien qu'ils soient là pour le faire. Et il y a aussi Keke qui aime bien inviter des gens sans nous prévenir. Moi je l'ai appris qu'après que Perroquet avait joué sur le chapiteau de Keke. J'étais d'ailleurs dégoûté parce que j'aurais bien aimé les voir. J'ai raté quelque chose, mais j'espère les revoir. Ils sont tous rangeaux, hein. Ça sera pas, ils font pas beaucoup de concerts, mais en tout cas j'ai bien rongé leur EP dont on vient d'écouter un extrait là. Parce que ouais, c'est vraiment bien ce qu'ils font.

0: Bon, alors pour reparler musiques actuelles, comment se fait-il qu'elles me stimulent à nouveau après 20 ans de désintérêt ? L'informatique, Internet et la démocratisation des home studios ont certainement fait exploser l'offre et la qualité musicale. Et puis peut-être qu'avec les écoles de musique, le nombre et le niveau technique des musiciens a aussi bien monté. Il y a de plus en plus de très bons icos qui savent jouer, comme on dit, et qui ont eu le temps de s'approprier et de digérer intelligemment des décennies de musique pop, du blues jusqu'à la tech.
1: Moi, je t'avoue que je théorise pas énormément la musique. J'essaye.
0: C'est quoi pour que j'ai kiffé ma race pendant cette dernière édition ?
1: Moi, je dirais déjà peut-être parce que t'étais quand même très frustré de l'année dernière. Et du coup, en plus, beaucoup de gens étaient très frustrés de l'année dernière. Il y avait vraiment une ambiance vraiment particulièrement bienveillante sur cette édition. En plus, il a fait très beau. Hein. Dieu merci, parce qu'on avait mis quand même un cactus qui fait fuck sur notre affiche. Donc, il aurait plu toute la semaine, on aurait eu l'air bien con. Mais bref, il a fait très beau, il y a eu une très bonne ambiance. Je vais pas dénigrer ma propre prog, hein, je vais pas te dire qu'on a fait jouer des trucs de merde. Bon, j'ai trouvé ça très très bien aussi. Je sais pas si c'était mieux que l'année encore d'avant. Moi, je garde un excellent souvenir de la 30e édition, qui avait aussi vraiment super. Je sais pas si il y avait des meilleurs concerts qu'il y a 2 ans, il y avait des meilleurs concerts qu'il y a 3 ans. Je sais pas, je suis pas sûr. Je pense que toutes les éditions sont différentes, même si on essaye de garder un peu la même recette, c'est-à-dire de mélanger un maximum de choses sur une seule soirée, pour que les gens ouvrent leur chakra finalement, pour éviter que les gens aillent voir que ce qu'ils savent qu'ils aiment. Donc, ce qu'on veut faire sur Ocar, c'est qu'ils découvrent des choses qu'ils pensent ne pas aimer et que finalement vont bien aimer. Donc, apparemment, ça a vachement bien marché sur toi cette année, génial. J'espère que ça marchera encore l'année prochaine, mais c'est pas sûr.
0: Pendant longtemps, c'était une erreur de stratégie pratiquée par Ocar dans sa prog. Et jusqu'à il n'y a pas si longtemps que ça, il y avait la soirée hip-hop, la soirée rock'n'roll, la soirée machin. Évidemment, la soirée électro, c'était là où ça déchirait tout. Bah, c'était cantonné, c'était encore ségrégué. À certains égards, c'était ce qui se passait quand j'étais petit dans les années 80. Hein. Les hardos ne parlaient pas aux mecs qui écoutaient Bob Marley, qui eux-mêmes ne parlaient pas aux mecs qui écoutaient Supertramp. Bah, il y a eu aussi toute cette éducation hein, que Radio Béton et que les radios comme ça et que les festivals comme ça font. Et tu parlais justement de bah oui, tu choisis pas ta soirée parce que tu choisis pas ton style, tu vas être confronté à des choses que tu connais pas. J'ai pas une grande culture métal et je me suis fait cueillir, mais comme une fleur, cette année, un trio absolument extraordinaire qui s'appelle Cadavar, avec notamment un batteur de ouf qui avait pas moins de 2 ventilateurs pour faire voler au vent sa tignasse de viking. D'abord, je lui ai décerné le prix du meilleur batteur Muppet Show de tous les temps. Ils nous ont juste assassinés et terminé un show absolument parfait avec une reprise d'Helter Skelter.

0: Cadavar, c'est génial parce que ce groupe-là, qu'une musique pas énormément de gens écoutent ou alors un public vraiment très particulier, il arrive déjà de par son jeu de scène qui a un petit côté, on se prend pas au sérieux quand même, avec comme tu le disais ce batteur qui a les cheveux dans le vent, alors c'est difficile à décrire, il faudrait que les gens voient ça en vrai, mais ça lui donne au batteur une temporalité différente, c'est-à-dire qu'on a l'impression qu'il flotte dans l'air, alors qu'il envoie la sauce comme un malade sur sa batterie, mais ses cheveux, eux, ils restent suspendus en l'air grâce au ventilateur, et il en joue énormément, il a souvent la tête en arrière et tout, et du coup ça donne un côté kitsch à cette musique qui n'est pas tant que ça, et du coup ça, même si tu y vas pas pour la musique, qui est quand même tout à fait écoutable, c'est pas non plus des gens qui hurlent, hein. Il y a du métal qui est beaucoup plus violent, là, on est plus dans du stoner, avec un côté psychédélique, ça reste quand même pas non plus trop agressif, et du coup les gens qui n'ont pas l'habitude d'écouter ce genre de musique, et en tout cas ce genre de groupe, sont restés juste scotchés par ce jeu de scène tout à fait basique, mais qui est complètement génial, et du coup ils ont passé un super concert. Je sais pas s'ils gardent énormément de souvenirs des morceaux qu'ils ont écoutés, mais juste ça les a éclatés, les gens se sont marrés, les gens ont dansé, et ils étaient du coup super réceptifs à ce que pouvait dégager le groupe, alors que si ça avait été un concert sans ce tout petit truc en plus, ça se trouve ça serait passé un peu plus inaperçu.
1: J'ai utilisé le mot spectacle, et alors maintenant que t'en parles, ça me revient toute cette mimo gestuelle du rocker viking en pantalon de cuir et la touffe Muppet Show qui vole au vent. Le concert se termine, au moment de saluer le public, les trois vikings qui avaient les dents serrées, avec les yeux exorbités, machin, d'un seul coup ont repris des têtes de mecs normaux pour saluer le public. Et effectivement, d'un seul coup, j'ai vu passer sur leur fiole, on a bien rigolé, hein. En fait, on n'est pas des vrais vikings qui descendent les rivières pour clouer des moines sur les portes des abbayes et violer les animaux de la ferme. C'est là que je me suis rendu compte que je m'étais fait mystifier par un spectacle qui a vachement bien marché, et donc qui, comme on vous le disait, je pense, c'est terminé par cette magistrale reprise de Helter Skelter.

0: millénaire dernier, quand j'étais petit, dans les années 80, on parlait de scène rock qui s'est progressivement mise à englober d'autres musiques pop ou alternatives, comme le reggae par exemple. Jusqu'à ce que, fin des années 90, devant l'explosion des styles, l'on se mette à dire « musiques actuelles » parce que rock s'était dépassé. Or, il a longtemps été considéré que Tours était une ville plutôt rock. Et pendant des années, l'ex-baba cool que j'étais a donc été sevré au punk rock par Radio Béton et par le festival au quart de Tours. Parce que pendant des années, pour les jeunes, il n'y avait que ça qui bougeait dans cette ville bourgeoise gouvernée pendant près de 35 ans par le très droitier Jean Royer.
1: Mais vous partez en guerre contre quoi exactement ?
2: Eh bien très exactement, contre toutes les formes de la pornographie, par le tract, par le livre, par le journal, par le cinéma, afin de protéger les équilibres humains et sociaux et de faire respecter un minimum de propreté, comme nous le faisons dans le cadre de notre vie tourangelle.
0: J'ai détesté cette esthétique punk rock de gens qui savent à peine jouer, mais tout en appréciant l'esprit anti-commercial du punk, le fameux DIY, le do-it-yourself, le fais-le toi-même. Il m'aura peut-être fallu ces années de marinade punk pour, entre autres groupes, savourer pleinement le rock speed et brutal des Burning Heads qui, eux, sont d'Orléans, ville historiquement plutôt punk. Les Burning Heads qui, en 2017, fêtaient leurs 30 années de parcours. Et le son des Burning, qui a encore 20 ans, m'apparaissait comme du bruit violent et désagréable, il m'a fallu du temps pour piger que ce son, c'est en fait de l'amour en bar, mais exprimé de manière rugueuse, Enzo.
3: Ouais, complètement. Moi, j'ai pas eu besoin de 30 piges. Je sais pas quand est-ce que commence la culture musicale de quelqu'un. J'ai écouté un peu de punk quand j'étais plus jeune. J'ai écouté les trucs qu'on écoutait tous au lycée, comme Guerrier à poubelle, des trucs comme ça, punk français. Un peu sombre, parce que quand on est jeune, on aime bien un peu avoir des problèmes dans la vie. Donc c'est des groupes qui peuvent un peu sublimer ce que tu as l'impression de ressentir. Mais j'ai assez rapidement arrêté, mine de rien, d'écouter du punk. Et puis quand je suis arrivé à Béton, donc il y a 6 ans, on est obligé de se confronter, pas qu'au punk d'ailleurs, on est obligé de se confronter à énormément de musique quand on bosse à Radio Béton en tant qu'animateur. Pas quand on est bénévole dans une émission spécialisée, parce que là, on défend la musique qu'on aime dans une émission spécialisée. Quand on est animateur de journée à Béton, on a une obligation, c'est de passer un peu de tous les styles. On a défini un peu arbitrairement, je ne sais pas quand, mais au début de la radio, la musique dans 4 styles. Ça peut paraître un peu grossier, mais en gros, il y a les musiques rock, punk rock, metal, tout ce qui peut être un peu violent. Quoique le post-rock, on peut aussi le mettre là-dedans. Voilà, quelques basses de guitare et de batterie. On a toute la musique qui va être hip-hop, funk, soul, tout ce qui va être black music. On a la musique pop, folk, indie, et on a la musique électronique. Ça fait 4 styles de musique qui essayent d'englober à peu près tout ce qui se passe, en tout cas tout ce qu'on représente à Béton. À la fin de notre émission, de 2 heures ou de 3 heures, il faut qu'on ait passé à peu près la même quantité de morceaux de chaque style. Donc forcément, moi quand je suis arrivé, j'étais plus hip-hop, j'étais plus musique électronique, j'étais un peu reggae, dub, tout ça. Je sortais d'une période babloche, hein. Moi aussi j'avais des écharpes en patchouli et des pantalons en lin rouge que j'avais acheté au printemps de Bourges. Bref.
0: Vache, putain, j'aurais jamais imaginé un truc pareil.
3: Quand on a les chakras ouverts, c'est pas mal, ça permet de s'imprégner de plein d'autres choses. Et progressivement, je dis pas qu'au début ça n'a pas été un petit peu violent, mais progressivement, je me suis clairement ouvert à une musique beaucoup plus, entre guillemets, violente, beaucoup plus punk, beaucoup plus rock, même si j'ai encore un peu du mal avec le métal, je le conçois. Mais du punk, maintenant, j'adore ça. J'adore cette urgence, cette violence, ce jeu m'en foutiste aussi. Ça fait vachement du bien dans la musique. C'est des éternels adolescents, les punks. En tout cas, j'espère, pour la plupart. Et moi, j'ai rencontré les Burning Heads, on les connaît forcément, quand on est de la région centre, moi je viens de Bourges.
0: C'est des gars d'Orléans, c'est des voisins, quoi.
3: J'ai dû les croiser en festival plusieurs fois, vu que j'en ai fait beaucoup, et que c'est aussi un groupe qui a pas mal joué dans des festivals de Babloche, parce qu'ils ont un côté punk rock assez accessible, et en même temps, ils ont des morceaux reggae. Grande particularité de ce groupe, ils décloisonnent à fond, hein. Ils m'ont dit aussi qu'à leur début, ils le font plus trop maintenant, mais ils aimaient bien finir leurs concerts par des DJ sets de hard tech. Alors, le punk rocker, la hard tech, au début, ça matchait pas du tout, maintenant un peu plus, mais ça matchait pas du tout. Bref, ils ont toujours été dans ce décloisonnement des styles, et moi je les ai rencontrés il y a pas très longtemps en fait. J'ai eu beaucoup de chance, je me suis retrouvé en octobre de l'année dernière, donc il y a un an. j'étais au Japon pour accompagner les Burning Heads et Boogers en tournée au Japon. C'est la première fois que je partais en tournée avec un groupe. Je ne suis pas musicien moi-même, donc c'est même la première fois que je partais en tournée, en fait, tout simplement. Et je me suis fadé 12 concerts en 14 jours de Burning Heads. Tant de dire que là, j'ai rattrapé tes 30 ans de Burning Heads à béton. Moi, je les ai faits en une semaine. Et en fait, c'est génial ce qu'ils font. Moi, je ne connaissais pas tant que ça. Et vraiment, je trouve leurs morceaux super... Enfin, c'est des tubes, quoi. Les mecs, ils écrivent des tubes punk rock. En plus, c'est des gens super humains, toujours droit dans leurs bottes. Enfin, super rencontre. Et du coup, en rentrant, j'ai fait, les gars, l'année prochaine, c'est vos 30 ans de tournée, on vous file carte blanche au cœur pour fêter vos 30 ans. Et du coup, ils en ont profité pour amener un groupe japonais.
4: Et c'est Skippers. Voilà.

0: c'est drôle de voir des Japonais faire du punk rock. J'adore ça.
1: Ils sont géniaux. Ils sont très géniaux. Alors moi, voilà, je suis pas un expert en punk rock, mais pour avoir pas mal discuté avec les gars des Burning pendant la tournée, ça les a fait halluciner. C'est des gamins, en plus, la plupart, les skippers sont pas bien vieux. Hein. C'est des gamins et ils ont une technique apparemment. C'est des bourrins de travail et c'est pas que un stéréotype facile sur les Japonais. C'est vraiment des putains de bourrins de travail et du coup, ça se ressent aussi dans leur manière de faire de la musique. Parfois, ça peut les un peu pêcher, du coup ils font trop technique, ça manque un peu de naturel, mais des fois quand ils arrivent à allier les deux, c'est juste des monstres. Et on en a croisé beaucoup, des petits groupes que personne connaît, mais qui foutent la fessée à pas mal de grands groupes de punk rock, notamment les Burning qui disaient des fois, putain on passe après eux, la honte et tout. Mais ils ont le chaud dans le sang les Burning, à chaque fois ça marchait bien. Mais pas mal de belles rencontres au Japon, et le Japon avec Béton a quand même une histoire, en tout cas ces dernières années, assez liée. Parce qu'on a des bénévoles illustres qui sont intégrés dans la culture japonaise. Je pense notamment à Naoko.
0: Qui est japonaise
1: et qui fait le pont en ayant créé une structure en plus, Live House Asakusen, enfin qui fait partie de cette structure, qui fait le pont entre le Japon et la France depuis quelques années. Et on avait accueilli notamment, pour la 30e édition, en 2015, une carte blanche à Live House Asakusen où on avait accueilli deux groupes japonais à l'époque. Puis on avait fait aussi de notre propre chef Guitar Wolf, groupe japonais. Pour le coup, c'était pas dans la technique, c'était dans le show. C'est vrai que des groupes japonais, on en voit très peu en France. C'est vraiment très rare. Okar est un peu une exception là-dessus, voilà, par des hasards humains finalement.
0: Les Skippers, donc, ils sont venus jouer à Okar, sont des copains des Burning Heads qui eux-mêmes sont allés au Japon. Et Okar 2017, bah voilà, 30 ans de carrière dans les pattes pour les Burning. Bah ça y allait, comme en 40. C'était drôle ce pogo, parce que c'était pas des pogos des années 80, tu vois, t'as parlé de bienveillance à un moment tout à l'heure, je pense que c'est quelque chose qui colle à Okar tout le temps. En fait, on est bien à Okar. À Okar, il n'y a pas d'agression, il n'y a pas de... Bon, évidemment, quand t'as 5000 personnes et que c'est un peu le samedi soir, tu peux avoir des mecs qui ont un peu bu ou qui peuvent se bousculer, mais franchement, moi, justement, qui travaille pas à Okar de Tours, j'ai le temps de me balader et franchement, la Croix-Rouge, ils se font chier, hein, quand même, la plupart du temps, faut quand même bien le dire, parce que t'as prononcé le mot bienveillance et je pense que c'est un maître mot pour Okar de Tours. Et moi j'ai beaucoup utilisé le mot amour aussi, et là avec les Burning cette année

0: J'ai parlé tout à l'heure pour perroquet de White Electric Voodoo. C'est-à-dire que, bah oui, c'est des petits culs blancs compris deux, trois trucs à la musique africaine, j'ai l'impression, et à Fela Kuti et à tout ça. Et ces gros bourrins à crâne tondu tatoués de Bernie Gates qui font du hardcore de mecs pas contents parce qu'il habite Orléans. Quand ils font du reggae, c'est juste absolument exceptionnel. Et puis, bah, je te propose qu'on termine en fait cet entretien avec la reprise de ce grand standard jamaïcain. Ça s'appelle Police and Helicopter. On s'écoute ça tranquille et puis on se retrouve pour une prochaine fois, Enzo. On parlera au car 2018 en attendant les Bernie Gates et la police dans l'hélicoptère. Merci, à très bientôt.
1: Merci.

0: Et voilà les amis, j'avais envie d'écouter de la musique avec vous. J'aurais bien aimé avoir eu le talent de vous dire des choses intelligentes autour de quarts de tour et des musiques actuelles. Ben, j'aurais au moins essayé de vous parler d'autre chose que des malheurs du monde, ce qu'on fera lors de notre prochaine émission, très bientôt sur cette même antenne.
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0: Bienvenue dans cette émission Radio Béton Flying Circus, 2 heures d'insight de ce troisième jour de festival au quart de Tours avec nos amis, toute l'équipe de Radio Béton, accompagnée des radios cousines de la Ferrarock. Pendant 2 heures, on va vous donner un petit aperçu de ce qui va se dérouler dès ce soir sous les 2 chapiteaux du festival au quart de Tours, des interviews avec les artistes qui viendront se présenter à vous. On aura l'occasion de les avoir tous et toutes pendant ces 2 heures. Les Orange Blossom, Spicy Box, Ditz, Bleu Shinobi, La Cigu et les Foulou Miziki qui viendront s'enchaîner pour cet exercice de l'interview. On est en forme encore pour ce troisième jour.
1: Oui, toujours, toujours.
0: Et on va avoir le plaisir de vous donner donc tous ces détails jusque 18h. Restez avec nous avec des petits morceaux aussi pour vous donner envie, si vous ne l'avez pas encore fait, de nous rejoindre pour ce troisième jour de festival.
1: N'hésitez pas à écouter les interviews avant de venir, ça donne toujours plus d'infos sur ce qui se prépare le soir même.
2: Et puis même si vous n'aimez pas en interview, vous allez peut-être aimer quand même en concert. Donc venez en courant, absolument. Dans tous les cas, le programme, je trouve qu'il est hyper alléchant. On a qui en première interview là tout de suite?
0: Eh bien, on va...

0: accueillir dans quelques instants les Orange Blossom qui viendront nous expliquer un petit peu l'idée derrière leur projet, nous présenter un petit peu leur couleur musicale, leurs intentions. C'est ça aussi qui est super intéressant avec un projet, c'est qu'en plus de l'écouter, quand on a les intentions, généralement on adhère ou pas, d'autant plus. Donc on a hâte de vous faire partager tout ça, chers auditeurices qui nous captez donc sur Radio Béton 93.6.
1: Et sur quelles autres radios finalement ?
2: Tout un tas de radios de la Ferrarock, j'imagine, qui sont en train de rediffuser ça un peu partout en France et écoutable à l'international en web radio, s'il vous plaît quand même.
0: Et suite à cette émission, vous aurez comme chaque soir l'occasion de découvrir les concerts en live depuis votre radio, si vous ne pouvez nous rejoindre sur place. Là aussi, c'est un petit moyen de se faire plaisir en écoutant l'outil radiophonique.
1: Avec des commentaires entre les concerts toujours phénoménaux. De nos chers animateurices.
2: À la pointe du journalisme musical.
1: Exactement. Puis ça termine même avec un after radiophonique légendaire, comme tous les soirs. Si vous restez, si vous rentrez, si vous avez des choses à dire, même je crois qu'il y a un standard, une sorte de standard téléphonique, c'est assez nouveau sur Radio Béton. Il y a eu quelques appels hier soir pour commenter votre soirée, peut-être pour nous dire quelques mots. Mais bon, ça, ce sera bien plus tard, donc au début de la nuit, pour ceux qui seront encore là.
3: Je venais me joindre à vous avant qu'Orange Blossom arrive, parce que vous parliez de la Ferrarock et l'occasion de dire on n'a pas toutes les radios qui diffusent en ce moment, mais l'occasion de saluer quand même Radio Primitive, Radio Dio et Fréquence Mutine et Bob FM qui sont venus se joindre aux forces vives de Radio Béton pour couvrir tout ça.
0: Et on va passer un premier temps déjà avec les Orange Blossom qui nous ont rejoints. Bienvenue, et on va passer à une très chouette interview, quelques minutes avec vous. Donc bienvenue.
4: Merci, bonjour.
1: Bonjour, bon, on est deux du coup pour vous interviewer, Arthur et puis Ricardo juste à côté de moi.
4: Enchanté.
1: Bienvenue sur le plateau. Je vais commencer les questions. Alors moi je suis un peu un jeune débutant dans votre musique, dans le OBCU, Orange Blossom Cinematic Universe, si je peux me permettre. Mais c'est cool d'avoir peut-être un angle aussi nouveau sur votre musique, je sais pas. Alors j'ai eu du mal à mettre une étiquette, mais c'est un peu relou les étiquettes, hein, ça colle au front. Donc on va plutôt dire des pancartes, ça permettra d'orienter peut-être les auditeuristes qui ne vous connaissent pas. J'ai pu lire dub, oriental, trip-hop dans la description, dans des descriptions, mais en même temps j'ai lu cinématographique, ce qui peut-être être réducteur parce que je pense que votre musique se suffit à elle-même, elle n'a pas forcément besoin d'être un accompagnement. J'ai lu électronique aussi, mais il y a plein d'instruments, y compris acoustiques, il y a des voix, donc c'est pas non plus que électronique. Finalement, c'est peut-être trip-hop qui résume le mieux.
4: Écoute, je sais pas, moi j'ai envie de te dire, c'est comme quand tu fais un cocktail, hein, tu mets plein de choses dedans, tu secoues, et puis voilà quoi. Donc effectivement, dans tout ce que tu as décrit, il y a de ça, il y a un petit peu de rock aussi.
1: Ouais.
4: Voilà.
1: Ok. Et est-ce que dans le processus, dans le processus créatif, c'est quelque chose qui vous recadre, qui vous encadre, ou pas du tout ?
5: Non, j'avoue pas du tout. En plus, le compositeur principal, c'est Carlos, donc le batteur du groupe. Et franchement, il y a aucune limite. Il y a même pas de, enfin, il y a pas vraiment de réflexion autour de est-ce qu'il y a un chemin qui est tout tracé. C'est plutôt lui, il a tendance à faire des bases ici, à Nantes en l'occurrence ou ailleurs, mais en tout cas en France, à faire des bases de morceaux. Et après, il est parti. Il a eu l'occasion de partir sur le dernier album, en tout cas à Cuba, en Égypte, au Sénégal, au Mali, pour aller enregistrer des musiciens acoustiques sur place. Okay. Et du coup revenir avec ça et faire toute une tambouille découpée, et du coup là le côté plutôt électro tout ça, puis en plus on a retravaillé derrière sur des parties plutôt rock avec différents musiciens sur Nantes qui font partie un peu de, si je peux dire, d'un collectif qu'on a depuis, vous avez depuis quand même 20 et quelques années avec Racine, enfin le pianiste.
4: Ouais, je veux dire Orange Blossom un peu plus de 25 ans, ouais. 25-30 ouais. ans.
5: Donc c'est pas mal de trucs, d'expériences, de moments qui se font, puis des fois on a mis peut-être 5 ans à faire un morceau parce qu'en fait il finit par être coupé en deux, ça en fait deux différents. Mmh. Enfin, ça prend beaucoup de temps, et puis Carlos il a un processus de création qui est assez unique, donc c'est très dur de comprendre comment il fait, mais par contre ça marche quoi. Donc, okay. En tout cas moi j'aime bien.
1: Donc, on en parlait tout à l'heure avec Ricardo, je te laisse la parole juste après, justement, justement. De comment ça se passe quand il y a plein de membres, qui crée, est-ce qu'il y a un grand gourou qui, qui crée la musique, est-ce que c'est
5: Carlos,
4: ce serait lui. Bah oui, Carlos c'est le grand gourou actuellement, voilà, après comment dire, on utilise les compétences de chacun, si tu veux, chacun apporte son idée, enfin, il peut y avoir des idées qui sont travaillées, enfin voilà quoi.
2: Moi je me demandais, quand vous vous retrouvez du coup sur scène, comme ça va être le cas ce soir. C'est quoi votre formation pour exprimer tout ça en live? On va voir quoi comme instrument sur scène? On va voir quoi comme nombre de personnes même sur scène? C'est assez flou
4: cinq.
2: Pour moi.
4: On sera cinq.
2: On est cinq. Ouais.
5: On est cinq, six si on compte l'ordinateur avec les avec les bandes dedans, parce que oui, sur l'album, il y a allez, entre 30 et 50 musiciens, donc c'est dur de faire un concert avec ce nombre de personnes sur scène. Non, on est cinq, du coup, il y a Carlos à la batterie, il y a Fatoma au percu, tout un set de percus différentes. Il y a PJ au violon, du coup, Maria qui chante, et puis moi à la guitare.
2: Trop bien.
5: Et moi, les machines qui vont enrober tout ça avec des basses électroniques, des boîtes
4: à violon,
5: des orchestres, ouais, des quatuors, orchestres, des trucs comme ça.
2: Et donc, pour des auditeurs qui ne connaîtraient pas du tout, il va y avoir du chant, de la voix, dans plusieurs langues. Sur ce set ou dans une seule langue plutôt?
5: Bah en l'occurrence c'est une seule langue, parce que sur album du coup il y a cette liberté là de pouvoir faire venir plusieurs chanteuses qui vont avoir chacun leur langue de prédilection pour chanter ou avoir des propositions dans certaines langues. Là c'est Maria du coup qui chante, qui est avec nous depuis 3 ans et demi, voire un peu plus maintenant, et qui du coup chante en arabe. Elle est d'origine syrienne, donc elle a soit repris des chants que l'ancienne chanteuse qui était égyptienne avait écrit, soit elle en a changé quelques-uns parce que ça lui correspondait mieux, et du coup ça va être que en arabe ce soir.
2: Ok. Ben moi je me demandais justement, avec une formule comme ça, où vous prenez quand même, j'ai l'impression, un multiculturalisme, un mélange beaucoup de différents codes musicaux, pour avoir, j'imagine que le but c'est aussi d'être fédérateur et de prôner un peu l'union de certains publics, enfin voilà, il y a un truc assez...
4: Même au-delà de ça en fait, je pense qu'on aime s'approprier ce qu'on aime dans ce qu'on trouve beau dans chaque musique. Tu vois ce que je veux dire, chaque musique, chaque type de musique, chaque mouvement... Voilà, il y a des choses qui te touchent ou qui te touchent pas. Ce qui nous touche, en fait, quelque part, on le mélange. Voilà.
2: Et du coup, ça doit être super intéressant pour vous de jouer dans différents pays, de jouer à l'international.
4: Ah bah oui, oui, oui.
2: Est-ce qu'il y a des pays où vous avez eu des expériences marquantes, ou alors des pays où vous aimeriez bien jouer, mais que vous n'avez pas encore pu explorer trop?
5: Ah, je veux dire, juste pour moi, à titre personnel, c'est la Turquie, parce que c'est là que j'ai commencé, c'était mes premiers concerts avec Orange Blossom il y a 8 ans. Par contre, je vais laisser PJ continuer, parce que lui, des pays, il en a fait quand même plein, avec Blossom, du coup...
4: Oui, bah moi, ce que j'ai envie de vous dire, c'est qu'en fait, chaque pays, il y a toujours quelque chose de très très sympa dans chaque pays. Il y a des pays où c'est plus compliqué de travailler, parce que techniquement, c'est compliqué, mais tous les voyages que nous avons faits avec Orange Blossom ont toujours été une expérience extraordinaire, et il n'y a pas un pays qui est plus beau que l'autre, c'est... Voilà.
5: Même les publics en l'occurrence.
4: Le public même totalement différent, mais c'est bien au contraire.
6: Et bien justement, pour rebondir sur le public, on en parlait aussi tout à l'heure, puisque c'est assez fédérateur au niveau des publics qui peuvent venir, autant donc au niveau des pays qu'au niveau des genres musicaux. Comment ça se passe un concert de Orange Blossom? Qui est là? Qui danse? Qui ne danse pas? Qui regarde? Qui est absorbé? Je me posais la question, est-ce qu'on doit danser, est-ce qu'on peut danser devant votre musique? Est-ce que si on est juste immobile et absorbé, c'est ok?
5: Bah oui, je pense que là pour le coup c'est libre à chacun de faire ce qu'il veut. Après là on a cette chance là, c'est que c'est un groupe qui existe depuis maintenant une trentaine d'années, voire peut-être même un peu plus. Et du coup là depuis, notamment selon moi en tout cas depuis le dernier album, on a l'occasion de voir un public plus jeune aussi qui vient sur les concerts, qui découvre soit de par les parents qui aimaient bien, du coup c'est cool, soit des gens juste qui découvrent comme ça. Mais après oui, des réactions du public quand c'est sur des festivals ou des salles, en tout cas des salles qui nous programment nous, du coup c'est un public qui achète des places pour venir nous voir nous. Ouais. Donc il y a peut-être un engagement entre guillemets physique qui est plus important. Par contre on a joué dans des salles assises où les gens sont vraiment en écoute. T'as des salles assises où au bout du quatrième morceau les gens vont se lever, s'agglutiner devant ou dans les allées. Il y a des publics où juste ça danse pas énormément, ça bougeotte mais ça écoute et ça a beaucoup de réactions entre les morceaux. Ça dépend vraiment des endroits et de bon, après ça c'est...
6: Est-ce que ça va slammer sur Ocar ce soir?
5: Pas sûr.
4: Pas sûr, non.
5: PJ, tu veux
6: ça slammer tous les soirs?
4: Moi j'aimerais bien, mais bon c'est un petit peu dangereux avec mon violon, c'est un peu compliqué.
6: Oui, vas-y.
2: Vous avez sorti votre dernier album, c'était il y a 2 ans, si je dis pas de bêtises, votre dernier projet?
5: Oui, c'est ça, 2 ans.
2: Vous en êtes où par rapport à ça? Est-ce que vous commencez déjà? Est-ce que vous avez envie de continuer à composer? Est-ce que vous composez continuellement des trucs? Ou alors est-ce que le plus important, ça reste peut-être aussi de faire vivre ces trucs-là? C'est vraiment de la musique live
4: Pour le moment, ça tourne. Voilà, depuis qu'on a sorti l'album, on tourne, et puis on verra après. Quoi. Voilà.
5: Et puis ouais, en plus il y a des morceaux que je disais, tu vois, le processus de création de Carlos, il est assez particulier, il demande aussi du temps parce que c'est de la disponibilité pour soit composer, soit vraiment se mettre dans la compo, soit partir à l'étranger pour enregistrer d'autres musiciens. Donc c'est vrai que ça demanderait du temps. Je pense que la volonté elle est de, j'imagine, je vais pas parler en son nom non plus à Carlos, mais je pense que la volonté elle est de repartir sur un autre album à un moment, mais pour l'instant en tout cas on n'y est pas, peut-être sortir des trucs en attendant. Mais voilà, ça, en tout cas c'est en réflexion, mais on va dire qu'il n'y a rien de concret pour l'instant.
6: Et vous faites partie d'autres formations en attendant? Enfin en attendant, pas en attendant, mais en parallèle plutôt.
5: Ouais, moi j'ai un groupe sur Nantes qui s'appelle Valkedal, on appelle ça du disco rock à paillettes, qui est dans un tout autre style, on fait plutôt des bars, des guinguettes, des petits festivals, des trucs comme ça. Et on a, du coup j'ai un autre projet aussi sur Angers avec Pierrot et Manu de la Rouda, que vous avez eu il n'y a pas si longtemps que ça, je crois, en plus.
6: L'année dernière, non ?
5: Même sur les 40 ans de Radio Béton, là, il n'y a pas longtemps ?
6: Oui, c'est ça.
5: Je crois que c'est ça. Hein. Et du coup, ouais, il y a un autre projet, du coup, plutôt, à la base, ska rock, mais on va dire que c'est du rock avec des influences de ska anglais, tout ça, plutôt new wave, machin. Donc moi j'ai ce truc-là aussi en parallèle. Et puis
4: Rien.
6: C'est bien de focus aussi sur un truc.
5: Après, c'est aussi des interventions dans des projets d'amis.
4: Oui. Moi, si on m'appelle, on m'invite, je viens. Hein, voilà.
6: Et parlez-nous de Nantes un petit peu, parce que à Radio Béton, évidemment, et sur les radios Ferrarock, en général, on aime bien valoriser nos cultures locales, les cultures de nos villes, ce qui se passe. Est-ce que vous pouvez nous parler de lieux, d'artistes, de concerts, de groupes ?
4: Oh là là, mais à Nantes, il y a une foison d'artistes. Hein. Si je devais te faire la liste, je pense qu'on serait un peu...
6: Vous nous donner quelques noms, quelques exemples.
4: Je pourrais pas. Non. Sinon, j'aurais peur d'en oublier.
5: Vas-y, je vais faire une petite sélection.
4: Oui, vas-y.
5: Quitte à en oublier. Il y a un... je parlais des copains, c'est terrible, mais bon, c'est bien. Il y a un groupe qui s'appelle Médicis, que j'aime beaucoup, moi, sur Nantes, qui est un groupe de rock qui est super. On peut parler de Mimosa. Dans ces sphères-là, il y a notre Zao Tsagazan International aussi. Puis anciennement Kokomo, à l'époque, il y avait les Elmer Footbeat et toutes ces époques aussi avec les EV. Il y avait
4: un nombre de groupes.
5: Il y a un nombre de groupes à crever là-bas. En tout cas, il y a plein de choses qui s'y passent et plein d'endroits pour le faire à différentes échelles, que ce soit sur des bars, des guinguettes, des petites salles de spectacle, des trucs un peu under. Il y a plein de trucs à faire.
4: Et puis ce qui est vachement sympa aussi à Nantes, ce que je trouve vraiment très intéressant, c'est que dans tout le milieu musical, les gens se connaissent tous plus ou moins, et il n'y a pas de clivage, quoi. Tout le monde se connaît.
5: C'est un village, quoi.
4: C'est un village, ouais, exactement.
2: C'est toujours marrant, je trouve, d'avoir le point de vue d'artistes qui ont de la musique plutôt, justement, world, on va dire, un peu tour du monde, sur leur scène locale, ce qui se passe et tout. Je trouve ça marrant. Et justement, est-ce qu'il y a d'autres trucs qui vous intéressent dans des scènes internationales différentes, peut-être, que vous avez envie d'explorer, des recommandations, pas des recommandations, des trucs que vous avez envie de chercher dans certaines cultures qui vous fascinent, vous parlez de voyage à l'étranger, de trucs comme ça, il doit y avoir des trucs qui vous intéressent peut-être.
5: Après c'est des trucs je pense qu'on écoute aussi depuis des années, qui nous inspirent nous, même à titre personnel, sans forcément que ça s'entende dans la musique, mais je sais que moi j'ai pas mal écouté, j'écoute encore beaucoup, j'en joue un peu moins en ce moment, donc il faudrait que je m'y remette, c'est une bonne idée. Mais la musique malienne Touareg, on va dire, du désert, quoi, la musique Touareg, le blues malien, même musique, on va dire, d'Afrique de l'Ouest, pour faire grossier. Mais sinon, c'est compliqué. Après, étant un gros fan de trip-hop et de rock, donc tout ce qui est vague anglaise des années 90, ça me botte pas mal. Puis même Depeche Mode, tout ça, enfin je veux dire...
4: Moi je suis un gros fan de Depeche Mode.
6: Au niveau des textes, du coup tout à l'heure vous disiez que c'était alors Carlos qui était compositeur, on va dire, un petit peu.
5: Oui, c'est ça, ouais.
6: Chef d'orchestre peut-être. Et du coup au niveau des textes, c'est les chanteuses qui les écrivent ?
4: Oui.
6: Et est-ce que ça se fait en concertation avec Carlos ? Est-ce qu'elles écrivent un petit peu ce qu'elles veulent ? Comment ça se passe ?
4: Il y a une forme de liberté quand même, parce que quand tu chantes, tu peux chanter forcément quelque chose que tu veux chanter, oui. Enfin, tu veux donner un sens.
5: Ouais, c'est ça. Et puis en plus, je crois, il me semble que, tu me dis si j'ai une connerie, mais l'ancienne chanteuse, Hand, elle avait et composé et écrit des chansons et repris, on va dire, des textes traditionnels qu'elle avait réadaptés. Okay. Et du coup, là, la nouvelle chanteuse, quand elle est arrivée, quand je l'ai dit tout à l'heure, en fait, il y a des textes qui l'a touché un peu moins. Du coup, elle nous a demandé si elle pouvait les changer. Et dans ces cas-là, lui aussi, c'est un truc que Carlos, il aime beaucoup, puis que nous, on apprécie aussi. C'est le côté. Il y a un morceau qui a été joué pendant 10 ans avec le même texte, et là, d'un coup, elle va changer, et okay. Ça apporte un peu
4: ça
5: de frais.
4: Ça met un petit peu de frais quand même. Ouais. Ça fait du bien.
5: Ouais, c'est cool.
6: Okay.
2: J'adorerais continuer de discuter avec ça avec vous, mais je crois qu'on est déjà pressé par le temps. Merci beaucoup.
4: Merci à vous en tout cas. Les amis. Puis je vous souhaite une bonne journée, une très très belle soirée.
2: Et bien, festival aussi.
0: La soirée s'annonce très très bonne en effet. On va écouter évidemment un morceau d'Orange Blossom tout de suite, Awa, dans le Radio Béton's Flying Circus.

0: arrêtons, c'est tout de suite.
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2: Le Radio Béton, Flying Circus, en direct pour ce 3e jour de festival au quart de Tours. On a passé un petit instant avec les Orange Blossom juste avant et on a écouté un morceau, Awa. On a fait un petit voyage déjà pour ce démarrage d'émission avec un 3e jour de festival qui s'annonce chaud, chaud, chaud.
3: C'est le cas de le dire, mot chaud, chaud,
2: cette
3: chaud.
2: Voix. Cette voix traduit très bien ce qui s'est passé les deux premiers jours.
4: Je pense que j'approche, demain je serai peut-être Barry Seas White.
3: Oui, tout à fait. Et tu vas te révéler. Les voix vont descendre au fur et à mesure.
4: Il y a toujours un moment où je me mets à avoir une voix d'ogre au quart de tour. Mais là ça va encore, mais on sent quand même que ça crasouille un peu quoi.
3: Et il y a les Spicy Box qui arrivent dans la tente pour... L'interview qui va bientôt commencer.
4: Oui, s'installer tranquillou.
3: S'installer tranquillou, ouais. Peut-être l'occasion.
4: Il n'y a pas d'urgence.
3: Parce
4: qu'on est détendu sur ce plateau.
3: Bah, en fait, il y a ce côté un petit peu depuis que le temps est un peu plus certain. Hier, il y avait la petite veste et tout. Il y avait une petite fraîcheur. Mais là, la torpeur commence à se saisir de tout le monde.
4: Enfin, voilà, c'est pas mal.
3: Les shorts et les jupes sont sortis. Il y a un autre rocard qui est en train de se préparer là.
4: Ouais, je crois qu'il y a quelque chose comme ça.
3: Salut à vous.
4: Salut les gars, et n'hésitez pas à vous équiper de casques et de micros.
3: Vous allez voir ici, les conditions d'interview sont un peu démoniaques entre les deux balances. C'est un petit exercice de style.
4: Ouais, mais après, on a heureusement des casques qui isolent pas trop mal. Donc,
5: ouais, heureusement qu'il y a ça d'ailleurs, ouais.
3: Ah, mais bien, ah, ça y est, je t'entends.
5: Impeccable. Bonjour messieurs.
3: Bien le bonjour.
5: Salut la bétonnade.
4: Et bah, on est content de vous recevoir, et puis c'est un peu une occasion... spécial à la base, si je peux le dire, mais vous me le confirmerez. Nous, on a fêté les 40 ans de cette vieille radio qu'on est content de continuer de faire tourner. Ouais. Et on a fêté ça au mois de février. Et on avait super envie d'avoir les Spicy Box avec nous pour fêter ça, parce que vous faites un peu partie des murs de la radio, des affiches qu'il y a partout dans béton.
3: Du patrimoine mondial de l'humanité.
4: Du patrimoine mondial de la bétonité, en tout cas. Et puis du coup, on vous avait sollicité pour revenir nous faire des coucous. Mais je crois que c'était un peu short février, c'est ça ?
6: Ouais, c'est ça, ouais. On se sentait pas prêt encore.
7: D'une part, on n'était pas prêt. Et d'autre part, si tu veux, le triple, les 40 ans, tout ça, enfin, on parle que de ça. On parle que du passé, on parle du revival, du machin. Donc on s'est dit, nous, ce qu'on voudrait, c'est juste jouer au quart de tour, comme un groupe parmi tant d'autres. Et finalement, c'est ce qui arrive, donc c'est parfait.
4: Et bah ouais, excellent.
3: Et en même temps, c'est difficile quand même, on en parlait tout à l'heure, quand un groupe se remonte, de ne pas parler du passé. C'est un peu... Moi, par exemple, d'un coup, je me suis dit, ah mais oui, Spicy Box, je crois que j'avais un titre sur une compile du Fer en 1996 ou 97.
7: C'est l'occasion de réécouter.
3: King Fast qui m'a fait découvrir votre EP, tout ça, mais c'était...
7: Mais c'est l'occasion de réécouter de la musique toute fraîche. On aurait arrêté il y a 10 ans, toi, ça faisait revival. Mais au bout de 30 ans, c'est carrément un nouveau truc.
3: Ça vous a fait quoi de reprendre, du coup ?
7: Il y a 90% de la population qui viendront ce soir qui ne connaissent pas, qui n'ont jamais écouté cette musique. Donc c'est en fait, on va faire de la musique, ils vont écouter de la musique un peu qui est la nôtre, spécifique, et c'est ça qui nous intéresse principalement.
3: Ça vous a fait quoi de reprendre ?
7: Rien, on fait de la musique. Je sais pas, qu'est-ce que ça vous avait fait, vous ? Rien.
6: Ah ben moi, ça m'a fait plaisir de revoir mes potos, quoi, tu vois.
7: On peut passer un quart d'heure à dire...
3: Il a l'air vachement plus sympa que toi. Hein.
7: Est-ce qu'on fait un concours de sympathie ou est-ce qu'on fait un concours artistique de la musique qu'on propose dans ce festival-là ? Tu vois ? Non, mais je vais vous dire, et ça, je le savais, ça nous pend au nez, c'est constamment cette problématique-là qui est mise en avant. Nous, si tu veux, on a eu notre vie, on a fait autre chose. Là, on décide de faire ça, c'est un choix. C'est pas un choix pour refaire un truc. C'est vraiment cette musique-là, on pense qu'elle... Et peut-être on va faire des nouveaux morceaux. On a complètement transformé le set. On a le même kiff de faire cette zik et de gueuler ce qu'on a à gueuler aujourd'hui. Le reste, c'est de la littérature.
4: Et bah, d'ailleurs, dans un des... Il me semble que la chanson 3 de votre premier scud, c'était « Jamais soumis ».
7: Ah oui.
4: Et est-ce que vous êtes toujours insoumis ?
7: Insoumis, c'est une position à
8: dire, bien sûr. Politiquement, oui, on peut le dire.
5: Au sens politique du terme ou au sens...
4: Un peu les deux, en fait. Vous choisissez de répondre comme vous avez envie à chaque question. Et voilà, alors oui...
5: Musicalement, oui. Je pense que musicalement, on ne se soumet pas à un style plus qu'un autre. Ça a toujours été, d'ailleurs, depuis nos débuts. On était autant attaché à la scène punk qu'à la scène free party, qu'à la scène hip-hop, qu'à la scène reggae. Donc voilà, dans ce sens-là, on n'a jamais été soumis à une étiquette, j'ai envie de dire. Après, politiquement, bon, je sais pas si on pourra en parler, mais voilà.
3: Bah, tu peux
7: assumer.
4: Vous avez le droit.
3: Parce que justement, il y a toujours un contexte contre lequel on est en colère. T'as un t-shirt mourir plutôt crever. Oui, non, mais du coup, effectivement, vous faites une musique qui était quand même en colère, et du coup, j'imagine que cette colère, vous la convertissez pour 2026.
7: Ah bah oui, de toute façon, c'est parce que ce qu'on fait aujourd'hui, ça a complètement du sens.
4: Ouais, c'est
7: sens,
4: tout.
7: Si on était arrivé dans un monde vraiment, toi, genre post-moderne, comme on rêvait peut-être à l'époque d'Obama, toi, ce serait peut-être un peu moins légitime, mais là, finalement, on est là et c'est encore pire qu'avant.
8: C'est ça, rien n'a été résolu, quoi.
7: Ouais, alors pour faire un petit bond en arrière, moi je sais que mes potes aussi, à l'époque, on se disait, putain, quand on aura 60 balais, tout ça, bon, ce sera plus ou moins géré, toi, bon. Et en fait, mes couilles en ski, c'est de pire en pire. Donc finalement, on s'est dit, bah, il faut venir juste redire ce qu'on a à dire.
3: Il faut reprendre le flambeau, il n'y a pas le choix, quoi. Bah,
4: mes couilles en ski, je me la renote. Parce que je l'avais oublié celle-là il y a longtemps.
7: T'as raison, celle-là elle est vintage.
4: Et ouais, je me la reprends, ouais.
3: On avait envie de vous faire discuter un petit peu en musique, un petit exercice du blind test, mais plutôt pour vous faire raconter un peu des histoires, ça vous dit? Allez, c'est parti. Okay. Premier morceau, Monsieur Pablo, s'il vous plaît.
6: Allez, Beastie Boys.
8: Bah oui,
7: c'est ça. Non, ouais. C'est Run DMC,
8: Run
7: je crois.
8: DMC, ouais.
6: Ah ouais, exact.
7: Avec Aerosmith.
6: Ah ouais.
3: Un des premiers crossovers d'un groupe de rock et d'un groupe de rap. Je me suis dit qu'on allait commencer par le début pour parler de fusion avec vous quand même, quoi. Le rock, le rap. Alors, ouais, ce moment où vous avez décidé de croiser, de mélanger tout ça.
7: Ah bah nous, on n'a rien décidé. Non, mais il faut comprendre une chose. Les Spacey Box, c'est pas un groupe de musiciens qui avait des réseaux. Spacey Box, on a répété dans un foyer rural pendant 10 ans.
4: Ok.
7: On savait pas du tout ce qu'on faisait. On n'avait aucune expérience musicale ou très très très très peu. Fanfan n'avait jamais fait de musique de sa life avant de venir. Et on était complètement out. Et on a fait ce qu'on a senti. Et il se trouve que ça correspondait au moment. On a écouté des groupes, on s'est dit putain, ça ressemble à ce qu'on fait. Mais on était vraiment dans une naïveté totale.
3: Mais ce côté autodidacte, il va hyper bien au punk et au rap d'ailleurs.
7: Bah oui, enfin nous, toi, vraiment, vraiment, vraiment, c'est ce côté-là. D'ailleurs, au départ, tout départ, à Béton, on avait un peu de mal à s'imposer, à se faire diffuser, parce que toi, il y avait à l'époque les festivals, les gens, ils avaient tous des docks, et toi, ils étaient là, ils buvaient des bières. Nous, étant en basket, on jouait au frisbee. Donc, il y avait un petit décalage. Et c'est pour ça que ce soir, on va rendre un petit hommage à Xavier Salva, puisque c'est lui qui avait choisi le générique d'un morceau pour les infos de Béton à l'époque. Donc, ça nous avait permis un peu de... Mais c'est vrai que moi, avec du recul, la fierté que j'ai de nous tous, là, avec mes potes, c'est qu'on était vraiment... On n'est pas un groupe de zikos, quoi. Tu vois, il n'y en a pas un qui avait joué avec, je sais pas, tel groupe, tel groupe, tel groupe. Nous, on était là, on se retrouvait tous les jours, comme des cakes, 365 jours par an, dans la salle de répète au foyer rural de Brin-sur-Allonne, qui roulait jeunesse. Et puis, on avait toute une asso, toi, on avait Zaz, on avait Alain, le sonorisateur, qui est toujours avec nous. On était complètement do-it-yourself, quoi. Totalement, mais pas parce qu'on avait décidé d'être punk ou je ne sais quoi, c'est que notre parcours de vie faisait qu'à ce moment-là, on faisait ça, ou alors sinon, on était clochard ou terroriste, je sais pas, tu vois.
8: Non, mais en fait, il y avait toutes ces musiques aussi qui traînaient, qui nous faisaient kiffer.
7: Ah oui, quoi. Bien sûr.
8: Du punk au rap, à la techno, le hardcore, etc. Donc, notre musique, elle était empreinte de tout ça, quoi. C'était nos influences qui étaient multiples, en fait. C'était pas une époque où il y avait trop de... Enfin, nous, on n'a jamais voulu être dans un tiroir, en fait. Voilà, on voulait être... On était influencés par tout ce qu'on entendait, quoi. Et sur la fin, beaucoup par la musique électronique, qu'on a mixée avec le reste.
3: Ouais, voilà. Qui s'est augmenté un peu au fur et à mesure, qui a pris de plus en plus de place.
8: Peut-être, mais on est resté sur des basses quand même bien hardcore.
3: Allez, deuxième morceau.
8: Je connais que ça, mais bon, je sais plus comment ça s'appelle.
6: Moi, ça me dit rien du tout.
3: Petit indice, c'est un patrimoine de l'humanité aussi de Tours. Ouais.
4: C'est pas Stupéflip.
6: Allez, Daron.
4: Mais l'intro est longue.
3: Ouais, je me demande si le morceau il est pas comme ça tout le temps. Bah c'est les Fumuges qu'on écoute.
8: Ah putain, mais moi
6: oh la vache.
8: je suis trop naze. C'est vrai que moi je suis guitariste dans Fumuges.
6: Bah ouais.
3: Donc, j'ai ah ouais, ah la Rchouma.
8: Je suis grave
6: nul. Ah là,
8: excusez-moi les gars.
6: Carton
8: les,
6: rouge.
8: Mes frérots, si vous m'entendez, ouais, je suis trop nul.
3: Ah bah vas-y, là il faut que tu parles un petit peu pour t'excuser auprès de tes potes.
8: Je m'excuse auprès de mes potes. En fait, moi je suis arrivé plus tard dans Fumuges, donc ça je l'ai pas joué.
3: Ouais, ça c'est vers les premiers albums,
8: mais
3: je pense.
8: Ouais, c'est ça, voilà. Mais oui, bah effectivement, il y a peut-être un côté ressemblant entre les deux groupes, enfin quoi qu'on est peut-être plus violent que Fumuges, mais ce côté un peu mixé les influences aussi. Donc ouais, c'est les petits frères, bien sûr.
4: Bah ouais, et puis qu'on fêtait les 40 ans avec nous le samedi soir.
8: Bah ouais, on était là, ouais. On a brandi le drapeau.
4: Et c'était
8: ça,
4: grave cool.
8: Ok, c'était merci. Grave cool. Merci à vous, ouais, on a été heureux de fêter ça avec vous.
3: Bah trop bien. Allez, troisième morceau, pas Blitz. 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
7: Sparage ?

0: Ouais, il l'a dit, t'as pas entendu.
1: J'ai pas entendu. Non mais il y a trop de sons là.
0: Je croyais que t'avais entendu la ligne, c'est Rage.
1: Il l'a dit direct.
0: Et ouais, c'est Rage, il l'a dit direct, c'était Rage Against the Machine. On en a pris un pas. On en a pris un pas trop facile.
2: Ouais, voilà. Pas trop facile, moi j'aurais pas trouvé. Sauf avec la voix.
0: Avec la voix de Zach de la Rocha.
2: Ouais.
0: Et c'est un groupe marquant pour vous, Rage.
3: Absolument, ouais, ça fait partie de ces groupes qu'on a beaucoup écouté, ouais. Premier album de Rage là-bas.
2: Ouais.
0: Ouais, pilier, puis avec un message, avec comme ça, un espèce de truc brut aussi.
2: Et une énergie terrible, ouais.
0: Ouais, ouais.
2: On a joué une fois avec eux.
1: Ah ouais?
0: Ah ouais?
2: Ouais.
0: Vous oh waouh.
2: Festival qui s'appelait Rock à Paris dans le Parc des Princes.
1: Ah oui, ce gros truc là, et ils ont fait votre première partie du coup.
4: Ouais, ouais. Enfin, non, nous on jouait à côté des chiottes, tu te rappelles sous les...
2: Ouais, ouais, c'est ça, on était au-dessus des chiottes nous, en dessous la structure.
3: Ce qui était frappant, c'est qu'ils utilisaient peut-être 5 mètres carrés sur la scène quoi.
1: Ils étaient
3: tous groupés, la scène était énorme.
2: Une petite scène, ouais.
3: Et en fait, ils envoyaient le boulet.
2: Et c'était terrible.
1: Et à cette époque, pour moi, c'est quand même le groupe qui a été un peu... qui a représenté cette fusion rock-rap avec l'énergie, la colère politique, etc. Et est-ce que vous avez l'impression qu'il y a d'autres groupes de cette époque-là qui vous restent comme ça, qui auraient été marquants aussi, ou avec qui vous avez joué peut-être?
0: Et qui mériteraient d'être écoutés aujourd'hui?
3: On a évoqué tout à l'heure, alors qu'on s'est planté, mais les Beastie Boys, c'était important aussi pour nous. Et puis, c'est vrai que je n'ai jamais trop traduit les paroles, mais Fred, qu'est-ce que tu en penses? Politiquement, les Beastie Boys.
4: Beastie Boys, c'est pas toujours très politique hein, comme parole.
1: Hein. Non, c'est un peu débilos souvent. Même.
0: Beastie Boys, mais on est beaucoup moins aussi. Politique que Red.
4: Ça un peu faire la teuf, voilà, c'est bon. Non, mais qu'est-ce qu'on écoutait à l'époque? C'était très divers, c'est très... On écoutait du Langkat Bleu.
3: On a écouté la sonate de Kurt Schwitters aussi.
4: Votre ami Xavier Berthelin nous faisait écouter de la musique
1: dadaïste,
4: expérimentale, voilà. Ouais, tchèque, en vinyle 45 tours. Et non, mais ça nous faisait vraiment
1: kiffer. À 3h du matin ou...
4: Non, on était
1: au
4: vraiment. On a vraiment fait plein de choses. On a réécouté des vieilles cassettes, par exemple, de concerts de l'époque. Parce que, tu vois, on n'avait plus rien. On a refait tous les samples. Enfin, on n'avait plus de disquettes. On n'avait plus rien. Mais quand je dis rien, c'est rien. Donc on écoute des vieilles cassettes qu'on retrouve par hasard. Et tu te rappelles, il y avait une intro. Avant que le concert commence, je vais essayer de vous le faire. Ça faisait en boucle pendant un quart d'heure. Et avant qu'on monte sur scène, on a réécouté ça, on était complètement tarés.
0: Histoire de vraiment vider un bout de la salle avant de monter sur scène.
4: Non, mais vraiment cette insouciance totale, cette absolument aucun repère, si tu veux, stylistique, ou très peu quoi. Et ça, c'était super avec des gens comme Xavier Berthelin qui s'émancipe totalement graphiquement aussi de tout un tas de choses. Vous le connaissez, Xavier, peut-être, ou ce qu'il
0: fait? De nom, ouais.
4: Voilà, c'est quelqu'un qui est totalement libre graphiquement et qui fait des choses vraiment, vraiment. Par exemple, il avait peint le camion, mais au pinceau. Toi, un énorme Iveco, toi, à la gouache. Bon, voilà. Ce genre de choses.
3: C'est un camion que les douaniers laissaient passer bouche bée en fait. Ils faisaient signe après, mais on les voyait dans le rétroviseur, on disait trop tard.
2: Tu peux voir la photo sur le compte Instagram des Spicy.
0: Ah,
2: il y a une photo de ce camion.
0: Ouais. On ira voir.
1: Extrait suivant, messieurs, alors.
3: Lofofora. Ah, c'est des potes de tournée, ouais.
1: L'occasion là, le premier tube de Lofofora, ouais, de faire parler un petit peu justement de tous ces gens avec qui vous avez dû jouer maintes fois à travers la France, j'imagine.
4: Bah oui, mais sauf qu'on les a pas revus beaucoup depuis.
3: Oui, mais on a fait pas mal de dates avec eux, on était super potes avec Lofo.
4: Il y avait eux, il y avait les Burning.
1: One et Jack.
4: Ouais, Jack un petit peu, ouais. On vous rappelle de Gnawa Diffusion, vous rappelez?
2: Ouais.
4: On s'entendait super bien avec eux. C'était complètement un autre délire musicalement, mais on faisait les percus dans les bois, on délirait ensemble, je me rappelle. Qui c'est qu'il y avait? Un groupe vraiment...
3: Dirty District.
4: Et puis,
0: Donc là, mais... pour tous les auditeurs, vous pouvez prendre des notes. Ouais. Alors, je pense que c'est de la musique super cool à aller écouter.
4: C'était surtout les bonhommes qui... On s'en fout qu'ils fassent de la bonne ou mauvaise musique. Nous, ce qui compte, c'est qu'on ait un feeling humain.
0: Ah bah oui.
4: C'était surtout ça, quoi.
0: Mais les auditeurs, je sais pas s'ils vont les rencontrer super souvent. Donc je leur dis d'aller écouter la musique, déjà.
4: Bien sûr,
1: carrément. Allez, le temps nous presse. Une dernière track.

0: la fusion de l'autre côté.
1: C'est les trois petits cochons dont il parle.
0: Ouais. Là.
1: Mais je sais pas.
0: Vous l'avez pas?
1: Non.
0: Ça c'est ICP, c'est Insane Clown Posse.
1: Ah, ça me dit quelque chose.
0: Ouais. Ouais. Et c'est un groupe ricain de hip-hop fusion du coup, avec vraiment un côté plus hip-hop, mais avec quand même énormément d'inspi rock.
1: Ouais.
0: Et c'est vraiment les ancêtres de Stupeflip. Et c'est eux qui ont instauré tout le mouvement des clowns aux États-Unis. Ouais. Okay. Les gens qui aident les assos, les petites vieilles à traverser la rue à faire leurs courses et tout.
1: Je connaissais pas.
0: Et qui se retrouvent une fois par an au festival des Boogaloo, qui est un festival complètement fou. Et en gros, le concept, c'est qu'ils se mettent la race une seule fois dans l'année très très fort. Et le reste du temps, ils sont super gentils. Et donc leur festival est complètement fou. Et voilà, et c'est un groupe moi qui me fait. Quand j'entends votre musique tout à l'heure, je suis allé écouter les Balances. Et direct moi ça me met quand j'entends votre musique ou Stupeflip ou un certain nombre de groupes de cette époque là, et bah moi tout de suite ça me fait penser à ICP aussi et à cette vibe là, voilà.
2: Voilà, c'est vous qui pouvez prendre la note là et écouter derrière messieurs alors.
3: Ouais, moi je connaissais le nom mais musicalement pas trop non.
0: Ouais, et bah c'est un super groupe et okay. Vous me faites penser à eux quand je vous entends. Donc ouais. Voilà.
3: Eh ben, je vais mettre ça dans ma playlist. Alors.
2: Allez, ça marche. On en avait prévu d'autres, mais finalement, la prochaine interview s'approche.
3: Ah, ils donc, sont bavards. Hein.
2: Mais ouais, bavard. Ouais. Merci en tout cas d'être venu. C'était
0: merci
2: chouette.
0: À vous. Et, c'était cool. On est bien pressé de vous voir merci. Ce soir et ce sera.
3: 23h50.
2: Ouais. On n'est pas couché.
0: Sous le moyen chape.
3: Juste derrière.
1: Si vous n'êtes pas sourd d'ici là, assis ici jusqu'à 23h50.
2: T'inquiète, on fait ça tous les jours.
1: Ouais. Ah ouais,
2: au bout d'un moment, on aime.
0: Voilà, on aura la migraine dimanche.
1: Il y a un changement génétique qui fait que ça vous protège la tête et les oreilles, je pense.
0: Le cérumen, ça s'appelle.
4: Ah, d'accord. Et on va vous écouter quand même les Spicy Box avec. Plein pouvoir à ton corps et on revient juste après sur le Radio Béton Flying Circus.
1: Merci
3: à vous.
0: Super.

0: arrêtons ça tout de suite.
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2: Et on est toujours en direct du Radio Béton's Flying Circus, troisième jour de ce festival au quart de Tours. 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Membre du réseau La Ferrarock, bien évidemment, poursuit nos interviews qu'on a entamées depuis une bonne quarantaine de minutes déjà avec des super chouettes groupes qu'on a découverts. Orange Blossom et Spicy Box à l'instant. On vient de s'écouter Plein Pouvoir à ton corps, une belle salve technoïde bien punky et dans quelques instants on va recevoir le groupe qui viendra clôturer cette belle troisième journée. Ce sont les Dits qui seront donc sous le grand chapiteau à partir de 00h50. Et je suis déjà rejoint par nos amis qui vont interviewer les Dits dans quelques minutes. On n'a pas eu trop l'occasion de revenir sur cet état mental et physique de ce troisième jour avec vous, les gars, pendant que nous attendons nos amis des Dits. Ça va toujours?
3: Oh bah oui, ça va nickel. Hein. On a eu une très très belle deux premiers jours. Le mardi était vraiment un peu sous les chapeaux de roue, donc c'était super cool, quoi, avec un concert de Médine exceptionnel où ça a un peu rassemblé tout le monde, quoi. Donc c'était vraiment super. Et puis, hier, on a eu Modèle Actrice, moi qui m'a mis une bonne claque, qui justement a fait un concert de clôture dans le Grand Chap qui a vraiment plu à beaucoup de monde, je pense. C'était également Bowlers qui était mis en lumière, l'association Tourangelle qui avait carte blanche au Petit Chap, du coup, pour vraiment une programmation très très cool. Et puis, on continue ce soir, notamment avec les Dits qui s'installent juste à l'instant là sur le plateau.
2: Et je vais vous laisser le lead de cette interview avec les Dits qu'on est très heureux d'accueillir pour le Radio Béton's Flying Circus.
4: Absolument, on est très content de leur recevoir ce quintet. Heavy Noise formé en 2016 à Brighton, fortement influencé par les Jesus Lizard et Fugazi. Ils sont considérés par Joe Talbot, le leader d'Idless, comme le meilleur groupe de Brighton, si ce n'est le meilleur groupe du monde, rien que ça. Après deux albums et un EP de nombreux concerts, ils seront en clôture de ce troisième jour du festival au quart de tour. Tu nous l'as dit tout à l'heure, à partir de 00h50, sous le grand chapiteau. On est très heureux de les recevoir et ce sera Robin et Pablo qui m'accompagneront pour mener cette interview. Dits, bonjour, merci d'être
5: bonjour.
4: Une première question, vous êtes rencontrés donc à Brighton, une ville qu'on sait être un vivier de groupes talentueux. On peut citer les Squid, les Lambrini Girls ou encore Architect. Comment vous expliquez que cette ville a autant d'influence sur les groupes musicaux?
6: So you've been in Brighton and we know that the city saw the birth of a lot of talented bands like Squid, Lambrini Girls or Architect. And could you explain why this city has a lot of talents like that, or and what did it brought to you?
7: You got like two music colleges there.
6: Sorry?
7: There's two music colleges, like two big colleges where you go and study music. So
6: okay.
7: Like, you're always going to get loads of bands doing that. Close to London as well, that always helps, I suppose. I mean, it's always been like a music, like before even we got there. Yeah, for years.
5: It's a famous music town. Yeah. And
7: it's London by the sea.
5: So. Yeah, loads of festivals, music festivals there, loads of venues. And I think that's why there's so many good bands.
8: Yeah. It's also like quite like left wing and progressive, I think, and
7: arty as well, isn't it?
8: Yeah, I think people in Brighton maybe follow their instincts a bit more, and that leads them to bands, I guess.
3: Le premier point qu'ils ont abordé, en tout cas, c'est qu'il y a deux universités, enfin deux écoles de musique, un peu, ça m'a fait penser à Tours, un peu, justement, avec les deux écoles de musique, où ça crée un vivier, un peu, de scène locale qui est assez, assez dingue, et que, eux, ils ont toujours vu une sorte de grande scène musicale se développer, même avant qu'ils arrivent à Brighton. C'est aussi pas loin de Londres, et du coup, ça permet aussi un accès beaucoup plus simple. Ils disent même que c'est Londres, mais en bord de mer, et que du coup, c'est un peu mieux. Et c'est très aussi à gauche, un peu, genre c'est très un peu gaucho comme ville, et du coup ça facilite aussi les rencontres artistiques, musicales. Et puis il y a une sorte d'ouverture d'esprit un peu plus différente peut-être à Brighton. mais que tout ça fait aussi que bah, forcément il y a plein de groupes cool qui s'y développent.
4: Et est-ce qu'il y en a parmi vous qui ont suivi un cursus, une formation dans un de ces collèges musicaux?
6: Did one of the band members go to one of the two colleges?
7: Yeah, all of us.
6: Yeah,
5: we everyone. Yeah.
6: That's where you met?
7: Embarrassingly.
5: That is where we met, yes.
4: Et est-ce que... Pardon.
3: Vas-y. Donc c'est bien là-bas qu'ils se sont rencontrés, ils sont tous rencontrés là-bas et tout, mais qu'ils ouais, ils disent que c'est un peu ennuyant comme, comme rencontre au final, quoi.
4: Et vous avez suivi y a des parcours spécifiques rock ou c'était plutôt des formations classiques, jazz?
6: What was the courses that you followed? It was rock inspired or jazz, classical? What was
8: the... Well, most of us studied recording, okay, or production. Sam studied bass, though he plays bass guitar sometimes.
5: Yeah, I did bass. And more for rock and loud music, I think, more so than jazz or classical.
8: Which is why he ended up as a drummer.
7: Yeah, it's not like a conservatoire or like a like Brighton College of Music. It's just a It was a bit of a piss take, to be honest, wasn't it?
8: It's a dust. Yeah. That's what it is.
7: Yeah, it was an absolute. It was an excuse to move to Brighton and
5: get a student loan.
7: You could do fuck all and pass.
5: I'm playing bands.
7: Yeah, playing bands. Yeah, that was it.
3: Ça fait beaucoup penser à la musicologie à Tours, tout ce qu'ils viennent de dire aussi aux facultés des écoliers. En gros, ils ont étudié plus l'enregistrement et la production musicale. Un des membres aussi étudiait la basse, mais qu'en fait, c'est plutôt une excuse pour déménager à Brighton et se rencontrer des gens et monter des groupes, quoi. Qu'en fait, c'est un peu une esbrouffe, quoi, des études là-bas.
4: Très bonne excuse, en tout cas. Vous êtes rapidement parti de Brighton, puisque vous êtes parti en tournée dans toute l'Europe en faisant la première partie d'Idless. Ce qui vous a amené à jouer sur des scènes énormes. Comment est-ce qu'on on se prépare à affronter des foules de 15 000 personnes?
6: So you toured in Europe as an opener for Idols, mm-hmm. and you played in a lot of big venues. How do you prepare to play in front of 50,000 people?
7: I mean, like, the first show, I was shitting myself, like really scared. But I think after we did like the second or the third, it was just the best feeling ever every night. You know, like, yeah. I mean, I think the highlight was probably.
8: Berlin was the biggest one.
7: It was like 13,000 people. And it was what we—I think we'd all dreamed of doing for years. When we're looking up and thinking, "Fuck me, that's a lot of people."
8: You couldn't see the back. No, you couldn't. There's just no making out any faces.
7: It was just people. No, it was crazy. Yeah.
5: And I think it felt so quick. Like, it's like you blinked and it was done. So it was daunting and scary to prepare, but as soon as you got up on stage, it felt like it was just done.
7: I think my favourite memory of the Berlin show was the two people in front of you hated every single minute of it. And you asked them, didn't you ask them mid-show if you're enjoying it? And they just went, no. Yeah, that was great.
3: Du coup, il disait que premier concert, vraiment, il se chiait dessus, voilà. Il l'a littéralement dit comme ça. Et qu'après, au bout de 2-3, tu commences à juste apprécier le moment, à te dire que c'est la meilleure chose au monde qui est en train d'arriver. Et que le meilleur concert pour eux, en tout cas, c'était à Berlin, où ils ont joué devant 13 000 personnes. Et qu'en fait, il dit, tu peux même pas l'imaginer, en fait, tu vois juste des gens, puis des gens, puis des gens. Et en fait, ça s'accumule et tu captes même pas. Et que tout passe aussi en un claquement d'œil, mais pas du tout, genre, tu clignes des yeux et c'est bon, le moment il est fini. Et que apparemment il y avait genre juste deux personnes qui étaient tout devant, qui étaient en train de passer un très mauvais moment, qui n'aimaient pas du tout ce qu'ils étaient en train de voir, mais que bah, justement c'est un peu marrant de voir autant de gens, mais juste les deux personnes devant qui aiment pas le moment qui passe, quoi.
0: En parlant de festival, vous avez une histoire un peu particulière avec un festival français à Saint-Malo, La Route du Rock. Est-ce que vous pouvez nous parler un peu de votre histoire avec ce festival?
6: So yeah, you will play again at the festival La Route du Rock. It seems like a particular and important festival for you. Can you talk a little bit about that?
8: It was I think the most, when we played it the first time, it was the most people we'd ever played to. I remember thinking that was like a real watershed moment. I don't know if that's an idiom, I don't know if it translates. But it really felt like that was the start of kind of our like love affair with France, I guess, because we'd done some French shows and they'd been good, but I think after that, it seemed like at every show we'd play somewhere in France or even further afield, there'd be somebody who was like, "I saw you at Le Rue du Rock, and that's why I'm here." And yeah, it's really nice to get to go back again. Yeah, I think we're really looking forward to it.
7: Yes, that's still like a top five show that we've ever played, I think.
5: Yeah, definitely. Yeah,
7: never forget that. Yeah.
3: Que bah, c'était en fait la première fois qu'ils ont joué dans un endroit avec autant de gens en France, en tout cas. Du coup, je sais pas si c'est bien traduisible, mais ils disent que c'était un watershed moment. Et du coup, genre, peut-être un moment qui tire les larmes un peu. C'était tellement beau et le public était tellement là avec eux que du coup, bah, il y a un truc un peu d'émouvant à ce moment-là. Et que c'est aussi un peu ce qui a créé une sorte de liaison amoureuse, une sorte de relation avec le public français. Parce qu'il y a plein de gens qui vont le voir après à d'autres concerts, ils disent « Ah, je vous ai vu à la Route du Rock et c'était trop bien, j'ai envie de vous revoir. » Du coup, ils sont très excités d'y retourner et que il est dans le top 5 de leurs concerts préférés.
4: Il y a presque un an, vous avez sorti un single qui s'appelle « Don Enzo Magic Carpet Salman », un morceau de 9 minutes en 3 parties dans lequel vous critiquez la place de l'intelligence artificielle dans la création artistique. Pourquoi avoir choisi de parler de ce sujet-là en particulier?
3: So you put out the song Don Enzo, Magic Carpet Salesman, almost a year ago. It's a 9-minute song long that criticizes the place of AI in the artistic world, in the creative world. Why did you choose this topic?
8: I think it really seems to me like we're losing a lot of character in things, and I feel like there seems to be a lack of personality in music anyway, and I feel like because of that we've just sort of become attached to, like, you know, purely something sonic without, you know, thinking about where it comes from or what it does. I really worry about it a lot. I was on holiday recently and I was in a bar and I was listening to the music and it sounded really, sounded strange to me, but I couldn't put my finger on it. And I tried like Shazamming and looking for it, nothing was coming up. And it took me a while, but I realized that somebody at the bar had typed in a set of key words on that, what do they call it? Is it Sora or this is like a... And it was, all the music was like, it sort of like did like 4 sentences and each one would sort of like have something to do with sun, the beach, or like surfing or waves, and then it would sort of repeat, but like they'd be slightly different each time, and it would do it in like it was like an AI song, but like to a casual listener you wouldn't know. And I think it's going to take up those sort of spaces first.
7: We heard it yesterday at that first service station we got into France, that the lyrics are absolute fucking nonsense.
8: Like it's like it almost makes sense if you didn't pay attention to it, and then you're like, oh wait a second, that doesn't, like,
7: it's slop, isn't it?
8: Yeah, it's just so, I find it so strange. And I think it's going to really impact, like, what people are listening to or whatever, but it's going to impact people's like attention to detail. If you can't think about anything in any sort of, with any sort of
5: depth,
8: structure, or exactly, then what else is gonna happen? It could be anything, you know.
5: And all the musicians are gonna lose.

0: music, for example, like the where AI music starts consuming itself almost to the point where it just disintegrates.
1: And it'll become the same thing. Yeah. Everyone will be exactly the same.
0: Because there's no human input. Yeah.
1: Yeah.
2: Je vais essayer de synthétiser tout ça parce qu'il y a plein de sujets hyper. It's okay. Ils ont commencé tout simplement en disant que ça, c'est un sujet qui importe également parce que, comme si avec tout ce qui nous entoure, on commençait à perdre un peu de caractère dans la musique, dans la manière de faire de la musique, même d'écouter de la musique. Et qu'on commence à être un peu désensibilisé par les détails. Qu'en fait, on reçoit des choses soniques, enfin sonores, et qu'on commence à perdre un peu cette notion de détails et de d'où ça vient, comment ça sort, comment ça s'est fait. Et après, du coup, le groupe a raconté une anecdote de, ils ont entendu une chanson dans, je sais plus si c'était un resto ou un bar, mais pendant qu'ils étaient en vacances. Et il y avait un truc étrange dans la musique et ils n'arrivaient pas trop à comprendre d'où l'étrangeté arrivait. Il a essayé de Shazam, de trouver un peu d'où venait ce son. Et en fait, il s'est rendu compte que c'était un logiciel d'intelligence artificielle où tu mets des mots-clés et en fait, ça commence à te faire une musique comme ça par intelligence artificielle. Et que bah, tout ça, ça commence à devenir très dangereux bah, pour les métiers artistiques, évidemment, mais également pour les auditeurs, auditrices qui... du coup, commence à être justement, pour revenir un peu à ce qu'il disait au début, désensibilisé aux détails de la musique et à l'humanité, enfin le côté humain en fait dans la musique. Mais que c'était assez ouf, il disait bah, tu tapes des mots comme plage, soleil, des choses comme ça, et en fait ça va juste faire des sortes de phrases comme ça, de manière aléatoire, et des fois si tu prêtes pas vraiment attention, si t'es pas concentré sur la musique, ça peut passer, tu te dis ok ça a du sens, mais qu'en fait une fois que tu mets le nez un peu plus dedans, tu te dis bah ça a aucun sens, c'est pas quelque chose de cohérent quoi.
3: C'est intéressant parce que le groupe a fêté ses 10 ans là il y a peu, et je sais que vous êtes un groupe qui fait attention justement à la production sonore, à comment est-ce que ça sonne, à avoir du détail justement, et est-ce que c'est un paramètre que vous prenez en compte pour les compositions futures par exemple?
2: So talking about AI and the attention that you put in detail in the sound, you will celebrate your 10-year anniversary of the band. Is that a way to continue your music, to continue to take attention to the details? Or what's next also for, what do you consider for the 10-year anniversary of the band?
0: I think it was last Saturday, we did two shows at the first venue we played in Brighton, so... had a long, long day, but...
4: I don't know how much attention to detail was that.
0: There wasn't much.
4: We played two shows, and both of them were an hour and a half long. I think we almost felt like a wedding band, you know, at the end.
0: Divorce band.
4: But yeah, it was good. We like...
0: It feels crazy that we've been a band for 10 years. Like, it doesn't... I don't know.
4: Yeah.
0: It's still crazy that we're not even sat here, let alone 10 years from when it started, still going.
4: Like, but yeah, I guess the challenge is now is like, so we're going in to write some more music now, and it's like, how do you make it different? How do you make it fit the current state of ourselves, I guess? Like, how do you...
0: Without doing the same thing.
4: Yeah. How do you demonstrate your evolution?
0: Yeah. There's a real danger just to kind of to become a pastiche of yourself, really, isn't there?
4: Yeah. And I think loads of bands that have done it, and like, you know, started off exciting, and then they get to like the third album, and you're like,
0: So it's like, what's the point in doing it if you're not going to challenge yourself and try and without sounding like David Bradbury, like grow. Grow artistically at the very least, you know?
5: And make it interesting.
0: That was kind of the whole point with Don Enzo and Kalimba. It was just to try and, you know, subvert what we've done, just on his head. And
4: do you know, it's something
0: just
4: my dad
0: do whatever says. The fuck he wanted to do. And that was that.
4: My dad always says it's about, like, soap opera actors. He doesn't understand the point. Like, if you went to all of that trouble to go to acting school and carry on, why would you go and be on the same show for 40 years or whatever?
0: Fuck that.
4: Doing the... same set.
0: Become a wedding band.
4: Exactly. Same thing, isn't it, I guess?
3: Yeah.
4: Same audience as well.
2: Alors du coup, pour les 10 ans, ils ont déjà fait en fait...

0: Samedi dernier, ils ont joué deux concerts dans la première salle du premier concert de Dietz. Et ils avaient un peu l'impression d'être un groupe de mariage, quoi. Ils ont joué pendant une heure et demie un énorme set. Ils ont même fait la blague de plutôt un groupe de divorce. Et après, pour la suite, c'est un peu de se challenger un peu à chaque fois, d'essayer de se renouveler, d'essayer de montrer l'évolution, leur évolution même personnelle, musicalement aussi, comment t'arrives à faire ça. Parce qu'ils voient pas trop l'intérêt de refaire la même chose qu'ils ont déjà fait sur les autres albums, que ça ferait un peu pastiche du groupe au bout d'un moment, mais que c'est tout le challenge justement d'essayer de comment tu montres ton évolution, comment tu te forces aussi à aller ailleurs, pas rester dans ta zone de confort. Et il y a même eu le parallèle avec genre les acteurs qui jouent dans des soap opéras, genre je sais pas comment on pourrait traduire cette sorte de feuilleton télévisé, un peu ouais, de série B, quoi. Tu passes ta vie à essayer d'être acteur et au final tu joues dans la même série pendant 40 ans, quoi, et t'es toujours dedans, quoi, et t'en sors pas.
1: C'est intéressant cette notion d'évoluer, de toujours rechercher à aller ailleurs, parce que ça va un peu à contresens de ce qu'on voit, en tout cas en ce moment, chez certains groupes, notamment dans la scène post-punk, où il y a quand même une certaine uniformisation du son et des compositions. Est-ce que c'est justement pour ça que vous défendez corps et âme d'appartenir à cette scène post-punk anglaise?
0: So you talk about challenging yourself, always be against what you did before, and maybe we can observe it in the current state of like post-punk music, something that is becoming more and more standardized. Is that why you claim that you are a post-punk band, to challenge this idea that it's becoming standardized?
2: I don't think we ever claimed we were a post-punk band. It's a label that got
3: broader than it is. Like, I mean, it's a very broad genre, isn't it? Anything could be post-punk. Like, everything's post-punk as well.
2: After punk.
4: Yeah.
3: I mean, but like, I feel like we got really tired with the label, because, I don't know, you look at a lot of bands that come out, they sound exactly like, you know, one of the other bands that started in 2014, you know. They sound, there's like lots
2: of
3: bands
2: that sound like Gang of Four. And
3: oh, yeah. But I feel like it's more than that. There's all this band, like, I remember, like, when we started, and when I was watching bands just before we started, there was all these, like, really exciting new bands, and, like, seeing all of the bands, like, you know, whether it was Squid or Shame or Black Midi, they were all really exciting, and it was different to what was there before, or Ice Age and things like that. And now I feel like I see a lot of bands in the past few years, I'm like, oh, that's one that's doing Squid, or that's one that's doing Ice Age, or that one's doing Preoccupations, and it's, oh yeah, that one's doing Idols. And I feel like, the thing is, I still like that music, and I listen to it, and I go, yeah, they're doing a good job of that, but I feel like they could be pushing the boat out a bit more and trying some different things.
2: At least
3: trying,
2: even if you sound like those bands, but it's obvious you're making a bit of an effort, like, we're not saying we're the fucking be-all and end-all and, like,
3: yeah,
2: musical, I mean, revolutionaries, because we're blatantly not, but, yeah, you know, you've got to try at least.
3: And I still, you know, I see bands like that and I still like them. I still go, oh, yeah, it was good, you did a good job of that, but I kind of wish there was a bit more, you know, sort of a bit more cutting edge going on.
2: Je ne sais quoi.
4: I think we get put in with the post-punk genre because we play with a lot of those bands, but I wouldn't say we are post-punk specifically. But again, that's it, right? We're doing new stuff to try and broaden the horizons, and maybe we won't be put under that
5: genre. Maybe we will.
4: And maybe we will. Probably.
3: We definitely will. Yeah.
0: Donc ouais, en fait, le terme post-punk, il le trouve presque... Bah, que tout peut être post-punk, parce qu'en fait, ça veut juste dire après-punk, du coup, en soi, tout peut appartenir à ce genre-là. Mais que là où ça peut questionner un peu, c'est que au tout début, quand un peu le terme est ressorti pour plein de nouveaux groupes comme Squid, comme Black Midi, exactement, comme Ice Age, où en fait, il y avait, chaque groupe avait un peu sa particularité, un peu son élément, un peu qui les sépare des autres groupes, de « Ah, ça c'est un peu nouveau, ça je l'avais pas entendu dans les autres groupes », et qu'en fait, maintenant, comme il y a beaucoup de plus en plus de groupes qui commencent à à s'essayer à ce genre-là, et ben en fait ils commencent aussi à te dire ah bah ce nouveau groupe-là, ah ils font du Squid, ah ils font du Ice Age, ah ils font du Idols, ah ils font du Precopations, enfin tu vas toujours le rattraper à un des groupes qui a été là avant, mais après c'est pas parce qu'ils trouvent ils trouvent des similitudes que les groupes ne sont pas bons pour autant. Genre des fois ils font très bien le taf de ressembler un peu à cette chose-là en faisant leur chose particulière, et aussi ils se considèrent pas eux comme le groupe qui révolutionne toute la scène et tout ce genre-là. Enfin voilà, pour synthétiser un peu cette question, cette réponse.
1: Beaucoup d'humilité au final dans cette réponse. Et pourtant, je sens que ça va retourner le grand chapiteau. Ce soir, je le rappelle, c'est en clôture du grand chap et en clôture de cette troisième soirée de quart de tour à 20h50 sous le grand chapiteau. Merci beaucoup, Didier, d'être venu répondre à nos questions.
4: Merci.
5: On s'écoute un morceau. 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

0: France Flying Circus, toujours en direct pour ce troisième jour de festival. Les interviews s'enchaînent mais ne se ressemblent pas et on revient a priori en local avec Mayotte et Ricardo pour une nouvelle interview.
1: Exactement.
0: Je vous laisse procéder les amis.
1: Ouais carrément, bah on accueille les bleus Shinobi.
2: Coucou.
1: Il y a même Pablo qui s'est mis à la technique pour l'occasion quoi. Et voilà. On est super content de vous accueillir. Je suis avec Ricardo. Parce que bah quand même, je vous connais pas mal. Vous êtes venu la dernière fois, il me semble, en 2022, et j'avais fait l'interview. Et du coup, j'ai demandé à Ricardo un petit plus d'innocence et qui vous connaît pas, qui écoute pas forcément votre musique d'habitude parce qu'il connaissait pas. Et du coup, il va nous apporter une petite touche de fraîcheur parce que moi, la fraîcheur, c'est fini.
3: Bah oui, et puis vu qu'on est sur une émission diffusée dans la France entière et internationalement, voilà, je voulais apporter une petite touche de mec qui vient du Far West et qui est pas du tout de la scène locale. Et bah, j'ai kiffé de fou votre musique. Comment vous définiriez justement un auditeur comme moi qui. Comment vous lui donneriez envie d'écouter? C'est quoi votre style? C'est quoi le game?
2: Pop coloré?
3: Pop bleu?
2: Oui.
4: Qui va un peu vers du rock, j'ai l'impression.
2: Oui, qui tend un peu vers le rock.
1: Ah!
5: Avec un côté pas prise de tête, fun, mais quand même assez léché dans les arrangements, sans que ce soit trop pesant.
3: Oui. Si on devait faire un
1: surtout
3: petit
1: le nom du style.
5: Ah, le nom du style, on n'y arrive pas. Hein. Ça fait 5 ans qu'on n'arrive pas à trop mettre.
1: Ouais, mais je crois que c'est pas grave. Hein.
5: Pop, c'est pop.
3: Si on devait faire un petit retour, vous en êtes où dans votre discographie là, sur vos nombreux projets?
2: On a sorti un premier EP qui était le tout début du projet en 2021. Après, on a sorti un premier album qui est sorti en 2024. Et voilà, qui était un peu le résultat de 2-3 ans de compos accumulés. Mm. Et puis là, on vient de finir de mixer un album qui va partir au mastering. Okay. Et la sortie, on sait pas encore.
3: Et j'ai cru lire que vous faisiez ça un peu maison, vos enregistrements. Je sais pas si c'est le cas de ce nouvel album que vous venez de finir de mixer. Mais j'avais cru lire que par exemple le premier EP c'était vraiment enregistré chez vous. C'est un truc qui est important pour vous de rester dans cette esthétique là, ou alors vous voulez bosser avec des gros studios et des trucs comme ça?
4: Bah en fait on a assez de chance parce que Pao il a un studio à la maison et il sait faire ça très bien. Et du coup on profite un peu de ça et on est très à l'aise chez Pao, j'ai l'impression.
6: Puis, j'ai l'impression aussi que c'est une manière de garder le contrôle sur notre musique aussi et de vraiment prendre le temps de faire des arrangements qui nous plaisent, de se laisser du temps en fait pour réfléchir et faire des arrangements vraiment sur la durée.
2: Ouais, et puis du coup le premier album par contre il n'a pas été fait de cette manière-là, il a été enregistré en studio et ça nous a permis de nous rendre compte que c'était peut-être pas là où nous on se sentait le plus à l'aise.
3: Okay.
2: Et qu'on aimait bien... Enfin, du coup, ça a été enregistré sur un court temps, et du coup, ce qui fait que ça amène pas mal de contraintes, et qui fait que là, sur le nouvel album, on a préféré faire ça plutôt à la maison et bien prendre le temps.
3: Vous avez une esthétique de clip aussi qui est hyper léchée, assez. C'est qui les fait vos clips? Vous les faites.
4: Ouais, on en a fait deux avec Anthony de Hamim, qui est un super réalisateur qui est en ce moment même en train de nous faire un autre clip. Et on en a fait un avec Julien Phillips, je crois.
7: Et une live session avec
4: Et une live session aussi, ouais. On a un peu nos deux réalisateurs préférés de Tours.
3: Si vous deviez demander à un réalisateur, genre de cinéma, de faire un clip pour vous, ce serait qui?
4: Ce serait David Lynch.
1: Yeah.
5: Moi j'allais dire ça aussi.
3: Il a fait des clips de ouf en plus.
1: Mais on comprendrait rien.
2: Après, un peu Bresson pour
5: Gondry.
4: Ah, Gondry, oh. Bah ouais.
1: Ah ouais.
4: Grave.
1: Ouais, alors je connais pas leur nom, mais il y a il y a des clips de vous qui me font penser un peu aux Beatles dans l'esthétique. Genre la période après Ravi Shankar avec les costumes indiens de toutes les couleurs et tout. Moi, ça m'a. Enfin, il y a certains de vos clips qui m'ont fait penser à ça. C'est une ref ou pas tant?
4: Dans la zik, oui. Dans l'esthétique, je crois pas. Même s'il y a eu quand même une petite période où les vêtements, il y avait des trucs un peu années 60.
6: inspiré par la zig des Beatles, mais
1: une utilisation des couleurs, quoi.
3: Bah justement, alors j'imagine que vous en avez déjà parlé plein de fois en interview du nom Bleu Shinobi, mais le fait d'avoir un nom de couleur dans son nom de groupe, c'est hyper évocateur, ça met direct le ton. Je me demandais déjà si vous étiez tous, si vous aviez tous dans le groupe une connexion avec cette couleur bleue, si ça vous convenait vraiment, et si jamais le groupe il devait s'appeler une autre couleur, genre Vert Shinobi ou Rose Shinobi.
4: Ça sonne hyper mal, je trouve, Vert Shinobi.
3: Ça sonne pas pareil. Ouais.
4: Mais c'est une super couleur.
5: Non, je crois qu'on est tous ok avec le bleu.
4: Ouais, c'est ça.
2: Ouais.
1: Vous avez testé d'autres noms de couleurs, vous avez brainstormé sur la couleur au
5: départ? Non, on a brainstormé à fond lors d'un café tous les deux avec Zaya, et puis il y a Bleu Shinobi qui est sorti, et Shinobi Pizza qui est sorti.
3: Shinobi Pizza, c'est
5: vrai. Et en fait, Pao, lui, voulait toujours avoir un groupe, il m'a dit que Pao voulait avoir un groupe avec le mot bleu, et on s'est dit, bon, bah, Bleu Shinobi, on a checké s'il y avait des trucs beaucoup qui s'appelaient Bleu Shinobi, il y avait juste un. Chaque fois je dis illiquide, mais c'est pas ça.
4: Ouais, si, c'est un illiquide, mais c'est genre Shinobi voilà. Blue ou un truc comme
5: donc
4: ça.
5: Donc on était bon sur le référencement.
1: Vous avez pas eu de problème de copyright avec un illiquide?
5: Non.
1: Ouais, c'est cool, quoi.
5: On peut peut-être même sortir notre liquide.
1: Quand même, sur le nom, moi je me rappelle qu'en 2022, c'était sur l'affiche de Car, vous jouiez en même temps avec Papier Tigre et Tigre Bleu. Ce qui nous a volé, nous, des petits jeux de mots à base de Papier Tigre Bleu Shinobi. Voilà, on a.
5: Ok.
1: On a fait des jeux comme ça, quoi. Et j'ai vu aussi sur votre Insta un live maison, on va appeler ça, parce que c'est pas un live studio du coup, vu que le studio c'est à la maison, mais un live maison, c'est une habitude que vous allez répéter parce qu'elle est stylée, la vidéo.
5: On est tous les uns sur les autres là.
1: Ouais.
5: Ouais. En effet, c'est un live appartement de Zaya même. Bah ouais, on a envie de refaire.
4: Ouais, on aimerait bien, ouais. Dans tous
2: c'était,
4: nos appartements.
2: C'était un bel exercice. Pour nous à faire.
3: Vous devez kiffer les Tiny Desk du coup, non?
4: Oui.
2: À fond.
3: Ce serait lequel votre Tiny Desk de référence un peu
5: Oh là là, on en a peut-être tous un différent.
1: Il y en a tellement, c'est trop dur.
5: Moi j'ai Tyler the Creator.
3: Ah, il est ouf.
5: Mais bien
3: il
5: plus.
4: Et Deutsche.
2: Moi j'ai Osborne Deutsche. Brothers, qui est un truc de country. Et puis du coup c'était les Tiny Desk qui étaient sortis pendant le confinement. Et du coup ça se faisait à la maison. Et du coup je trouvais ça encore mieux.
1: Ouais. Il y a ce groupe aussi, pardon.
4: Il y en avait juste un qu'on a regardé justement pendant le confinement, de Mon Laferté, où c'est dans une église et elle est enceinte et elle déambule et c'est vraiment assez extraordinaire comme live.
1: Ça vous a pris combien de prises de faire cette vidéo?
5: On a fait une seule prise, hein.
4: Ah ouais, non, ouais, carrément. Yes.
5: Non, je sais pas, c'était 7, vraiment... 8, pour être honnête, 8, c'est pénible à faire ce genre de truc.
1: Ouais.
5: Mais le résultat est cool. Mais sur le moment, moi, j'ai râlé pas mal.
1: Ouais, parce que ça, quand on le regarde, là, c'est hyper hyper après-midi à la maison. Tiens, si on s'asseyait pour jouer de la zig,
4: mais
1: je me suis dit, ça doit être plus compliqué que ça, quoi.
5: C'était pas loin de ça, mais pas sans effort.
2: Ouais, ça nous a pris une bonne après-midi, je dirais.
5: Ouais.
3: Et là, en live, vous prévoyez d'avoir quelle énergie pour une salle comme ça? Est-ce que vous bossez ce type de live-là différemment d'un autre concert que vous feriez peut-être dans une plus petite salle ou je sais pas quoi? Ou alors est-ce que vous vous êtes dit, vas-y, on fait notre truc?
4: J'ai l'impression qu'on fait notre truc et que l'espace permet plus...

0: en plus dans l'idée de chanter avec des micros HF où on peut vraiment bouger sans contrainte, ça, c'est vraiment super.
1: Ça c'est un appel au slam, je pense.
2: Ouais.
1: Vous voulez slammer en fait jusqu'à la console.
2: Moi, j'aimerais bien qu'il y ait des gens qui slament ce soir dans Blue Shinobi. C'est un appel.
3: C'est un appel au slam.
1: Écoute, apparemment, a priori, le public d'Ocar arrive à porter Made In. Donc je pense que vous êtes.
4: C'est le public d'Ocar de 23h30
2: ouais,
4: hein, qui porte
2: ça.
4: Made In. Pas de 20h30.
3: Est-ce que vous êtes tous sapés en bleu sur scène ou alors c'est vous faites plus fin?
4: Moi, il y aura du bleu un peu, ouais.
0: Disons qu'il y a une palette de couleurs et qu'il y a du bleu dedans. Qui en a toujours eu, mais c'est pas complètement bleu.
5: Et prédominant. Enfin,
1: et
5: c'est
1: donc
5: pas
1: vous
5: prédominant.
1: Disiez tout à l'heure un petit bout de rock. On peut s'attendre à ça?
6: Ah
1: des
6: ouais,
1: petits
6: oui,
1: bouts
6: oui,
1: de rock
6: oui.
1: En plus.
6: Oui. Peut-être. Une locomotive finale même, je dirais.
1: Et vous kiffez de cet apport?
2: Ah ouais, grave. Ça ramène du nouveau, j'ai l'impression. Ça change un peu. C'est très fun, ouais.
5: Et puis en live, c'est très agréable de jouer du rock.
3: Ouais.
5: Là où jouer une musique plus calme, c'est pas toujours hyper facile.
1: Ouais.
0: Ouais. Ouais, notamment dans le retour du public, le fait que les gens ils aient pas peur de bouger la tête et le corps,
2: oui.
0: C'est agréable, ça, tout de suite ça, on sent qu'il y a quelque chose qui se passe, il y a un échange quoi.
3: Bah, c'est vrai que c'est toujours tendu dans ces scènes musicales là, de chauffer un public avec un truc calme, alors que c'est trop bien les concerts dans des studios. Enfin, moi j'adore aller écouter les trucs, moi je suis fan d'ambiance par exemple. C'est dur de se chauffer de ouf sur un set d'ambiance, enfin, c'est des ambiances assez spéciales quand même.
0: Mais le public peut être hyper à fond sans bouger pour autant. Et...
3: Ouais, c'est ça. Ce serait quoi, vous, le meilleur public que vous ayez jamais eu? Mis à part, évidemment, le public de ce soir qui va être une dinguerie, j'imagine.
5: C'est hyper dur.
0: Ouais, bonne question. Hein.
2: C'est chaud. Bah, des gens qui sourient et qui... Je sais pas.
0: Je pense que notre meilleur public, c'est ce soir.
2: Oui, voilà.
1: Oh
2: c'est qu'on l'a
1: oh
2: pas
1: oh
2: encore
1: ça, eu. Alors ça,
4: beau, école beau. De commerce.
1: Politique locale, bientôt. Hein. Et bah, nous, en tout cas, on est méga pressés de voir ça. Moi, je serai là-bas, c'est sûr. Et ça se passera à 20h en ouverture. Premier groupe, juste après le Pintocar. Et puis voilà, bah, de toute façon, le chapiteau, il va être plein. Et puis, nous, on vous souhaite un méga bon concert. On est content
2: merci.
1: De vous avoir reçu.
5: Yes.
2: Merci
5: beaucoup.
4: Merci
2: beaucoup.
4: Merci beaucoup.
1: Et puis, à dans pas si longtemps, je pense.
0: Bah, ouais, à grave. Très vite.
1: Voilà. Merci, Bleu Shinobi.
5: La bise.
7: Avec Until We Are Old.

0: Ouh, regardez, regardez-moi un peu comme ce cirque géant est merveilleux.
1: Sur les flots, la croisière du Radio Béton Flying Circus, toujours en direct de ce troisième jour de festival au quart de tour, avec cette fois-ci au micro pour vous donner tous les détails de ce qui se déroulera ce soir et plus encore, la Cigu qui seront interviewées par Louise. Salut à vous tous.
2: Hello.
3: Salut.
4: Salut tout le monde. Salut Chloé, salut Étienne. Déjà comment ça va? Toujours pareil?
2: Ça va, ça super va.
4: Nous on est super heureux aussi de vous accueillir au quart de tour. On va pas se mentir, Radio Béton au quart de tour, tout ça c'est des choses que vous connaissez bien. Nous aussi on vous connaît assez bien. Et généralement c'est toujours un peu un milestone, une étape un peu cool de passer sous un chapiteau d'au quart de tour. Comment vous vous sentez à l'approche de ce concert là qui doit avoir un petit peu une saveur un peu chouette pour vous?
2: Bah, je crois que tu as tout dit. En gros, hyper content de passer à Oka parce que c'est un peu notre festival préf, parce que c'est le meilleur des festivals. Ouais. Et puis, du coup, il y a aussi tous les copains et tout. Voilà quoi. Donc, excité, on a hâte.
4: Étienne fait oui de la tête. Je pars du principe qui valide. Moi, je suis ni berrichonne, contrairement à vous, et ni trop au fait de la musique traditionnelle, ni du baltrad, etc. Du coup, j'ai un peu envie qu'on parle de ça, parce que je me dis que si moi, j'y connais pas grand-chose, il doit y avoir plein de gens qui nous écoutent qui n'y connaissent pas grand-chose non plus. Mais j'ai quand même la sensation qu'il y a un gros retour de cette musique-là, cette culture-là, ces dernières années. Il y avait aussi Koukani qui était là mardi soir, donc c'était de la musique traditionnelle occitane pour le coup. Elles ont eu l'occasion aussi de passer à notre micro et de nous raconter un peu ce que ça représentait pour elles. Mais du coup, là, on parle de vous et j'avais envie de savoir déjà ce qui vous donné envie de remettre un peu cette musique-là au goût du jour, comment vous y êtes arrivé, un petit peu les origines du projet finalement.
3: Tellement de questions.
4: Pardon, je suis pas quelqu'un de très concis.
3: Déjà, moi, je pense que c'est pas tant un renouveau. Le trad, le baltrad, il existe, il fait sa vie depuis des années en parallèle du grand public peut-être. Et effectivement, ce qui est nouveau, c'est peut-être que ça commence à s'insérer pas mal dans les musiques actuelles et que du coup, il y a des gens qui ne connaissaient pas ce qui se passait dans le baltrad, qui maintenant, ils sont de plus en plus exposés parce que les barrières tombent et les groupes s'exportent dans des salles où il n'y allait pas avant parce qu'on disait c'est trop trad ce que vous faites, alors que maintenant ça bouge et ça c'est très cool. Et effectivement nous on s'insère là-dedans parce que ce qu'on fait ça se danse en baltrad, mais les sonorités qu'on a elles sont quand même beaucoup plus des musiques actuelles on va dire, avec des gros synthés qui imitent le drone de la vielle à roue, le violon de Chloé qui est le violon mais qui est trafiqué avec plein de pédales d'effets et de choses comme ça, les voix qui sont très traitées en termes d'effets aussi. La batterie qui est pas un instrument qu'on retrouve vraiment dans les musiques traditionnelles, donc tout ça, ça apporte cette couleur. Ouais.
4: Et du coup, justement, tu disais que ça a toujours existé, mais peut-être en parallèle du grand public, comme tu le disais. Comment vous expliquez que peut-être maintenant le grand public s'intéresse plus à ça, alors que c'était considéré comme quelque chose d'un peu niche avant? Je sais pas si le mot niche est adapté, mais...
2: Ben, en vrai, on n'arrive pas trop à expliquer. Je pense qu'il y a eu des groupes un peu précurseurs, enfin, en tout cas, qu'ont poussé la locomotive, enfin, qui ont été la locomotive, justement, genre, comme Super Parquet, Cocagne aussi en fait partie, qu'ont réussi peut-être à atteindre d'autres publics parce qu'effectivement, il y a des sonorités auxquelles ce public-là était plus affilié, familier et tout ça. Mais on n'arrive pas trop à définir ce pourquoi du comment de maintenant ça revient. Peut-être aussi parce qu'en fait, il y a des gens qui font de plus en plus l'expérience du bal. Et qu'en vrai, c'est vraiment, vraiment une expérience collective qui est incroyable à vivre et qui est super chouette, quoi.
3: Je pense que ça joue beaucoup. On s'est retrouvé à un moment à avoir un public qui va dans des festivals ou dans des salles uniquement pour voir des grosses têtes d'affiches qu'ils ont vues à la télé, etc. Alors qu'en parallèle, dans tout ce qui est des domaines de niche, que ce soit de la musique trad ou, je sais pas moi, la musique irlandaise ou la country, les gens, en fait, ils vont à un événement parce que c'est un événement dans un style de musique qu'ils aiment, peu importe la programmation. Là, ils font confiance aux programmateurs, programmatrices. Eux, ils savent juste qu'ils vont apprécier le style de musique et l'ambiance. Et dans le baltrad, les gens, ils viennent pour danser. Donc en fait ils font confiance aux prog pour que les groupes soient cool c'est un milieu en plus qui est très ouvert, qui porte plein de superbes valeurs. Et ça, je pense que quand ça a commencé à jouer dans des salles musique actuelles, il y a un public qui est venu où les gens se sont dit ouais, mais en fait c'est incroyable ce qui se passe, les gens ils viennent peu importe que le groupe soit connu ou pas, il se passe des vrais échanges collectifs, la salle est vide de ouf. Et je pense que ça a joué aussi peut-être un peu à faire bouger les lignes.
4: Et du coup, vous en parliez, j'imagine que vous êtes parfois programmé justement dans des festivals plus spécialisés dans la musique traditionnelle. Est-ce que quand vous êtes programmé dans des festivals comme Un peu au quart aujourd'hui, dont c'est pas forcément l'étiquette, voire même pas du tout, vous avez la sensation que c'est un public qui est plus dur à convaincre ? Qu'est-ce que vous pourriez dire aux gens qui ne savent pas forcément danser les danses traditionnelles et qui peut-être ce soir vont oser pour la première fois ?
2: Bah, en fait, il n'y a pas d'injonction à savoir danser, et c'est parce que nous, on cherche à donner comme message. Souvent, en fait, il se trouve qu'il y a des publics à la fois de danseurs et ou de pas danseurs, et ces deux publics-là, en fait, commencent à se mélanger au fur et à mesure, et c'est ça qui est hyper chouette, c'est qu'il y a des gens qui ne savent absolument pas danser et qui vont commencer à se joindre au cercle et tout ça, et qui vont kiffer l'expérience. Mais ça nous est déjà arrivé de jouer devant des néophytes qui ne savent absolument pas danser et qui finalement ça s'est transformé en gros slam et c'était hyper cool. Enfin, du coup, en vrai, je crois que nous on l'annonce comme un bal parce que effectivement tout est dansable, mais ça reste de la musique qu'on peut écouter et où on peut faire du headbanger dessus et ça marche aussi quoi.
4: Et du coup, comment vous composez vos musiques ? Est-ce que vous... Donc, j'imagine que c'est quand même codifié, puisque ça se danse, comme tu le disais à l'instant. Est-ce que vous êtes 100% sur... Vous reprenez des patterns et vous composez tout de manière 100% originale ? Est-ce que vous faites des reprises ? Comment est-ce que vous, voilà, vous composez en fait vos morceaux ?
3: Excellente question. il se trouve que dans le néo-trad, effectivement, il y a plein de façons de jouer. Il y a beaucoup de gens qui vont reprendre des morceaux et les actualiser avec des sonorités différentes ou un instrumentarium différent. Nous, on fait que de la compo, texte comme musique. Et après l'écriture, on se fixe la danse comme contrainte. Donc la danse, elle va imposer une plage de tempo généralement pas très large. Elle va imposer les pas, donc certains appuis. Les appuis peuvent être à la fois rythmiques, à la fois dans la mélodie. Des fois, c'est la mélodie qui va lider certains pas de danse. Des fois, c'est plus le rythme. Et tout ça, ça peut suivre certains cycles aussi. Donc ça met pas mal de contraintes de structuration du morceau. Et à partir de ça, nous, on va se dire, oh, bah tiens, si on essayait de composer une polka, et on part sur ces contraintes là et puis on voit ce qui vient quoi. Des fois on s'arrête, on danse un peu comme ça et on se dit ah, ça va, c'est pas mal, ça se danse.
2: Ce qui n'empêche qu'à l'intérieur de ces morceaux là on peut prendre des libertés, tu vois, sur effectivement la rythmique et tout ça, que on va toujours effectivement garder une espèce de structure un peu fixe quoi, mais perdre peut-être un peu le danseur à des moments et que ça parte en impro, enfin voilà, ça en vrai ça existe dans la musique trad, tu vois, de faire du jazz trad, ça existe, enfin bref. Donc voilà, on a quand même de la liberté là-dedans.
3: Une fois, on a joué à un festival vraiment pour danseurs, quoi. Et y a des vieux qui sont venus voir à la fin du concert en disant oh, on avait un peu peur avec vos balances que ça soit pas dansable ce que vous faites. En fait, c'était beaucoup plus simple que sur le groupe d'avant. Le groupe d'avant, c'était vraiment l'instrumentarium classique de Baltrad. Sauf que bah, les gars, c'est des virtuoses et puis ils se permettent des petits tricotis, des petits tricotas de temps en temps. Et du coup, les vieux, ils disaient oh, bah, ça, ça nous perd. Alors que vous, au moins, avec la batterie, bam, bam, on sait où c'est.
2: Gros kick. Sale kick, on a dit.
3: Ouais, effectivement,
2: net, hein. La tête dans le caisson quoi.
4: Trop bien, bah, ça, on encourage les gens à venir voir du coup ce que ça donne et puis à essayer de danser. Il y a aussi des gens parfois, pour du coup avoir moi été un peu initié à ce monde là il n'y a pas si longtemps, en fait il y a des danses parfois un peu collectives où il suffit, bon voilà, tu t'insères un peu dans le cercle, tu trouves quelqu'un qui a l'air de s'y connaître, tu te mets à côté et puis tu essaies de suivre ce qu'il fait, et c'est très chouette aussi comme énergie où justement tu te retrouves mêlé à quelque chose qui n'est pas du tout fermé justement à apprendre et à montrer quoi. Plus on est de fou, plus on rit quoi finalement.
2: Grave.
5: Parrainage. Un parrainage de danse.
4: Tu te trouves un parrain, une marraine, et puis tu t'y mets, quoi.
5: Ouais. Eh bien, je vous propose gentiment qu'on voit ce que ça va donner, ce parrainage collectif, ce soir. Tu seras dedans ?
4: Bah oui, bien sûr. Est-ce qu'on arrive à la fin ou est-ce que j'ai encore du temps ? J'ai encore du temps. Ah, c'est la fin.
2: Wow. Purée, c'est passé si vite.
4: Hyper vite, j'avais encore tellement de questions, mais c'est qu'on parle trop, on est trop bavard. C'est au Petit Chap ce soir à, j'ai noté, 21h50, je crois.
2: Oui, tout à fait.
4: Donc n'hésitez pas à...
5: Une heure de danse.
4: Ouais, à venir danser. Vas-y Étienne,
3: tapez du pied,
4: tapez
3: tout ça,
4: du
3: ouais.
4: pied, que vous sachiez
3: bangé,
4: danser
3: quoi,
4: ou pas.
3: Faire la vague, on est...
4: Tout à fait. Vous pouvez aussi être bangé, on l'a dit tout à l'heure. N'hésitez pas.
5: Et la preuve, on va écouter un morceau tout de suite qui s'appelle Debout.
2: Yes.
5: Merci encore.
2: Merci.

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2: Avec le meilleur accent anglais du monde, troisième jour de ce rendez-vous au quart de tour et des avant-goûts évidemment de ce qui vous attend ce soir avec les artistes qui viennent nous rejoindre. Et tout de suite, on va avoir l'occasion de discuter quelques minutes avec un collectif qui s'appelle Fulumiziki et on vous souhaite la bienvenue sur les ondes.
3: Welcome.
4: Merci beaucoup.
3: Oh, vous êtes extrêmement synchro.
4: Ouais.
3: Vous êtes un collectif.
4: Ouais, c'est ça. Ouais.
3: Bienvenue, bienvenue à Tours en tout cas.
4: Oui, on est ravis aussi d'être là.
3: Très content de votre venue, très content. Alors, Fulumiziki, déjà peut-être commencer pour les gens qui n'ont jamais entendu parler de vous, parce qu'il y en a quand même, c'est sûr, les malheureux.
5: Ouais.
3: Qu'est-ce que ça veut dire? C'est du lingala, j'ai lu.
5: Oui.
3: Ouais.
4: Oui,
3: vous
4: c'est
3: pouvez parler.
4: Lingala Fulumiziki. Fulu,
5: c'est poubelle.
4: C'est poubelle en français. Et musique, c'est musique.
3: La musique des poubelles.
4: Mais ça s'écrit un peu différemment,
5: ouais.
4: Avec Z.
3: Le lingala, du coup, vous pouvez parler cette langue un petit peu?
5: Ouais.
3: Parce qu'il y a pas mal de langues. Vous venez de la République du Congo, Kinshasa.
5: Bah, c'est des langues, quoi.
3: Il y a beaucoup de langues. Ouais,
4: ouais, on en a
5: 400, beaucoup. Quelques dialectes comme ça.
3: Vous parlez lingala dans votre quotidien?
5: Ouais.
3: Ok, très bien. Et donc, est-ce que c'est la langue que vous utilisez dans le groupe et est-ce que c'est la seule langue dans laquelle vous chantez?
5: Ouais. Les bases, c'est la seule langue qu'on chante. Après, il y a quelques morceaux qui on essaye de mettre la langue française pour un peu faire écouter les messages, quoi.
3: Pour que ça soit compris par d'autres personnes.
5: Ouais. Okay.
3: Et vous faites du twerkanda. Alors ça, c'est pareil. Il va falloir que vous nous expliquiez un petit peu qu'est-ce que c'est que ce twerkanda.
5: Twerkanda.
3: Ouais.
4: Ben là, twerkanda, c'est les gens qui nous ont surnommés comme ça.
3: Ah, ok.
4: Ben après, c'est référence au film de Wakanda. Tu
3: ah,
4: vois,
3: ok.
4: Le film de Wakanda.
3: The Black
4: avec,
3: Panther.
4: Black Panther. Et là, nous aussi, on est du Congo. Et l'histoire, ça se joue à Congo, Ouganda, Burundi. C'est un peu de même gens qui ont même endroit où ils ont imaginé le film.
3: Le cœur de l'Afrique, l'African Power.
4: Oui, c'est ça.
3: D'accord. Bah, comme quoi dans Internet, hein, parce que nous on avait lu que c'était vous qui aviez inventé ce mot-là. Donc déjà, le monde est en train de mentir dans tous les sens.
4: Pas mentir, mais ils disent juste la vérité, c'est la source.
5: C'est la source
4: nous,
5: de tout,
4: on
5: quoi.
4: Est Congo. Congo, c'est la source un peu de tout. Bah, c'est ça, c'est un peu ça.
2: Dans vos collectifs, il y a plein de choses très singulières, notamment autour des instruments et de la conception des instruments à partir de matériaux de récup,
5: de déchets.
2: Ouais. Vous les récupérez un peu partout d'ailleurs, ces déchets.
5: Partout.
2: Parlez-nous un peu de ça, comment on conçoit des instruments? Est-ce que c'est à partir d'instruments traditionnels? Est-ce qu'il y a un souhait de ressembler ou pas du tout?
4: Ben là, c'est pas
5: non.
4: C'est pas vraiment traditionnel, c'est inspiré de nous-mêmes. Parce qu'on a fait un truc, on s'est dit, on va faire la recherche des sons. À base, pas des instruments qu'on connaît, mais à base de rien.
5: De rien.
4: C'est là qu'on s'est dit, ouais, pourquoi pas créer des instruments comme on faisait quand on était des gamins. On rentrait dans la maison après les répétitions de nos grands frères, des groupes qui étaient dans des environs de nous, de nos quartiers. Quand nous, on rentrait chez nous, on prenait des assiettes, des cuillères et puis on ramassait des choses.
5: On faisait la musique avec.
4: Reproduire ce qu'on voyait dans des répétitions de nos grands frères. C'est ça qui nous a aussi poussé à comprendre que oui, avec un peu tout, on peut créer aussi du son. C'est là où on a dit oui, on va faire à la requête de nouveaux sons. Et il y a quelqu'un aussi qui nous a aidé en ça, Renaud Barré.
5: Ouais. C'est un Français.
3: Ouais. Qui a fait un documentaire.
5: Et à la force,
3: tout à fait.
5: À la force de rechercher, de faire, on s'est eu même l'inspiration de se poser la question d'où ça venait la musique qu'on joue aujourd'hui. Mm-hmm. Que tout le monde dit musique. Comment ça a commencé? Nos ancêtres commençaient comment? Nos ancêtres, vos ancêtres, ancêtres de la planète. Ils ont commencé
3: cognant des cailloux.
5: Ils n'avaient pas de guitare, ils n'avaient pas de batterie. Cette inspiration-là a tombé en nous aussi.
3: Donc c'est un peu une recherche de musique primitive du début.
4: Ben ouais,
5: vraiment du vrai son. Sans mafia, quoi, sans triquet.
3: Mais il y a un truc quand même à Kin Label, il y a pas mal de projets justement qui sont sur ce mode de récupération, fabrication d'instruments.
5: Ouais.
3: C'est quand même le style Kinshasa, non ?
5: Ouais.
3: Ouais.
4: Ouais. Oui, oui, oui.
5: C'est un vague quoi. C'est un vague. Comme c'est partout, si l'ordinateur est arrivé, tout le monde va suivre. Aujourd'hui, intelligence artificielle, tout le monde les suit. Donc, c'est un vague, ça tombe au Congo quoi.
2: Ces instruments, ils évoluent quand même. Vous les adaptez continuellement ou vous les avez préparés à la base et vous les utilisez tout le temps maintenant ?
4: Ben là, on les utilise tout le temps, mais on a beaucoup d'instruments. Et du coup, comme on voyage un peu partout, on n'a pas à amener tous les instruments parce que là, il y a
5: des kilos. On n'a pas d'argent de payer des kilos à l'avion.
4: Ouais, ouais, ouais. Et après, on s'adapte avec ce qu'on a. Et des fois, on rajoute aussi d'autres instruments.
5: Ça change, ça change un peu, mais ce n'est pas. On a fixé ça et ça et ça et ça. Mais sauf que ça fait faire 2 mois après. Je dis ça, ça peut venir ça, je complète ça et ça. Et il y a des sortes d'autres festivals, ça fait qu'on arrive là, on nous a donné 4 jours. Dans 4 jours, on a baladé dans l'air poubelle. Et on a créé un trick, ça sera un nouveau son chez eux quand on va jouer.
3: Ok, ouais. D'accord.
5: Quand des fois on part dans les endroits, on donne le temps, on fait les ateliers avec les enfants, on fait les ateliers avec les habitants. On fait un premier morceau avec les habitants, première partie. Après, le soir, on finit dans la scène avec quelques instruments qu'on a fabriqués avec vous et avec nos instruments.
3: Bah, peut-être on peut enchaîner là-dessus justement puisque vous le lancez. Hein. C'est vrai qu'il y a ce côté accompagnement qui a l'air très très présent, hein. Une implication politique et sociale que vous avez l'air de porter fort. Ouais. Qu'est-ce qui se passe dans ces ateliers que vous menez avec des jeunes principalement, j'imagine?
5: Des jeunes, tous les générations. On fait avec des vieilles, avec des jeunes, avec des petits. Notre message, c'est basé de ne pas négliger la terre. Parce que si tu nettoies autour de toi, demain, je ne crois pas, on dira qu'il y a un changement climatique, il y a la terre qui s'abîme. Donc, on met dans la conscience des gens, tu peux créer à travers des riens et tu peux aussi nettoyer ton environnement à travers des riens. Vraiment, c'est une démarche pas vraiment politique, mais c'est éco-politique.
3: Ah, ouais, quand même.
5: Ouais. Ouais.
2: Ça va au-delà aussi des instruments. Puisque vous le portez sur vous.
5: Ouais.
2: Ça aussi, il y a des tenues.
5: Ouais.
2: Moi, quand je les ai vues, ces tenues, je pense à des super-héros, quoi. Et je me dis, mais comment vous. Qu'est-ce que ça représente pour vous? Comment vous vous sentez dans vos tenues et comment vous les confectionnez?
4: Ben là, on voulait vraiment.
5: C'est ressemblé.
4: Tu vois, nos instruments, c'est des instruments qui est unique et puis ça c'est à part vraiment parmi d'autres instruments qu'on connaît. On s'est dit si on portait des jeans et des cuirs ou des tissus fabriqués créés
5: ça
4: par d'autres personnes,
5: pas.
4: Ça serait pas vraiment nous.
5: Ça donne pas les mêmes.
4: Il fallait
5: couleurs.
4: Donner un sens à notre
5: à
4: musique,
5: choisi,
4: à nos fabrications, aux instruments et aussi à ce qu'on pouvait porter pour rendre vraiment ce qu'on fait visible et que les gens voient. C'est pas seulement la musique ou la création des instruments, mais c'est tout. Donc les gens peuvent aussi créer des instruments avec des déchets.
5: Tu peux créer des pots, des fleurs avec des déchets. Tu peux faire tes décors
4: là,
5: à la maison avec des déchets. C'est juste que nous, on était allé dans les sens artistiques. L'inspiration tombait dans les sens artistiques, mais ça peut tomber aussi dans d'autres sens, bricolage, esthétique, tu vois. Comme au départ, on a dit, d'où vient la musique? D'où viennent les habits? C'est le même thème. Donc, on a cherché loin. Nos habits, c'était toujours, premièrement, c'était créé, mélanger ça et ça, ça donnera quoi? Nous, on est allé par là. Entre-temps, ça aide l'environnement. Entre-temps, ça montre la force de création, quoi, du présent.
3: On sent que vous voulez être unique et en même temps, j'étais en train de me dire, c'est bizarre parce que vous avez presque besoin de ces déchets, c'est votre matière première.
5: Oui.
3: Et en même temps, le volume de déchets qu'il y a dans le monde et la conscience écologique que vous avez l'air d'avoir, il y a presque un truc contradictoire. Vous les aimez et vous les détestez en même temps?
5: Non, on veut pas qu'on soit unique. Non. On voulait faire du son unique, mais ce n'est pas que ça reste qu'il y a nous. Non, l'autre équipe, ça peut sortir en France, mais il travaille dans la déchet. On va acclamer sur ça. On partage l'idée pour tout le monde. C'est par là qu'on fait les ateliers avec les enfants pour leur montrer ce que nous on pense, ce que nous on voit, ce que nous on connaît. Peut-être les enfants de demain aussi, ils feront leur orchestre avec les déchets. C'est par là qu'on veut que ça se partage, ça. Tout le monde voit notre idée et évolue. Mais sauf que unique, ça soit. On ne dit pas ça unique dans le sens contradictoire, dans le sens que ça soit vraiment unique dans l'idée. Vraiment, on part à la poubelle, pas pour rien. Pour faire unique, une chose unique, les gens ils vont dire waouh, pas mal. Je peux laisser mon enfant faire ça. Je peux laisser ma femme faire ça. Je peux autoriser mon mec faire ça. Parce que nous, au départ, il y avait pas mal de gens qui nous ont détestés. Qui nous ont vraiment vu comme on est des gens qui ont devenu des fous.
3: Pourquoi ?
5: Parce qu'on partait de la poubelle et cherchait de nouvelles sons. Et tu sais combien de fabrications on a fait, qu'est-ce que ça n'a pas abouti qu'on a jeté ? Parce qu'il faut chercher. Ça a pris du temps. Je ne sais pas, Deboul, il a des idées sur ça aussi, il va parler.
4: Ah ben ouais, c'est ça. Des fois, c'est pas facile de travailler avec des déchets. Parce que nous, il y a, chez nous à Kinshasa ou au Congo, en Afrique, il y a beaucoup de maladies qui viennent à travers des déchets.
5: C'est un dépositoire de déchets du monde entier, quoi. C'est un dépositoire.
4: Ben nous, on a assumé ça, on a risqué. Et puis, on a fait ce qu'il fallait faire. On a créé, malgré que c'était pas tout n'était pas vraiment,
5: quoi.
4: Tout n'était pas parfait avant, mais on a essayé jusqu'à ce qu'on a trouvé les sons et les formes des instruments. Et à partir de là, ils nous viennent aussi en esprit beaucoup des idées, des créations. C'est pour cela qu'on partage ça avec des enfants dans des ateliers où on fait, comme nous, quand on va finir ici. Moi et un de nous, on va aller à Nantes pour un atelier avec les enfants.
3: Okay.
4: Donc demain.
5: Ouais.
4: Demain, on fait
3: ici aussi. Ouais. Ouais.
4: C'est pendant toute l'année qu'on fait ça. Et on va jouer avec, je crois, en juillet. Et nous tous, on sera là avec les enfants. On va jouer avec leurs instruments qu'ils ont créés avec nous. Et leurs costumes et leurs masques. Tu vois.
5: C'est notre démarche de partager cette volonté d'aller à la poubelle, parce que tout le monde passe à la poubelle. Tandis que la poubelle, ça existera, la maladie, ça va se propager, ça va se créer. Alors si nous-mêmes, déjà des petits peuples, on se motive de faire des choses, parce que des gens qui nous créent des choses, ils ont fait les usines de création, mais ils n'ont pas fait les usines de ramassage. Ils disent seulement l'État, il faut payer les gens pour aller nettoyer les rues. Oui, c'est vous qui créez les pochettes de tabac, c'est vous qui créez les boîtes de quoi là, c'est vous quoi. On ne vous quise pas, mais on vous donne une idée. Vous pouvez faire aussi des dépôts ou des sociétés de récupérer, broyer ou changer à notre matière.
4: Des
5: à
4: machines,
5: notre idée quoi, il y a machines.
4: Des machines à transformation.
5: Des choses, il y en a.
4: C'est qui peuvent transformer les déchets en quelque chose. Comme nous, on prend les déchets, on fabrique les instruments. Mais si des grandes entreprises ou des usines qui peuvent faire aussi avec des déchets, de transformer ça en quelque chose pour servir encore les gens, ça fera du bien.
5: Ouais.
4: On aura moins de déchets.
5: Dans la rue.
4: On va faire des déchets, mais on va les
5: retravailler.
4: Encore. Ouais, c'est ça.
3: Et les faire revivre, ouais.
5: Ouais. Ah ouais.
3: On est à la dernière question déjà, et on se demandait aussi, là vous êtes en tournée en Europe, comment est-ce qu'on peut éviter aussi de parler de la manière dont c'est plus difficile pour vous d'avoir les visas,
5: ouais.
3: De venir en Europe, comme c'est plus cher aussi, ouais. Et du coup peut-être nous parler justement de cet aspect-là, de diplomatie et de tournée musicale, un petit peu, comment ça se passe pour vous ?
5: Et pour le moment, nous on a un peu la chance, on a un visa talent, on est basé à Marseille, on est en France. On n'a pas vraiment de gros problèmes d'aller-retour, machin, parce qu'on est là. Mais sauf on a des problèmes pour voyager, pour nos bagages, pour nos costumes. Au départ, il y avait toujours des fouilles. Ouvre ton sac, qu'est-ce que le bois là, ça fait quoi, c'est sale, tu vois. C'était comme ça. Et aussi, on trouve des choses racistes. On a croisé ça dans un compagnie, on ne peut pas dire les noms parce que on aime tout le monde. On a croisé ça.
3: Vous êtes sympa.
5: Il ne voulait pas qu'on monte dans son bagnole, quoi. Il ne veut pas. Il veut montrer les papiers. On a tout montré les papiers. Il a appelé les flics. Et les flics, ils ont vu nos papiers. Il était là. Ils ont un ordre, mais c'est, il faut qu'ils partent à l'étalier. On a raté de jouer la 7 ces jours-là. On n'a pas joué. Donc on a fait Nice, Milan, pour faire aller-retour, pas jouer. On arrive en retard pour cette chose-là.
2: C'est une réalité que nous, on capte pas bien. Et merci de
5: ça
2: de
5: nous arrive,
2: confronter
5: nous.
2: À nos torts aussi. Surtout ces...
5: Et on croise aussi des bonnes personnes qui nous accueillent dans la joie, qui nous partagent l'amour. Ce n'est pas seulement des mauvaises personnes. Il y a aussi des compagnies qui nous accueillent avec...
3: En tout cas, au quart de tour, vous souhaite la bienvenue. On est hyper contents de vous recevoir et curieux de vous voir tout
5: merci,
3: à l'heure.
5: Merci de nous beaucoup. Inviter ici. Merci Mbele Moke.
0: Soubouye Bele.
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2: Et sur Radio Béton, justement, on va continuer avec un petit extrait musical de ce que vous faites avec Ti Mungwa Na Biloko. Fulumiziki.
4: Mets du sel dans la nourriture.
5: Dans la nourriture. Ça va
3: Fulumiziki.
2: Et nous, on va en profiter pour vous remercier.

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0: Salut tout le monde, vous êtes bien sur le 94 MHz de Canal B. Salut Matt Coton.
1: Salut Antoine.
0: Et oui, point de Julian ce soir à l'antenne avec moi. C'est l'occasion de le saluer et surtout de le féliciter parce que Julian n'est pas là tout simplement puisqu'il est occupé à s'occuper de son nouvel enfant qui vient d'arriver sur Terre. Donc félicitations à lui et à sa conjointe Flavie pour cet enfant. Et forcément, on y avait un petit peu pensé avant, on s'était dit tu feras probablement une pause, tu penseras à autre chose qu'à Canal B et à la radio. Et je m'étais dit dans ma tête, tiens, pourquoi pas faire une prise d'antenne sur l'horaire de la maison de disque, puisque normalement c'est la maison de disque à cette heure-ci. Et puis, pourquoi pas parler d'un festival qui va commencer demain, en fait, qui s'appelle le Pipe à la Pop Festival, qui est porté par l'association des Pichigai, dont je suis un des programmateurs et un des membres, avec notamment Baptiste Hanoc et tous les bénévoles qu'on salue et qui vont faire en sorte que ce festival ait lieu à partir de demain. Et je me suis dit, je vais inviter Matt Coton, qui a fait toutes les éditions du Pipe à la Pop, qui a fait presque même tous les concerts des

0: Chicaï depuis que tu connais.
1: Ouais, je pense que j'ai une bonne influence. Ouais. J'ai fait quasiment toutes les soirées du Pipa la Pop. En fait, j'ai raté la première pour cause de sombres fêtes de l'école. Mais sinon, j'ai réussi à me libérer à chaque fois. Voilà, on fait ce qu'on peut.
0: Je te laisse te présenter en deux mots en tant que spectateur, musicien, René. Voilà, qui es-tu ?
1: Alors donc oui, Matt Coton pour les intimes. Je suis notamment musicien sur la scène rennaise. Je suis batteur dans trois groupes. Yulbrenner, Février et Formica pour ne pas les nommer. Je suis un fan absolu de musique. Donc j'essaye d'écouter le maximum de nouvelles choses qui sortent dans l'année. J'écoute beaucoup Canal B aussi. J'aime beaucoup la maison de disques. Donc je suis très flatté d'être sur cet horaire. Ça va faire bizarre de m'écouter. Et voilà.
0: Et ben les planètes étaient alignées pour que tu sois avec moi ce soir pour parler du Pipa la Pop Festival qui démarre demain, voilà, de 12 et 13 juin. On est au Jardin Moderne, comme tous les ans depuis 5 ans maintenant, en extérieur, sur une scène couverte, même s'il va faire grand beau temps et très très beau, ça va être super. Même si on peut pas enlever le toit au dernier moment, mais c'est pas très grave. Quand la petite fraîcheur tombe la nuit, on est content de l'avoir au-dessus de la tête. Et on va du coup, pendant un peu moins d'une heure maintenant, vous proposer d'écouter des anciennes choses et des choses à venir qui vont être présentes sur Pipa la Pop. Et donc la première question que moi j'avais envie de te poser, Matt Coton, c'est quoi ton ou tes plus beaux souvenirs, en tout cas ton plus beau souvenir depuis que tu vas au festival et le plus beau souvenir que tu as pu avoir lors de la dernière édition ?
1: Alors le premier beau souvenir, excellent souvenir qui me revient en fait, quand je pense au Pipa la Pop, c'était je pense à la deuxième édition, et c'était tard dans la soirée, et là il y a un groupe qui arrive, on ne sait pas trop à quoi s'attendre, il y a mon ami Benoît que je salue qui est chanteur bassiste de Feul, et on est deux tout devant en fait, parce qu'on est un des habitués de devant de scène, et là on a une formation avec une chanteuse avec une coiffe improbable, et ce groupe qui s'appelle What Are People For, qui vient d'Allemagne, nous offre une prestation totalement inattendue. Et ça reste vraiment un super souvenir. On s'est regardé avec Benoît plusieurs fois pendant le concert en se disant « mais c'est génial ». Et voilà, ça reste gravé parce que totalement inattendu et vraiment une super performance musicalement, théâtralement. Et sinon, pour l'année dernière, en fait, il y avait une super... En fait, alignement de planètes qu'on a vécu. Alors, par exemple, avec le concert de Gus Engelhorn. Alors, je suis pas vraiment objectif parce que je suis un fan de la première heure de ce groupe, mais ce sont des personnes vraiment pleines d'authenticité et ça a été reçu par le public vraiment très fortement. Et c'était un échange et je pense qu'ils ont vraiment aussi halluciné en fait du retour du public. Et l'autre groupe qui m'a vraiment impressionné. Et que je m'y attendais pas, c'était Memorials, qui a vraiment livré un set de folie dans le cadre du Pipa la Pop s'y prêtait complètement, parce que je les ai vus après, quelques mois après, à la Route du Rock. C'était un excellent concert, mais c'était pas aussi grandiose qu'au Pipa la Pop, donc...
0: Eh ben écoute, ça tombe bien parce que je vous propose, chers auditeurs et auditrices, qu'on écoute un morceau de What Are People For, le morceau éponyme sur l'album éponyme, et on enchaînera avec un petit morceau de Memorials.

0: C'était donc le morceau Lamplighter, c'est pas facile à dire, j'ai bugué, voilà, totalement, de Memorials, qui est sorti en 2024 sur l'excellent disque Memorial Waterslides, et on est toujours sur Canal B, toujours en train de parler du Pipe à la Pop, et je suis toujours en présence de Matt Coton, à qui je vais continuer de poser des questions autour du Pipe à la Pop Festival qui se tient demain, je le rappelle, et après-demain, les 12 et 13 juin, au Jardin Moderne. Qu'est-ce qui, selon toi, Matt Coton, fait l'identité du festival du Pipe à la Pop?
1: Alors, l'identité, bah en fait, c'est l'identité des Pichicailles, hein, c'est-à-dire que on arrive là-bas, on sait qu'on va passer un excellent moment, parce que déjà, vous attirez des gens qui aiment la musique et qui sont amicaux. Ce qui fait l'identité, c'est aussi le côté safe. En fait, on sait qu'on peut être un peu soi-même et puis qu'on va pouvoir finalement écouter un concert, suivre un peu plus de loin, parce qu'on n'est jamais loin de la scène, mais on peut toujours participer. Et surtout, en fait, l'identité, moi, pour moi, c'est la prog. C'est la prog qui est assez incroyable. Il y a pas mal de groupes qui, on voit après, je vais pas dire explosent parce qu'ils sont déjà très très bons et ils ont leur petite notoriété, mais qui passent dans ce festival. D'ailleurs, je pense qu'avec le bouche à oreille, les programmateurs savent que voilà, les artistes sont bien reçus et c'est pour ça que les artistes se donnent aussi sur scène. Et voilà. Alors, je connais pas les coulisses, hein, mais c'est ce qui se ressent. Et donc, le public le ressent de manière générale.
0: Alors c'est très bien que tu parles de ça, notamment de l'ambiance, parce que c'est quelque chose, je pense, qui tient à cœur à l'ensemble des bénévoles qui sont impliqués. En plus de ça, on a travaillé sur des chartes pour lutter contre les violences sexuelles et sexistes, et du coup on met en place tout pour faire en sorte que les gens soient safe, entre guillemets. Et je partage ton sentiment d'avoir l'impression d'arriver dans un endroit où tu seras jugé par personne et où surtout la plupart des gens arrivent sans parfois, enfin c'est ce qu'ils me disent, le public, sans connaître quoi que ce soit de ce qu'ils vont voir, mais repartent en se disant sur 5 groupes, il y en a au moins 2 ou 3 où ils ont fait une super découverte. Et où, alors nous on croise les doigts, parce que des fois on sait pas du tout ce que ça va donner sur scène, hein, et des fois on est déçu, des fois, mais c'est rarement arrivé. Mais c'est vrai que c'est quelque chose qu'on essaye de travailler le plus possible, de se dire les gens arrivent dans un sas où là ils vont être dans un jardin à l'extérieur, ils vont écouter de la bonne musique et ils vont bien se sentir comme s'ils étaient dans leur jardin, en fait, à regarder un concert qui leur plaît.
1: Bah c'est ça, en fait, ça me fait penser à chaque fois, là, j'arrive dans les soirées qui commencent à se faire entre amis, voisins, lorsque l'été arrive, c'est vendredi, on oublie la semaine, et là on va pas genre dans un festival où là c'est formaté avec les stands et machin, on arrive vraiment dans une famille, enfin à une communauté amicale, et voilà, c'est ça qui est cool, parce que vraiment on peut lâcher prise. Et on a ça parce que la taille du festival le fait en sorte que ça le permet, quoi.
0: Et je vais vous proposer après avoir écouté deux anciens groupes passés sur la scène du Jardin Moderne pour le Pipe à la Pop, je vous propose qu'on découvre une partie et peut-être la totalité si on a le temps de la programmation de cette année avec l'artiste pop, art punk, Dana Gavansky, qui va venir en duo avec elle. A priori, on sera sur une guitare, clavier et un batteur. Elle sera accompagnée d'un batteur. Ça va être un des moments, moi j'attends ça comme un moment de grâce, parce que Dana Gavansky a essayé de faire de la très bonne synth pop, mais elle sait aussi faire des choses très posées. Son dernier EP en date le confirme, qui s'appelle Again Again, qui est sorti en 2025. Elle l'a dit qu'elle voulait revenir sur des choses un peu plus folk et un peu plus posées, et donc je vous propose qu'on écoute le morceau Living Home Again.

0: C'était le groupe Paloma 004. Alors, je le dis en français parce que je pourrais dire Paloma 004. Ou... Mais en fait, je le dis en français parce que je sais pas comment ils veulent le prononcer.
1: Nul Fort, si tu veux aussi.
0: Ouais, voilà. Nul
1: Bah, bah, c'est très, très bien en tout cas.
0: Oui, très
1: tu,
0: cool.
1: Tu peux le lire en français, en anglais.
0: Ouais, c'est ça. Donc, le morceau, il s'appelle NSTR. C'est ça, NSTR. C'est sorti en 2025 sur le seul et unique disque de Paloma 004 qui s'appelle Alles Fang Neue An. Voilà, j'essaie de rattraper mon GT. J'ai fait allemand LV2, mais c'est pas terrible quand même. C'est pas terrible.
1: C'est très bien.
0: Du tout. On vous parle toujours du PIP à la Pop Festival et je continue de questionner à la fois l'auditeur, mais aussi le spectateur régulier du PIP à la Pop Festival et de l'association des Pichikai qui est Matt Coton. Et moi, j'avais envie de te demander, finalement, est-ce qu'il y a une édition, là, on va attaquer la cinquième, est-ce qu'il y a une édition qui t'a particulièrement marqué?
1: Alors en fait je suis désolé de te dire que non, parce que toutes les éditions avaient leurs particularités, et quel que soit le temps en fait aussi, parce qu'on pourrait dire « bah non, la météo était pas géniale », bah oui mais les Pichikai ils peuvent rien y faire, bah en fait non, même si... Il y a peut-être une journée de pluie sur toute l'histoire.
0: Alors, je crois que la première année, c'était vraiment pas terrible. Et surtout, il faisait très très froid pour un mois de
1: juin.
0: Ouais,
1: je pense que vous aviez fait de la soupe, même.
0: Ouais. Non, mais oui. Et puis, je crois... En fait, c'est marrant parce que la première, finalement... Alors, musicalement, c'était super. Mais on avait lancé ça un peu à l'arrache. Et le public n'était pas à la hauteur. Enfin, pardon. Pas le public n'était pas à la hauteur. Le nombre de personnes. Parce que le public était à la hauteur.
1: Le
0: devant
1: Ljusberg,
0: les gens étaient fous.
1: Ah bah oui, j'en ai entendu parler de Ljusberg. Bah, oui. Justement, je l'ai raté, celui-là.
0: Mais voilà. Et donc, du coup, non, il n'y avait pas assez de gens pour qu'on rentre dans nos frais. On aurait bien aimé avoir plus de monde. Les gens sont venus les années d'après. C'est très, très bien. Mais effectivement, il avait fait particulièrement froid.
1: Mais si on met à part les considérations météorologiques, non, il n'y a pas vraiment d'édition qui me marque plus. Parce que j'ai eu autant de découvertes, vraiment, à chaque fois. De confirmations aussi. De aussi, alors je vais pas dire déception, mais de groupes j'attendais un peu plus où j'ai peut-être, enfin, j'ai pas eu ce que je voulais. Voilà, en fait, c'est, je vais pas dire, ouais, tout était fabuleux parce que il y en a pour tout le monde.
0: Ouais.
1: Donc voilà, tout le monde est content et si en plus tout le monde est à 100% fan de tout ce qui passe, c'est génial. Mais voilà.
0: Et est-ce qu'il y a une ou plusieurs découvertes musicales que tu as pu faire au PIP à la Pop que tu continues d'écouter régulièrement?
1: Alors non seulement il y a une découverte, mais qui a influencé mon travail, alors je mets des guillemets qu'on voit pas à la radio, mais après musical sur la composition et même sur l'orientation artistique d'un de mes groupes. Donc en fait ce groupe c'est Sacrificial Chanting Mood, qui était passé très tôt.
0: En premier.
1: Et je sais qu'il y a eu beaucoup de personnes à être déçues d'avoir raté cette performance. Surtout qu'après on disait, mais c'était génial, enfin, ce que vous avez raté. Et donc voilà, on aimait bien pas se moquer, mais dire
0: oui, c'est
1: vraiment...
0: C'est 19h30, c'est tôt avant
1: c'était
0: vendredi soir.
1: C'était tôt, mais en plus avec le beau soleil, je me souviens. C'était super. Et donc, dans ce collectif, parce que c'est un collectif, il me semble,
0: oui.
1: Il y a une artiste qui s'appelle Alicia Breton-Ferrer, ou Breton-Ferré, comme on veut, qui est en fait une artiste néerlandaise, bon après j'ai découvert, hein, je la connaissais pas du tout, qui participe à plein de groupes, dont un qui s'appelle, qui n'existe plus, mais qui s'appelle... Burning Neighbors,
0: c'est ça.
1: Voilà, et qui a sorti un album l'année dernière, et donc voilà, avec l'un de mes groupes, Yulbrenner, on s'est carrément, on a flashé sur cet album et on est allé même jusqu'à faire masteriser notre album par le même ingé.
0: Ah, ok, c'est qui, comment il s'appelle?
1: Il s'appelle Tamo Kersbergen, il est donc, je crois que c'est à Rotterdam, et donc il a masterisé par exemple tous les disques de Tram House. Si okay. Ça te parle,
0: oui.
1: DX, enfin pas tout DX, mais certaines choses, et donc beaucoup de groupes hollandais, mais donc tout ce qui touche à ce collectif, d'ailleurs le Sacrificial Chanting Mood avait été aussi masterisé par Tamo Kersbergen.
0: D'accord.
1: Donc voilà, j'écoute cet artiste, et en plus elle a une grosse influence, et merci du coup le PIP à la Pop, parce que je pense que j'aurais jamais suivi son travail.
0: Eh ben, excellente perche tendue de ta part.
1: Ah bon.
0: Pourquoi ? Parce que dans ce duo, enfin dans ce collectif Sacrificial Chanting Mood, il y avait également une Dortche Idema, voilà, qui était à la guitare et chant, pareil, et qui a la particularité d'avoir un groupe qui s'appelle Ebi, alors qui s'est appelé Euroboy pendant un moment, et puis finalement ça s'appelle Ebi, E-B-Y, et il s'avère qu'elle est à la, l'est à l'affiche du Pip à la Pop Festival.
1: Alors, j'ai pas fait exprès. Hein, ouais.
0: 2026, pourquoi ? Parce que, bah, alors je vais le dire, on a, je pense qu'on a une scène de Rotterdam et une scène d'une manière générale aux Pays-Bas qui est quand même excellente, avec tous les des nouveaux groupes qui arrivent à nos oreilles, et donc on est très content cette année d'avoir Ebi, et je vous propose donc qu'on écoute un morceau qui est tiré de son tout premier album qu'elle a enregistré tout seul chez elle, qui s'appelle ABCDE, et le morceau en question se nomme Parc.

0: C'était Brenda avec le morceau très tendance Roland Garros qui s'appelle Service Loser, chanté en français en plus, du coup, très drôle. Que vous retrouverez à l'affiche du Pipalapop Festival la soirée du 13 juin. Je vais être très honnête avec vous, c'est une de mes plus grosses attentes, probablement aussi parce que j'ai découvert le groupe grâce à cette émission, la maison de disques qu'on anime sur ce créneau normalement avec Julianne. Et c'était à l'époque où c'était Baptiste qui était co-animateur avec moi. On avait fait l'excellent label Crafted Sound et j'avais découvert Brenda et je m'étais dit mais waouh, ce groupe, j'ai tout de suite, en fait c'est un groupe vraiment, quand tu écoutes le premier et le deuxième album, t'as envie de les voir en live.
1: Okay.
0: C'est, voilà, ça te donne envie de te dire est-ce que je vais vraiment autant me trémousser et danser en les voyant.
1: Ce qui veut dire que s'ils jouent ce morceau là lors du Pipalapop, c'est toi qu'on m'entend dire tennis.
0: C'est forcément
1: dans le public.
0: Ouais, exactement. Okay. Comme j'avais fait avec Marcel Wave, quand, où j'avais crié en connaissant les paroles par cœur. Donc souvent les gens d'ailleurs dans le public sont un peu surpris parce que c'est un peu des groupes pas très connus.
1: Et moi, ouais, puis là, il y a une fierté.
0: Oui, c'est ça.
1: Ça fait pareil avec Gus Engelhorn. Les gens se disaient mais comment ça se fait qu'il connaît toutes les paroles.
0: Eh oui, ça arrive, ça arrive. Donc une de mes attentes parmi d'autres, mais celle-ci en fait partie. Eh ben Matt, je te pose une autre question, on enchaîne. Est-ce qu'un concert au Pipalapop t'a déjà surpris au point même de changer ton regard, où tu t'es dit ouais, bon, ça je vais aller voir, mais et puis au final tu dis ah ouais, quand même si, c'était quand même bien, voire très bien.
1: Alors en fait faut avouer quand on a tort, hein, bien sûr. Sextile. Donc j'avais un a priori négatif parce que groupe qui était passé au Trans, il me semble,
0: ouais, l'édition,
1: la même année,
0: juste l'édition, ouais. Le Noël d'avant, ouais.
1: C'est ça. Musicalement, c'était pas trop ma cam. Enfin, on sait jamais, mais bon. Peut-être aussi on se persuade que c'est pas trop sa cam parce que ça, c'est
0: de bon ton. Sachant du chant habituel de ce que tu écoutes.
1: Voilà, ouais. Puis. Mais bon. Force est de constater qu'en live, c'était vraiment génial. Alors, est-ce que c'était la fin de leur tournée ?
0: C'était leur dernière date.
1: C'est
0: ils
1: ça.
0: Avaient joué au quart de tour, au festival au quart des tours la veille devant 5000 personnes.
1: Voilà. Ils ont tout lâché.
0: Ouais.
1: Alors, je sais pas si tous les soirs c'était comme ça.
0: Je pense qu'ils sont souvent comme ça.
1: Mais ils avaient le sourire, c'était contagieux. Tout le monde est rentré dedans. C'était le dernier concert de la soirée, donc on se dit bon, on peut manquer un peu d'énergie, mais il me semble que le public est bien resté et a bien participé, et tout le monde était aussi super content, et voilà.
0: Ouais, je pense que c'est une des plus belles clôtures avec Modèle Actrice
1: aussi. Bah, oui, moi ça m'a aussi bien marqué. Mais Modèle Actrice, j'avais pas autant d'a priori, et là je... Bon, c'est pas que je m'étais dit qu'ils étaient venus là pour juste faire un cacheton de plus. C'était un super concert. Et puis j'ai dit, bon, bah voilà, on juge sur pièce.
0: Ouais. Et c'est là où je trouve que ce qui est intéressant dans ce que tu dis, c'est que c'est là aussi où on comprend l'importance, quand on est de l'autre côté à programmer, de la clôture d'un festival. Le dernier groupe, la dernière chose que tu proposes au public, c'est quand même hyper important. Parce que c'est la dernière chose qu'ils vont retenir, et voilà, en quittant le site, ils vont parler de ce dernier concert et des autres, et c'est vrai que du coup, je trouve que c'est quand même quelque chose d'important.
1: Bah alors, par contre, je suis d'accord avec toi que la dernière impression, elle est importante, mais comme le festival, enfin, il regroupe pas tant de groupes que ça, hein, finalement, il y en a 5 par jour.
0: Par soir, ouais.
1: Ouais. Donc, chaque groupe a vraiment son moment. On n'a pas l'impression de faire un enchaînement de groupes dont certains on va oublier. Justement, ça va avec le changement de lumière naturelle. Et donc, non, pour moi, il y a vraiment différents moments, différents temps dans la soirée, enfin, dans les soirées. Et alors oui, la dernière impression, elle est importante, mais quand même, c'est pas parce qu'on joue en premier. Je veux dire que Sacrificial Chanting Mood, pour le coup, c'est l'exception, enfin pas l'exception, mais c'est l'exemple qui confirme que ouais, on peut retenir quand même des choses qui passent très tôt.
0: Le Pipalapop, c'est aussi de la jungle pop ou de la noisy pop. Ça, on adore ça. Il y a eu Holiday Ghost, qui d'ailleurs a joué au Transmusical l'année d'après. Et cette année, on n'est pas peu fiers de faire passer la tournée du groupe américain Good Flying Birds par Rennes. Ça s'annonce très bien. Ça s'annonce très dansant. Exactement la veine de ce qu'est, je pense, des Pichikai et une partie de la programmation de ce qu'on propose. Des guitares, des chants, ça danse, c'est un peu noise parfois. Et donc je vous propose qu'on puisse écouter un extrait de l'album qui est une espèce de compilation qui s'appelle Tallulah Tape, qui est sorti en 2025. Donc Good Flying Birds avec le morceau Pulling Air.

0: C'était donc le morceau. Ah bah, il est même pas fini. Je m'autorise à parler par-dessus le morceau de Billy Fuller, le morceau I Can't, qui est sorti en 2026. C'est son album vient tout juste de sortir. Il s'appelle Fragment. Et Billy Fuller, c'est un des membres de Beak. Et c'est toi qui as choisi ce morceau, Matt Cotton. Tu peux nous expliquer pourquoi ?
1: Bah, après la frénésie de Good Flying Birds, je me disais qu'il fallait quand même un peu se poser. Non, après, pourquoi j'ai choisi ce morceau, c'est parce que... Enfin, cet artiste surtout, c'est parce que... donc c'est le membre de Beak, comme tu disais, qui est un groupe mythique anglais de kraut, avec notamment dans le batteur de Portishead.
0: Jeff Barrow,
1: tout à fait. Et donc, en fait, Billy Fuller, ça fait partie des artistes que j'attends pour cette édition. De même que Good Flying Birds, qui était quand même, alors ça parle peut-être pas à tout le monde, mais je l'ai vu dans un nombre, leur album, je l'aurais vu l'année dernière dans un nombre fabuleux, on va dire, c'est hallucinant, de top
0: album, ouais. Ouais. Le mien en faisait partie.
1: C'est ça. Donc quand j'ai vu l'affiche, parce que j'ai, enfin, parfois on essaye de me donner des noms à l'avance parce que je connais du monde. je dis tout le temps non, moi j'attends l'affiche, je vais tout découvrir d'un coup. Ça fait partie d'un des petits plaisirs de maintenant de l'année. Et quand j'ai vu justement qu'il y avait Good Flying Birds et puis Billy Fuller, je fais waouh, il frappe encore un grand coup. Alors je dis pas que je vais connaître toute la programmation, hein, comme tous les ans. Il y a plein de choses que je vais découvrir, mais ça c'est quand même des noms qui me parlent à fond. Et il y en a un autre nom qui me parle beaucoup, c'est Dame Aria, parce que c'est vraiment l'une de mes plus grosses claques scéniques. Et pour le coup,
0: que tu avais vu à la Route du Rock ou
1: pas du tout, non, ouais. Pas à la Route du Rock, non, je les ai vus à l'Antipode, sur la scène du club, et c'était proprement hallucinant.
0: C'était dans le cadre de maintenant, c'est ça, hein, du festival.
1: Même pas.
0: Ils sont venus plusieurs fois déjà. Quatrième fois qu'ils viennent.
1: Je crois. Alors, je vais pas dire de bêtises, mais est-ce que c'était une soirée où il y avait Dietz qui jouait encore dans des petites salles?
0: Ah ok.
1: Peut-être. Dietz Wizard, peut-être. Et Dame Aria pour terminer. Je ne sais plus. Je dis peut-être des bêtises. Alors, il ne faudra pas m'en tenir rigueur. Mais voilà, c'est vraiment pas du tout. Je ne suis pas client de ce genre de musique. Mais il y a une transe qui s'installe. C'est un défouloir. Ils sont deux. Une énergie, mais. Voilà, de ma boule, c'est. Voilà, Dame Aria, je pense que ça va être un gros high de la soirée.
0: Eh bien écoute, moi je vais être honnête avec toi, je ne les ai jamais vus sur scène, j'en ai toujours entendu le plus grand bien. Je crois bien que Baptiste et Anok ne les ont, mais les deux autres programmateurs et programmatrices avec moi dans l'assaut ne les ont jamais vus non plus. Donc on est très content quand on nous a proposé de les faire venir parce qu'on a toujours entendu beaucoup de choses sur eux et sur eux et elles. Et du coup je suis pareil au taquet, voilà. Donc je pense qu'on vous savez dans le pipe à la pop on révèle pas normalement l'ordre de passage des groupes, mais si vous avez un petit peu connaissance du style, ça a priori ça clôturera quand même le vendredi, et donc c'est très bien. Ben on va écouter pour les gens qui ne connaissent pas Dame Aria. Et ben moi j'avais choisi de passer un single, c'est un des derniers singles qui est sorti en 2024. Tu parles bien espagnol, Matt Cotton, ou pas?
1: Un poco.
0: Et ben écoute, je te propose de lire le titre puisque moi je parle très mal espagnol.
1: Tu nome cambiaras.
0: Et ben on écoute donc Dame Aria.

Vous êtes toujours à l'écoute de Canal B et cette émission spéciale Pipa la Pop 2026, la cinquième édition, est sur le point de se terminer. Dans quelques minutes, je suis toujours en présence de Matt Coton qui a décrypté, répondu à mes questions autour du festival. À l'instant, on vient d'écouter Night Owl, le groupe qui nous vient de Genève, Band by Endogamy, qui s'annonce comme une des attentes de la plus grande heure, probablement qu'on sera en fin de soirée, les gens auront très envie de dépenser leur énergie, et je pense que Band by Endogamy est le bon groupe pour ça. Un peu, l'enchaînement était parfait avec Damaria, on était dans les mêmes, alors non pas dans les mêmes styles, mais en tout cas dans le même type d'énergie. On est jeudi 11 juin, il est à peu près 18h55, Matt Coton. Les gens t'écoutent soit en train de faire à manger, soit dans leur voiture, dans les bouchons. Qu'est-ce que tu peux leur dire pour les motiver à venir demain nous

0: Des falafels encore cette année. Et bah, écoute, coup, voilà, jet d'eau, plutôt cuisine libanaise.
1: Et puis dans un cadre excellent, jardin soleil, moderne, sur l'open air, c'est... Voilà. Donc, faut pas
0: accessible hésiter. En transport en commun. Il reste des places. Alors, c'est assez drôle que je dise ça maintenant parce que l'émission est enregistrée, mais au moment où je dis, il reste des places, mais je pense qu'il restera des places aussi la semaine prochaine. Vous allez sur le site depichicai.com pour acheter votre passe de jour ou votre passe. Voilà, on fait le tarif sortir sur le site de l'Office du Tourisme Destination Rennes avec des tarifs plus que réduits parce qu'on est sur un passe de jour à 14 euros. Sinon, c'est 32 euros le passe de jour. Merci, Matt Coton, de m'avoir accompagné durant cette heure pour parler du Pipe à la Pop, c'était super. Voilà.
1: Merci Antoine, moi, j'adore parler de musique et en plus du Pipe à la Pop, ça te touche.
0: Et venez au Pipe à la Pop, venez avec nous, venez boire des bières, manger, écouter de la bonne musique. On finit avec Eraser, Talk to Me.

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0: Hello tout le monde, j'espère que vous allez bien. Bienvenue dans musique.fm sur Canal B 94 FM. Donc on est ensemble pendant une petite heure pour parler de musique de jeux vidéo et d'en écouter aussi. D'ailleurs, on est en train de s'écouter un son qui vient du jeu The Urbs, les Sims, sorti sur Game Boy Advance. Et la BO a été composée par Ian Stoker. Cette semaine, c'est une émission un peu spéciale, on est trop contents parce qu'on a une invitée, comme c'est déjà arrivé quelques fois dans l'émission. Mais avant de vous la présenter, on va dire bonjour à Alexis qui m'accompagne comme à chaque fois. Salut Alexis.
1: Oui, je suis l'invité de chaque émission, comme
0: exactement.
1: Toi, tu vois, de chaque émission.
0: On s'invite l'un et l'autre.
1: c'est ça, on s'invite.
0: Et aujourd'hui, on est avec Martha en invité. Salut Martha.
2: Salut.
0: Ça va bien ?
2: Ça va très bien. Et vous ?
1: Ouais,
0: bah,
1: ça va
0: super.
1: Bah, nous, on est content quand on parle de musique de jeux vidéo pendant une heure, on est content.
0: Mais il y a des gens qui veulent bien partager en plus ce truc avec nous, c'est vraiment un honneur.
1: On se sent moins seul.
0: <C'est ça. rire> Et donc du coup, ouais, pour te présenter rapidement pour les personnes qui te connaîtraient pas, t'es musicienne, tu chantes et tu fais de la guitare, notamment dans un groupe qui s'appelle Herschel. Et donc c'est alors rock, folk, je sais pas, est-ce que tu peux nous décrire un peu ce que vous faites, nous en parler un petit peu?
2: Oui, carrément. Donc en fait depuis septembre il y a Mathilde qui joue dans Book, qui a rejoint le groupe. Ouais. Et avant il y a aussi Millie qui joue dans Sir Edward. Donc ce sont des personnes qui font beaucoup de psyché, du rock, et moi à la base c'est ce que j'avais trop envie de faire avec Herschel, qui de base c'est son mes compos à la guitare folk. Et du coup maintenant c'est un groupe qui fait plutôt de l'indie punk. Donc c'est un show énergétique.
0: Donc le côté folk, c'était avant quoi. Ça,
2: et
0: c'est,
2: voilà.
0: Ça marche.
1: Et donc la prochaine étape, c'est plutôt de la musique de jeux vidéo en live quoi.
2: T'imagines? Si c'est bon,
1: bah, on l'imagine très bien.
0: Et donc du coup, oui, la musique que vous faites n'a rien à voir avec l'univers du jeu vidéo, on est d'accord?
2: Non.
1: Il y a toujours un lien quand on cherche un peu.
0: Qu'est-ce que tu fous là en fait? Non mais il me semble que vous aviez eu une discussion avec Alexis, c'est ça?
1: Exactement.
0: Où du coup tu t'intéresses quand même aux jeux vidéo quoi?
2: Oui.
1: Bah, c'est surtout pour mettre en lumière que tout le monde a un peu une histoire, enfin pas tout le monde, mais on peut venir d'horizons complètement différents. Et on a, y a souvent beaucoup de gens qui ont eu une petite période console, un peu dans leur jeunesse ou pas forcément la jeunesse. Et c'est toujours intéressant de partager ça avec des gens. On a déjà reçu des gens qui sont très geeks, qui

0: jouent encore aux jeux vidéo comme nous, qui écoutent encore de la musique de jeux vidéo.
1: Bah oui.
0: Et c'est aussi intéressant d'avoir des invités qui ont eu une période, voilà, précise comme toi. Enfin, je sais pas si tu joues encore aujourd'hui aux jeux un petit peu ou...
2: En fait, j'ai pas les consoles avec moi, mais quand je rentre en Espagne, souvent je me retrouve à jouer toujours en petit peu. C'est souvent les multiplayer que j'ai fait. Ah, cool. Donc, je retourne pas dans l'histoire complète, mais
3: parce que du coup, ouais, j'ai eu la sélection que tu nous as préparée, là, c'est quand même assez nostalgique. Enfin, oui. Ça représente des souvenirs pour toi, quoi, de gaming.
2: Oui.
3: Et ben, c'est trop bien. Et bah, si tu veux, en fait, donc, bah, je peux commencer à balancer un morceau. Tu nous en parles juste après.
2: Carrément.
3: Ok.

0: Vous êtes sur Canal B 94 FM et vous écoutez l'émission musique.fm. On vient de s'écouter le premier morceau sélectionné par Martha. Alors, est-ce que tu peux nous en parler un petit peu? Qu'est-ce que c'était que cette musique?
1: Oui, donc c'est la musique de jeu Crash Bandicoot. Mm-hmm. Et c'est un jeu que j'ai vu mon frère beaucoup jouer. Et j'adorais direct parce que la musique, elle est super tribal. Et c'était de la musique qu'on n'écoutait pas à la maison. Donc j'étais tout de suite, il y avait un truc de nouveau qui m'attrapait. Et surtout aussi de voir ces personnages hyper comiques à la Looney Tunes.
0: C'était un cartoon, quoi.
1: Oui, un cartoon, en fait, qui était super drôle. Et du coup, de voir mon frère jouer, du coup, après, j'ai eu trop envie d'essayer. Souvent, il y avait des plateformes qu'il n'arrivait pas à faire. J'étais, non, mais laisse-moi. Alors que moi, j'ai 4 années de moins. Donc, imaginez-vous, s'il n'arrivait pas, moi, je n'arrivais pas non plus à le faire. Mais c'était super drôle. Et ouais, juste, il y a un côté très, très comique et très solaire un petit peu dans ce jeu que j'adore.
0: Et puis même dans la musique, il y avait tout l'aspect visuel très coloré, tout ça, et la musique est très enjouée, quoi. Enfin, c'est la fête, quoi.
2: D'accord. Oui.
0: Mais par contre, c'était très dur, ouais.
2: Ouais, super dur. Ouais. Je crois que tu n'as jamais été très loin, je pense.
0: Ouais, ouais. Ouais.
2: Et cette musique, donc, de Crash Bandicoot, tu y as repensé un peu dans ta vie après, ou c'est. Ouais, ça te revient un peu comme ça parfois, des moments précis et.
1: Carrément, et des fois, on disait tout à l'heure, les moments où il y a la masse, là,
2: ouais.
1: Il y a des moments où je me retrouve, que j'y trouve cette sonorité, je me dis, mais ça vient d'où, en fait? Si. Et ça me fait trop rire, parce que oui, carrément, il y a des. Dès qu'il y a un petit peu la musique tribale, un peu, d'un côté, je me dis, ah, ça me met toujours dans un bon esprit, je crois aussi, pour.
2: Ouais, ça te rappelle ce moment un peu sympa que tu passais avant. Ouais. Tu l'as déjà réécouté toi-même sur YouTube, par exemple, ou c'est plus t'y penses comme ça ou... Est-ce que t'as réécouté un peu déjà des musiques de tes jeux? Sauf quand on te le demande pour une émission de radio.
1: Pas celle-ci, mais oui pour des autres.
2: Ah ouais.
1: Oui, oui, okay. Oui. Pour le plaisir, on va l'écouter après. Cool. Vraiment, oh, elle est trop belle.
0: Bah, vas-y, on passe au prochain son.
2: Ouais, j'ai hâte.
0: C'est parti.

0: Yes.
1: Ouais, donc là, on a écouté un morceau de Dragon Quest qui, je pense, s'appelle Come to Our Town.
0: Come to Our Town, oui.
1: Come to Our Town.
0: Dragon Quest 9.
1: 9.
2: Et oui, parce que, attention. Oui.
1: Attention, il y a
2: beaucoup.
1: Une saga. Si. Et en fait, ce jeu, moi, je l'ai trouvé vraiment par chance et je suis trop heureuse de l'avoir trouvé parce qu'à la base, moi, j'ai cherché un jeu à jouer avec ma sœur, ma petite sœur. On avait tous les deux une Nintendo DS et moi, un truc que j'aime beaucoup, c'était le multiplayer. Comme j'ai dit tout à l'heure, c'est quelque chose qui ça va, ça me plaît énormément.
0: Mais parce que tu joues en famille, c'est ça? Enfin, tu as eu l'habitude de jouer, tu dis ta sœur, ton frère. Enfin...
1: C'est ça, avec mon frère, avec ma sœur. Et du coup, mais moi, je voulais quelque chose qui n'est pas juste le mode multiplayer, sinon qui est dans l'histoire, le multiplayer. Où il y a une personne qui va venir t'aider, qui de son côté a son armure, son super weapon et tout ça. Et du coup, en fait, on a trouvé ça par chance et on a tous les deux devenu hyper accro de ce jeu. C'était, on a passé des années, c'est le jeu vidéo auquel j'ai plus joué.
2: Ah, génial. En plus, si je ne me trompe pas, c'est dans Dragon Quest 9 que tu peux customiser tes personnages, non? C'est
1: ouais,
2: celui-là
1: ouais. Et alors, oh là là, laisse tomber. On était, il a des hyper mignons là, avec nos armatures, les coiffures, tout ça. Incroyable.
2: Est-ce que tu as encore la sauvegarde de...
1: Ouais.
2: Donc quand tu retournes chez toi, enfin chez tes parents, je sais pas, en famille en Espagne, donc tu rallumes ta DS et t'as encore les personnages customisés comme t'avais fait. Ça c'est précieux. Hein.
0: Ça c'est vraiment drôle de rallumer ces vieilles consoles et de voir... Par exemple, je sais que sur la Wii, moi j'ai tous mes Mii que je faisais à l'époque, mes potes et tout ça, et quand j'étais ado, quoi. Et je fais genre, ah, c'est vrai, il devient quoi lui déjà?
2: Ah, il a grandi. Ah, il a mal tourné lui.
1: Oui.
2: Bah, super, c'est super de pouvoir. Tes frères et sœurs, ils jouent encore au jeu?
1: Ouais, mon frère, il est gamer à fond. Il est ingénieur chimie et gamer à fond.
2: Ah, donc. Parce que toi aussi, tu es quand même dans ce secteur-là. Toi, tu étudies précisément quoi déjà?
1: Bah, du coup, moi, j'ai fait une thèse sur les rôles des jonctions septées dans la progression tumorale. Bon, bref, avec la drosophile, super chouette. C'était avec. C'est ici à Rennes.
0: Les drosophiles.
1: Les drosophiles, les mouches. Ouais. Et c'était trop bien. J'étais super bien encadrée par Mr. Roland LeBourne. Et c'était juste ma introduction à la recherche fondamentale. Mais j'avais aussi cet espace avec mon chef de pouvoir. Poursuivre mes hobbies et du coup pour ça j'ai continué toujours à faire de la musique et du coup là j'ai continué à faire de la recherche et tout et mais toujours donc de la musique aussi.
0: Ok. Bah, c'est trop bien de pouvoir marier les deux en même temps. Peut-être que ça laisse pas énormément de place pour jouer aux jeux vidéo justement,
1: voilà,
2: ça faut faire des choix,
0: surtout des Dragon Quest, c'est des jeux qui sont longs, quoi, donc
2: aïe.
1: Ils sont super longs mais c'est tellement doux plaisir parce qu'à chaque fois tu arrives dans une nouvelle ville et du coup t'as toutes les aventures de cette ville, à tous les petits quests
2: bien
1: et
2: sûr.
1: Tout. Mais aussi, et tu trouves aussi à chaque fois peut-être comme des papiers qui sont un treasure map. Et du coup, là, tu as des treasure maps. Déjà, il faut que tu cartographies tout le monde. Et après, tu te dis, OK, cette treasure map, il peut être où? Parce que vraiment, c'est comme une roue noire, comme ça.
2: Oh là là, c'est sûr. Aïe.
1: Et après, il y a des final boss. Et du coup,
2: et là
1: waouh, si t'es pas avec ta sœur, là, t'es mort.
2: Et tu l'as fini le jeu? Vous l'avez fini?
1: Oui, on l'a fini. Ah, hyper bon. Mais du coup, on continue toujours à faire. Ça fait longtemps que j'ai pas joué, mais les dernières fois, c'était justement pour aller finir, faire les treasure maps.
2: C'était... Génial, donc tu joues toute ta vie à un jeu, c'est vraiment rigolo, quoi, je trouve. De finir petit à petit. Top.
0: Bah oui, et donc du coup, là, c'est un RPG, et tu nous as sélectionné un autre RPG, je pense que t'aimes bien après.
1: Ouais.
0: Et ben, vas-y, je balance le son.

0: C'est donc le troisième morceau de La Petite Selecta de Martha. Est-ce que tu peux nous en parler, s'il te plaît ?
1: Oui, donc ça c'était We Are Thieves de Final Fantasy IX. Et c'est le premier jeu vidéo qui a vraiment rentré à la maison. C'était dans la PlayStation 1. Et du coup, c'est mon frère qui l'a joué. Et moi, j'étais juste... j'adorais lui voir et voir comme ces petites... Gitane, ça s'appelle Gitane, hein? Là, il bougeait dans un monde qui était super beau, était un peu médiéval, il y avait des princesses, des chevaliers, mais il y avait aussi comme, là on écoutait une chanson sur une troupe de théâtre qui en fait c'est des voleurs, c'est des thieves, donc c'était super super rigolo et moi j'ai juste accroché direct et on disait tout à l'heure, moi j'ai pas joué les jeux vidéo vraiment dans l'histoire en entière, mais c'est drôle parce qu'en fait moi j'avais même pas les droits au début de jouer, c'était mon frère, non c'est ma console, tu touches pas déjà, et du coup une fois il était avec ses copains et du coup je me dis, ah c'est le moment, du coup j'allumais, en fait j'arrivais pas à savoir comment les joysticks, la manette, comment ça marchait, du coup c'était genre une heure à juste me balader dans un bateau à rien faire.
0: Parce que oui, les jeux, les RPG un peu comme ça, si t'as pas pris dès le début, des fois c'est un peu dur de comprendre un peu tout ce qui se passe. Mais après, je peux le comprendre aussi quand t'as une sauvegarde avancée. Et s'il y a ta petite sœur qui veut jouer et qui défonce tous tes personnages et qui sont tous morts, c'est genre, non.
2: Le drame. 50 heures de jeu, j'imagine. Après, j'imagine en spectatrice, ça se regarde un peu comme un film parce que les personnages sont très développés depuis Final Fantasy 6 au moins. J'ai pas fait le 5 ou le 4, mais de toute façon, Final Fantasy, c'est génial quand ils ont commencé à scénariser à fond tous les personnages, toutes les quêtes et tout. Et ça se regarde comme un film, je pense. Et le 9, il y a une grosse dimension théâtrale qui doit être assez cool à regarder aussi, je pense.
0: Je trouve que partager des jeux comme ça, c'est un peu comme partager une série avec quelqu'un, tu sais. Genre, c'est un peu sur le long terme, ça se fait sur plusieurs semaines. Et après, quand c'est fini, t'es triste. Parce que c'est terminé.
2: J'ai jamais réussi à battre le boss final, par contre.
1: Ah ouais, comment est-ce qu'il s'appelait déjà?
2: Non.
1: C'était légèrement des gitans,
2: Ah ouais, je sais plus. Je vais pas dire de bêtises parce que...
0: Personne n'a fini FF9 sur ce plateau.
1: Moi je me rappelle... Non, personne. Moi je me rappelle de Bellatrix aussi. Super cool, je me suis dit, waouh, la meuf là avec les parches dans l'œil et tout ça. Super cool.
2: J'ai fait pendant le Covid, moi, le 9.
1: C'était
2: pas si vieux finalement, mais je m'en souviens plus. Il était tellement grand, que c'est... J'ai moins imprimé que si j'y avais joué... plus jeune, quoi.
0: Comme quand t'as fait le 7 ou
2: quand le cerveau est un peu plus jeune et qu'il en
0: quand on a le cerveau qui a explosé en vivant une aventure pareille, quoi.
2: C'est ça,
0: c'était trop bien,
1: la vidéo était trop bien, franchement. On parlait tout à l'heure, c'était super cinématographique, mais la qualité de... tu te disais, tu attendais ces moments où tu complétais la quest pour arriver à la vidéo,
0: c'est ça, c'était une récompense aussi, quoi. De voir des trucs trop beaux, comme la cinématique de fin, c'est un truc que t'attends beaucoup parce que t'avais pas l'habitude de voir des trucs aussi stylés, quoi.
2: C'est clair,
0: c'était super. Et on passe à ton quatrième et dernier morceau.
1: Ouais
0: ok, c'est parti.

0: Vous êtes bien sur Canal B 94 FM et vous écoutez. Et oui, c'est l'émission musique.fm qui passe du son de jeu vidéo.
1: Mais c'est pas du son de jeu vidéo, ça, Benjamin.
0: C'était carrément un son de jeu vidéo. Et donc, c'était la petite sélection de Martha, de Herschel, qui nous a sélectionné un super dernier son.
2: Ouais.
0: Qu'est-ce que c'était ?
2: Oh là là.
1: Je sens l'émotion.
2: Ah ouais.
1: Sur ce plateau.
2: Oh my god. Ça, c'était du coup la. Moi, je pensais que c'était la bande sonore, les thèmes du jeu SingStar, que c'est un jeu que j'ai eu pour à Noël. Et du coup, en fait, je connaissais pas du tout que ça existait. Et je sais pas comment ma mère l'a su. Je pense qu'elle m'a dû vous chanter par là, par-ci, par-là.
0: Mais c'était, du coup... c'était une surprise, quoi. C'était pas du tout un truc que t'avais demandé.
2: Pas du tout. Et pourtant, je pense que c'est un des meilleurs cadeaux que j'ai jamais eu dans ma vie. Oh. Parce qu'en fait, je me retrouvais avec des micros. Et je me dis, ah, ça marche comment ? Et du coup, dès que tu branches les CD, en fait, il y a cette bande d'annonces où il y a les gens au New York, la mode avec les hoodies qui chantent cette chanson super pop, une petite fille là, en Angleterre. Nan, nan, nan. Et j'étais, waouh, ça commence. Je vais devenir une star, non ? Un peu comme ça.
1: Mais peut-être que c'est grâce à ce cadeau que ta maman t'a fait que tu es aujourd'hui chanteuse dans un groupe, peut-être ? Est-ce qu'il y a un lien direct à ton avis ?
2: Merci de m'avoir invité à cette émission parce que, en fait, en revenant sur ces morceaux, bah déjà, je pense que oui. En fait, je me rappelais de ces moments-là. Je me rappelais pas de ces moments-là, mais quand j'ai dû choisir, ok, quel morceau de jeu vidéo ? J'y pensais direct et en fait, je pense que c'est tellement incrusté dans mon subconscient.
1: Mais c'est un thème qu'on a abordé plusieurs fois dans l'émission, c'est que à quel point la mémoire, en fait, de ces musiques. Elles sont très fortes parce que c'est toujours un moment particulier aussi. C'est souvent des cadeaux qu'on a eus parce que quand on est kid, on n'a pas d'argent pour se payer des jeux. Donc c'est souvent associé à des cadeaux, des moments en famille,
0: oui. Ou des périodes copains, de notre copines. Vie. Enfin, y a un moment très attaché à des... Ouais,
1: ouais c'est ça. Donc c'est toujours cool d'avoir ces émotions à travers ces musiques-là. Et c'est pour ça, c'est la petite valeur ajoutée des musiques de jeux vidéo. En fait, c'est au-delà de leur qualité propre. C'est toujours associé à quelque chose d'assez personnel. C'est chouette.
0: La musique de jeux vidéo est supérieure aux autres styles.
1: Ouais, bah voilà.
0: C'est ça qu'on entend.
2: Carrément. Voilà.
1: Il y a que ça qui. Mais tu vas peut-être reprendre ce morceau avec Herschel alors.
2: Ah, t'imagines. I would love to. Pourquoi pas.
0: Mais tu chantais déjà avant de jouer à SingStar ou ça a vraiment déclenché un truc chez toi ? Non, mais je sais pas.
2: Et je pense que tout le temps. En fait, moi, je voyais à la télé les filles là, ça s'appelle Mélodie. Une fille qui disait non, non, non, non, non, non. Et moi, j'étais oh my god. Et je voulais chanter, danser, tout ça. Bien sûr, je le faisais super mal. Mais je pense que si, mais j'avais toujours cette envie de faire un petit peu les shows, tu vois, à la maison. Et du coup, à partir de ce jeu vidéo, là, j'ai accroché direct. Et en fait, je me suis pas mis à chanter vraiment parce que je me disais, en fait, c'est quoi ma voix ? C'est comme ça, j'y arrivais pas, tu vois. Mais c'est ça, en fait, que j'ai perdu un peu la, je pense, la honte, en fait, à chanter. Grâce à ces jeux vidéo, de dire, ok, je suis hyper pas dans les petits bars bleus, c'est pas grave, on y va, on continue.
1: Génial.
2: Et c'était le kiff total.
1: Et les micros, tu les branchais dans la PlayStation direct ?
2: Il y avait une espèce de boîte où tu branchais chaque micro.
0: Mais tu adaptes.
1: Ok, d'accord.
0: Ouais.
1: Ça marche.
2: Si c'était un jack, du coup, et après, il y avait une USB. Je crois que c'était ça.
1: Okay.
0: C'était bien, oui, parce que c'était un des jeux où c'était pas que les paroles, c'était aussi la justesse. Fallait être au bon pitch, quoi.
2: Oui.
0: Et ça fait travailler aussi. Ça fait travailler le
2: jeu. Carrément. Et après, tu pouvais mettre des effets. Donc, imagine, si tu chantes déjà faux, mais que tu mets la voix de VV par-dessous. Damn!
0: Ça donne des. Ouais, un sacré délire. Ça a dû casser les oreilles de pas mal de parents, je pense, à l'époque.
1: Ouais.
2: Sûrement.
1: Bon, bah, génial.
0: Bah, trop bien.
1: C'est cool. Moi, je me suis imaginé un peu là dans. Je survolais ton enfance un peu comme ça. Je te voyais jouer là.
0: Ouais. Bah oui, merci beaucoup d'avoir fait cette sélection.
2: Merci
0: trop plaisir.
2: Vous.
0: Et tu restes avec nous, mais on va passer des morceaux qu'on a sélectionnés, Alexis et moi.
2: Nice.
0: Et je vais commencer avec deux morceaux que j'ai sélectionné.

0: Vous êtes sur Canal B 94 FM et vous écoutez l'émission Musique.fm qui passe du son de jeux vidéo. Je vous ai passé deux sons. Donc en premier, on a eu un morceau qui vient du jeu Soleil, sorti sur Mega Drive en 94. Le morceau Overworld Map de Motokazu Shinoda. Et donc Soleil, c'est un jeu d'action aventure avec des éléments un peu RPG qui fait extrêmement penser visuellement à Zelda A Link to the Past. Mais sur Mega Drive. Et la BO est vraiment mais ultra stylée. Enfin, c'était très dur de sélectionner un morceau parce que vraiment ils sont tous trop bien. Il y a plein de thèmes. Il y a beaucoup de thèmes quoi. Genre et des supers arrangements avec des compositions un peu bien foutu. Mais je n'ai jamais joué à ce jeu, contrairement à Alexis, qui lui l'a eu dans son enfance.
1: On me l'a prêté à l'époque et j'avais beaucoup aimé. Et en fait, c'est un jeu où, en plus, l'histoire est vraiment cool en fait, parce qu'il y a un truc sur le bien et le mal qui est pas trop cartésien et qui est vraiment intéressant là-dessus. Et il y a un truc avec les animaux en fait. Il y a ce truc, on perd la parole, on peut plus parler aux humains, mais on peut parler aux animaux.
0: Tu peux communiquer avec les animaux,
1: c'est ça. Donc en fait, ils t'accompagnent pendant tout le jeu, t'es accompagné par des animaux que tu peux sélectionner dans le menu pour t'aider. Donc chaque animal a un pouvoir particulier, etc. Et c'est assez cool, il y a un truc assez... il y a des belles émotions, je me rappelle un peu... Il y a un truc où tu ressuscites un animal qui va t'aider, un peu comme dans Link's Awakening ou Link se passe, quand tu ressuscites un coq, là, c'est dans les deux, je crois d'ailleurs. Les deux, c'est un moyen de transport après. Enfin bref, il y a ce truc avec pas mal d'émotions, c'est bien ficelé, le scénario est cool. Je recommande aux auditeuristes de le faire. Il est sur Nintendo Shop, je crois, où on le trouve évidemment facilement, je pense.
0: Bah ouais. Bah vous pouvez essayer le jeu ou au moins écouter la BO parce qu'elle donne, envie.
1: Et c'est d'ailleurs c'est une meuf qui l'a développé ce jeu, fait assez rare à l'époque. Okay. Et c'est un petit bijou de Mega Drive en tout cas. Ouais, pour trop les fans bien. De Zelda et tout, c'est à faire.
0: Et bah, trop stylé. Et après, je vous ai passé un morceau d'un jeu plus récent, qui c'est le jeu Axiom Verge 2, sorti sur toutes les plateformes en 2021. Le morceau Omni, composé par Thomas Happ. Et donc, Axiom Verge, c'est un Metroidvania qui a été très très bien reçu, un jeu indé, parce que l'univers est très très influencé par Super Metroid. Il y a ce côté très... organique, abstrait, bizarre, un peu inspiré par Giger et compagnie, quoi, qui est très ancré dans la saga Metroid. Et les gens ont beaucoup aimé le premier, donc ça c'était la BO du 2. Le 2, il était un peu moins bien reçu parce que le créateur du jeu a décidé de partir sur un petit peu autre chose. Ça reste un Metroidvania, mais c'est plus réaliste, il y a moins d'armes, enfin bref, il a décidé de casser un peu le truc. Mais la BO est toujours vraiment très stylée, avec cet héritage un peu chiptune, mais mélangé à d'autres instruments un peu plus modernes. Et Thomas Happ, qui est donc le compositeur, c'est aussi le créateur du jeu, c'est lui qui a développé, c'est lui qui a programmé, donc c'est vraiment ce genre de projet qui est vraiment l'œuvre d'une personne, et je trouve ça toujours très... très stylé, très attendrissant quoi. Enfin, je veux dire, c'est vraiment c'est lui quoi. C'est lui à 100%. Et donc voilà, au moins Axiom Verge le premier, c'est il est vraiment vraiment cool à essayer.
1: Cool. Si, le morceau était cool en tout cas. Je connais pas mais
0: bah ouais.
1: Belle BO.
0: Après faut être sensible au style Metroidvania. Moi j'avoue que j'ai du mal à les terminer, au bout d'un moment je suis toujours perdu.
1: Moi j'aime bien.
0: Voilà, mais c'est moi dans l'idée j'adore, mais dans la pratique au bout d'un moment je décroche, je sais pas pourquoi.
1: Ouais, bah il faut, ouais, je comprends.
0: Et si tu décroches une semaine c'est terminé.
1: Aïe. Genre, t'oublies tout.
0: C'est clair. Enfin voilà, donc Alexis, t'as des morceaux aussi, est-ce que tu veux nous en
1: absolument
0: écouter?
1: Et bah vas-y, bah j'ai un petit bloc de quelques morceaux, on en voit et on en parle.

0: Sur ces dernières notes de Sky Garden de Kenichi Nishimaki, Masanobu Matsunaga et Minako Amano, vous avez sûrement reconnu l'émission que vous écoutez actuellement, à savoir musique.fm, l'émission de Canal B sur 94 FM qui vous parle de musique de jeux vidéo. C'est donc un morceau qui était tiré de Mario Kart Super Circuit, donc la version Game Boy Advance de Mario Kart, qui est très cool. Et qui a donc ce super morceau que j'adore personnellement. Ensuite, on a écouté juste avant ça Bright Spinning Planet et un bout du morceau Pristine Office March de Hirokazu Ando, tiré du jeu Kirby Planet Roboto, sorti sur Nintendo 3DS en 2016. Je suis en train de jouer en ce moment à ce jeu. D'ailleurs, un petit ASMR, j'ouvre ma Nintendo New 3DS.
1: Oh là
0: voilà.
1: Là.
0: Au micro.
1: Qu'est-ce que c'est satisfaisant.
0: Ce petit bruit de plastique. Attendez, je le refais.
1: Oh là là. Voilà. Ça tu l'avais trouvé en brocante, non?
0: Celle-là, non.
1: Non, le jeu
0: tu ah, oui, exactement. Ah, oui. En vide-grenier, il n'y a pas longtemps, à Rennes.
1: Je le disais.
0: Tout ça pour dire qu'on a sorti un morceau qui s'appelle Envie de grenier sur le label cours de récré. Bref, ça fait beaucoup d'infos là pour les gens qui écoutent. Donc, super jeu Kirby, tellement adapté aux consoles du Nintendo portable, je trouve, des années 2000, parce que c'est super coloré, les musiques sont super entraînantes. Enfin, voilà, c'est toujours bien Kirby, de toute façon. C'est comme ça.
1: Oui.
0: Et ensuite, il y a eu un petit mélange sympa de musique un peu breakbeat avec de la guitare jazz par-dessus. Waouh!
1: C'est très audacieux.
0: Très audacieux. C'était tiré du jeu Racing Lagoon sur PlayStation 1, sorti en 99. Le morceau, c'était South Yokohama de Takahito Eguchi et Noriko Matsueda. Voilà.
1: Bah, bah, trop bien.
0: J'ai fait la petite présentation, quoi.
1: Et bah, merci pour cette sélection, Alexis.
0: Bah, il n'y a pas de quoi.
1: C'était super.
0: Et quel tube, hein, le morceau de Mario Kart, quand même, Sky Garden, je l'ai encore en tête.
1: Ouais, ouais, ouais. En plus, c'était de la folie à l'époque. Je me souviens jouer à Mario Kart sur une console portable.
0: Ouais.
1: On pétait un câble, en fait, parce qu'on pouvait jouer en plus en multi avec ses potes, là. Ouais. Oh là là, dans la cour de récré. Oui.
0: Waouh! Pas mal.
2: Oh
1: exactement.
0: Oui, parce que voilà, musique.fm, c'est l'émission du label musique.exe. Voilà, si vous prenez le train en marche, on sort des artistes. Et n'hésitez pas à écouter le bandcamp de musique.exe, il y a toutes les sorties. Et d'ailleurs, en parlant de ça, on a sorti une artiste la semaine dernière.
1: Voilà, c'était la grosse actu de la semaine dernière. Voilà. On a enfin sorti Expansion Pack. De DJ LMS, pardon, j'ai un peu crié, mais je suis super enthousiaste quand même. Et on a sorti ça sur les plateformes virtuelles, donc Bandcamp, mais aussi on a sorti un format CD de toute beauté avec le magazine, comme à l'époque, les magazines de jeux vidéo où tu avais le magazine et le CD sampler là avec les démos. Et ben on a repris un peu cette
0: un hommage au DA. Au magazine de l'époque.
1: Voilà, et avec le côté un peu PlayStation et tout, parce que ça s'adapte bien aussi à l'univers de Nat, de DJ LMS. Si vous aimez bien les années 2000, si vous aimez bien la bass music et ce genre de trucs, franchement, allez sur le Bandcamp de musique.exe, écoutez DJ LMS.
0: À fond. Et si vous voulez
1: acheter le CD.
0: Ah ouais, si vous voulez un exemplaire, vous pouvez le trouver à Grosvren ou n'hésitez pas à envoyer un message, on peut aussi le livrer en main propre. Dans Rennes directement.
1: Ok.
0: Et on va écouter un morceau de LMS.
1: Écoute un morceau de LMS et peut-être qu'après on s'écoutera un deuxième petit morceau.
0: Ouais, s'il y a le temps.
1: Une petite partie parce qu'on aura encore le temps.
0: Et avec plaisir. Mais juste avant, Martha, donc merci d'être venue.
2: Oui. Merci beaucoup à vous.
0: J'espère que ça t'a plu. Et petite actu, donc toi tu m'as dit que tu jouais cet été à Transat en ville le 8 août.
2: C'est ça.
0: Ok. Donc si vous voulez écouter Herschel en live, donc le 8 août en plein centre de Rennes. Et d'autres
1: actes,
0: tu voulais dire un petit truc peut-être pour finir
2: Merci beaucoup, vous êtes génial, j'ai adoré. Merci, vivemusic.exe.fm.
1: Okay. Yeah, merci beaucoup, c'était trop bien de te recevoir.
0: Donc le morceau Emergency 2-5 de DJ LMS est peut-être sûrement durable après, vu qu'il y aura du temps peut-être. À bientôt tout le monde. Ah oui, ça sera la dernière émission, la prochaine.
1: Ah oui, la prochaine émission, ce sera la dernière de l'année, mais on revient à la rentrée.
0: On reviendra à la rentrée.
1: Si on ne se fait pas virer.
0: Tout à fait, on fera un mix sûrement cet été pour Transat en ville aussi, on en reparlera.
1: De toute façon, on en reparlera à la prochaine émission.
0: Absolument, à très bientôt.
1: Allez, salut. 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

On a un tout petit peu de rab dans l'émission, donc du coup, on vous passe un morceau d'une autre sortie du label musique.exe. C'est bien évidemment Matière Dense, et ce sera le morceau La Plage.

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0: Eh bien, bonsoir à toutes, bonsoir à tous. L'émission Kérosène, comme presque tous les jeudis soirs sur l'antenne de Canal B, le 94 MHz. Bonsoir, mon cher Lester.
1: Bonsoir, est-ce que le micro...

0: Est-ce que, non.
1: Ah oui, mais à chaque fois, je te mets un micro et tu mets l'autre.
2: Non, c'est toujours voilà. Microzone. C'est ouais, en tant que supporter nantais. Non, je déconne. En tout cas, bonsoir Sabrina.
1: Bonsoir, on lui fait des gros poutous. Bonsoir Mistress.
3: Bonsoir Don.
1: On aura peut-être la venue surprise mystère de Ben Marteau. Voilà. En tout cas, les paris sont lancés. On va voir si.
2: Alors, moi, je mets une pièce dessus.
1: Oui, moi aussi.
2: Ah, je le sens bien, moi.
1: Et donc, on embrasse bien fort Sabrina. Et d'ailleurs, on a commencé l'émission par un clin d'œil pour ses goûts musicaux avec le projet Bad Stuff, au sein duquel on retrouve des membres de True Widow, un groupe qu'elle apprécie particulièrement. Là, c'est dans une version un peu plus garage, c'est un autre projet qu'ils font à côté de True Widow. L'album s'appelle également Bad Stuff, ça vient de sortir sur le label Relapse Records. La recette est classique, éculée, et pourtant ils ont un bon talent d'écriture. Résultat, l'album fonctionne super bien.
3: Ouais, c'est très minimal, c'est très chouette. Le son de la basse est fou, je trouve.
1: Le morceau que je vous ai diffusé, peut-être le plus post-punk. Okay. Ah, si, il y a quand même tout le son reverb. Il y a des morceaux plus d'obédience, Cramps, qui je laisse à nos amis de Bullshit tous les samedis.
2: Bullshit.
1: Non, mais l'album est vraiment très réussi.
3: Très bien.
1: Côté Ghost Woman également, sans doute que dû à la présence de la voix féminine et de la reverb sur la guitare, on reste un petit peu dans cette sphère musicale avec quelque chose de plus slowcore quand même. C'est une véritable découverte pour moi. Le groupe nous vient de Baltimore dans le Maryland. Le groupe s'appelle Quattro Centa. A priori, on n'en l'avait jamais diffusé. Je crois que c'est la première fois que je mets une oreille dessus. Et c'est un groupe qui est pas mal influencé dans l'esprit par ce qu'a pu faire Codeine à une certaine période. Ça a été produit par Jay Robbins, le boss de Jobox, qui fait actuellement du super bon boulot de production. Je vois souvent son nom accolé à des albums qu'on diffuse et qu'on apprécie beaucoup. Voilà.
3: Tiens donc.
1: Moi qui n'ai jamais été...
3: Un fan de Jobox,
1: je sais toi aussi. Bon, il y avait d'autres dans l'assaut qui étaient très très fans de Jobox, notamment un certain Dr. K à une certaine époque, il y a un Mr. R pour ne pas les nommer, l'équipe Backslide de K-Fuel. Et voilà, donc là c'est leur troisième EP, et vous allez voir, on écoute ça tout de suite. Je vous ai dit, slowcore avec des sons amples et langoureux, et quand même beaucoup de mélancolie, le morceau conjure.

0: Une belle promesse musicale que ce premier album du groupe londonien David Cronenberg's Wife et non Housewife.
1: Je crois que c'était sa femme de ménage, mais en fait c'est sa propre femme.
0: Voilà, ouais, c'est un petit jeu de mots sur, sur le réalisateur de films, David Cronenberg. Il y a un petit côté, un timbre vocal pour celles et ceux qui nous suivent depuis longtemps, assez proche de celui de Paul Hawkins, le leader de David Cronenberg's Wife. L'album s'appelle Department of Biology, c'est sorti sur Blang Records. Alors l'album alterne entre des très très beaux morceaux comme celui qu'on a diffusé et des morceaux plus spoken words, parfois un petit peu plus anodins musicalement. Donc voilà, ils ont quelque chose, donc voilà, l'album n'est pas nul, loin de là, mais c'est une belle promesse et un chouette premier album avec certains morceaux assez forts quand même.
1: On va changer radicalement de style et on va partir avec une rencontre qui avait déjà eu lieu il y a un peu plus d'une dizaine d'années, même 11 ans, entre le producteur italien et DJ qui s'appelle Khalab, DJ Khalab, j'espère que je le prononce à peu près bien, et le griot malien Baba Sissoko. Ils s'étaient déjà rencontrés, comme je vous l'ai dit auparavant, il y a quelques années. Ils ont remis le couvert. Ça sort l'album qui s'appelle Folie Bas et sort sur le label Hyper Jazz. Mais c'est loin d'être que du jazz, évidemment. Il y a beaucoup de musique traditionnelle avec un instrument. D'ailleurs, c'est plus un EP parce qu'il n'y a que 5 titres, même si c'est des fois un peu long. Il y a un instrument qui s'appelle le tamani, qui est une percussion. Vous tapez ça, puis vous. Parce que c'est difficile à décrire, moi je suis nul en description de percussions africaines. En tout cas, ça fait un son vraiment pas mal.
0: Tu es assez fort en imitation de percussions africaines.
1: Ouais, donc mais c'est... ça, il est un peu tôt pour moi. je te dis, quand on commençait l'émission plus tard, j'étais déjà bien dans l'imitation. Là, c'est un petit peu plus compliqué. En tout cas, la rencontre, elle est magnifique. C'est vraiment, ça vous prend comme ça au trip. C'est absolument génial. Il y a 5 titres, tous chantés en bambara. Cette rencontre géniale, et on va écouter le morceau qui s'appelle Filani Dankono. J'espère que je le prononce bien, mais
2: oui,
1: a priori
2: bien
1: je le prononce plutôt pas mal. C'était pas le truc le plus difficile à prononcer. Je répète, Khalab et Baba Sissoko dans Kérosène sur Canal B tout de suite.

0: ma tête, David.
1: Ah, ça, c'est Josiane Balasco, très très bonne.
2: Le maître d'école.
1: Voilà, ouais, c'est vrai.
0: Voilà, bref.
1: Voilà, bon, ben, c'est bien ça, comment. T'entends du tam-tam dans la tête, il y en avait sans doute en tout cas cette musique électronique, industrielle, trad, et on est passé de, c'était vraiment la doublette trad, alors là on est passé en Indonésie, le duo Raja Kirik et leur nouvel album qui s'appelle Sengkala, sorti sur Yes No Wave d'ailleurs. Yes No Wave, c'est un label indonésien, je me demande si c'est pas peut-être leur propre label. Le précédent album était sorti sur nos amis de Niege Niege. Voilà, et donc cet album-là, ben voilà, il raconte une vraie histoire autour de la guerre de Java. Oh là, il me voit des larcènes, c'est vraiment
0: très
1: drôle.
0: C'est pour faire sursauter notre invité mystère, ah ouais, ça a marché magnifiquement.
1: C'est vrai que ça a bien marché, son Bermuda a tremblé. Voilà, c'est un album, un disque de résistance, comme je le disais, avant d'être larcéné et éhontément par toi, qui raconte toute la guerre de Java qui a lieu en 1830. Et cet album, le morceau-là, par exemple, s'appelait le Gunung Into the Field of Southern Mountain. Et bref, tout l'album est absolument génial. Je pense qu'on en repassera parce que c'est vraiment assez
2: foisonnant.
1: Ouais, c'est foisonnant parce que effectivement ça mélange ces musiques trad qu'on connaît pas forcément bien, parce qu'on c'est rare qu'on a déjà passé des groupes indonésiens, mais pas forcément dans cette catégorie-là. Je me souviens d'un groupe indonésien, je sais plus, Porno quelque chose qu'on avait passé, post-punk.
3: Ah, qui était plus post-punk.
1: Ouais,
3: on
1: et
3: a
1: voilà.
3: aussi passé
1: The Pornos, ils appelaient
3: les travaux de Will Guthrie avec son ensemble Gamelan.
2: Oui, voilà. Ouais.
1: Et en tout cas, voilà, Raja Kirik.
2: Gamelan.
1: Je ne sais pas si on avait déjà passé Raja Kirik, on avait le... Je ne sais plus. En tout cas, le précédent album était déjà génial, celui-là l'est tout autant. Et donc, voilà, c'est tout ce mélange-là est assez hallucinant, je trouve. Et puis, les disques de résistance, on en a besoin en ce moment.
3: Il y avait un petit peu de sonorité industrielle dans ce que tu as passé avant. Il va y en avoir dans ce qu'on va vous diffuser maintenant. C'est un groupe qui nous vient de Grèce, notamment de la ville d'Athènes, où il fait très chaud actuellement. Le groupe
1: petit point météo, toujours important. Non, mais c'est vrai, c'est important d'avoir un petit point météo. Combien de degrés à Athènes actuellement?
0: Oh, il y aura un bon petit 34.
1: Ah ouais, ça sent les feux encore là-bas, les pauvres.
3: En tout cas, le groupe s'appelle Troublemaker. L'album s'appelle Dressed Lunch. Il n'y a aucune autre info sur leur bandcamp. C'est vraiment très très bon et excellentissime dans le genre. Mélange de Noël et de musique post-industrielle.
1: Tous les Athéniens et toutes les Athéniennes vont danser, vont chanter.
0: Allez à Sparte, allez à

0: Quelle véritable petite merveille ce nouvel album du groupe de Boston Neptune, un groupe qu'on apprécie énormément dans cette émission et via l'asso Cafioul. On les a fait deux voire trois fois déjà en concert. On espère les faire une nouvelle fois s'ils daignent venir en Europe. En tout cas, ce nouvel album s'appelle Play Some Music. On vous avait passé le morceau Avant-Marcheur. Donc, oui, parce qu'il n'y a pas que les avant-coureurs.
1: Ouais, ensuite, les avant-marcheurs, c'est bien plus. Il y a moins de risques au niveau santé.
0: Et on sort bien, le morceau était tellement impressionnant qu'on sentait bien la direction et la qualité de l'album à venir, et on n'a pas été déçus depuis la semaine dernière, parce qu'ils ont mis l'album en écoute depuis vendredi dernier, et c'est un véritable bijou, un de leurs disques les plus réussis à ce jour, avec comme vous l'avez pu le noter, une petite stridence au début de ce morceau, une petite fréquence, mais bien senti, un gros travail sur les percussions, mais pas sur le côté percussif, sur le côté justement un petit peu de sonorité jouée, frappée, mais sans que ça devienne trop omniprésente, et c'est on va dire une tonalité de l'intérieur.
1: C'est un groupe tellement particulier aussi, enfin voilà, qui
0: fait évoluer leur musique. Alors ils construisent toujours tous leurs instruments. Voilà, ça donne un album vraiment de musique post-industriel, nettement plus intéressant que n'importe quel disque récent de Fetus. En tout cas, il y a une très belle chronique de cet album de Neptune sur sur le webzine de notre pote stnt.org.
1: Ah, qu'on salue.
0: La corne.
1: Eh oui, on le salue.
0: La chronique. On enchaîne. Encore ta redite.
1: Oui, bah ouais,
0: tu t'en lasses pas.
1: Je tiens mes promesses. La semaine dernière, on vous a passé un morceau
0: pour une fois, ouais,
1: de l'album. C'est bien la première fois. Et puis là, je vais doublement la tenir. Je parle de ma promesse, évidemment. La semaine dernière, donc, dans cette même émission Kérosène, on vous a diffusé un morceau de l'excellent nouvel album des Movie Star Junkies, les Italiens, Walk on Bones, qui est sorti chez Beast Records, en vous disant « on en repassera sûrement ». C'est vrai que souvent, quand on dit ça, on oublie, ou on n'a pas le temps, ou on s'en fout. Eh bien là, pas du tout.
0: On vous a menti.
1: On vous a menti tellement de fois. Eh bien, pas du tout. Voilà, 20 ans de carrière, 6e album. Alors, il y a aussi d'autres choses. Il y a des raretés, des machins, des trucs. Mais 6e véritable album qui est excellent. On va s'écouter le morceau Behind the Hills, qui est moins slow que le dernier qu'on avait diffusé, enfin, donc la semaine dernière. Mais tout l'album est tellement génial. Et puis, la bonne nouvelle, c'est qu'il passe à Binic. Pour ceux qui ne pourront pas être à Binic, ils ont quand même pas mal de dates dans l'Ouest, et notamment pour les Rennais, le 29 juillet au Parc du Tabor. C'est un mercredi soir, le 29 juillet, il faudra... 29 juin ou 29 juillet ?
0: Juillet.
1: Juillet. Il ne faudra vraiment pas louper ça, tant cet album est absolument merveilleux. Le mieux, c'est quoi ?
0: Ah, puis ils ont une super formation qu'on avait vue. Bah, ouais. C'est la formation qui est sur l'album qu'on avait vue inaugurée au Coucou Fest il y a 3 ans de ça. Et là, ça joue très très bien. Et Stefano, il a composé... Ah ouais. Des magnifiques morceaux. L'album est vraiment c'est génial, quoi.
1: C'est assez merveilleux. C'est même pas assez, c'est totalement merveilleux. Le mieux, c'est d'écouter ce morceau Behind the Hills, Movie Star Junkies.

0: Encore une promesse tenue, la même que la semaine dernière. Eddie Curran, Suppression Ring et leur album que certains ont dit, tiens, c'est un album surprise, alors que pas du tout. Qui s'appelle comment ? Il s'appelle In Light of Recent Events. C'est une autoprod. On vous l'a dit la semaine dernière, de même que Movie Star Junkies, cet album est une tuerie. Et c'est marrant, le point commun, c'est leur sixième également, comme Movie Star Junkies. Et waouh, là, c'est le morceau Ivory Tower, la tour d'ivoire. On aurait pu passer d'autres morceaux, tant cet album est absolument remarquable. On espère qu'il y aura quelques copies pour nous, les pauvres Européens.
1: Bah, faut que ce soit repressé, parce que ouais, le premier tirage est déjà épuisé en Australie.
0: Je pense que ça sera repressé quand même.
1: J'espère qu'ils vont conclure un petit deal pour que je vois Ribis d'ailleurs, avec l'ami Bouilly, pour qu'ils puissent distribuer ce... Parce que...
0: Cet album est franchement, plus on l'écoute, plus on se dit que c'est peut-être bien des... Peut-être le meilleur de
1: Ça, un meilleur, et je sais pas, c'est la quintessence entre... En plus, vraiment, comme c'est des Australiens, et dans la rythmique et au niveau du timbre de voix, il y a un côté qui rappelle les premiers ACDC, mais comme si ACDC faisait des reprises de Dr. Feelgood, il y a un côté très pub rock, c'est très simple. Ouais. Il y a deux, trois accords, il y a le chant un petit peu rock, et... mais ça fonctionne. Et après, ils vous embarquent dans d'autres univers. Et cet album, c'est l'album certainement le plus rock, le moins post-punk,
0: le plus
1: traditionnel. Et il y a un son, des compos. Franchement, ça tombait quoi. C'est vraiment le groupe qu'on a envie de voir en couve du prochain Rock & Folk. Eric, qu'est-ce que tu fais ?
0: Rock & Folk et puis d'autres. Et non, mais de toute façon, le
1: dit
0: depuis longtemps. Non, mais
1: forcément Chapal. Donc,
0: ce qui est normal, je suis pas allé encore écouter, mais sans doute que c'est pas mal. Et je crois qu'on dit Chapal.
1: Le morceau est sympa.
0: Je crois qu'on dit Chapal, pas Chapal.
1: Ah, Chapal. Mais
0: Eddie Current, voilà, c'est le groupe qu'on aurait tellement adoré voir un jour qu'on verra sans doute jamais. Enfin, faut jamais dire jamais. C'est un mec qui s'appelle Steven qui m'avait dit ça. Et voilà, bref. Mais en tout cas, peut-être qu'on le trouvera un jour chez nos amis disquaires nombreux dans cette ville de Rennes.
1: Un disque qu'on risque de trouver, à mon avis, chez eux, chez les amis de Blindspot, c'est
0: les amis.
1: C'est le nouvel album du rappeur américain Vince Staples qui sort sur le label Loma Vista Recordings. Normalement, c'est jouable pour que ça arrive dans les bacs de Blindspot. Alors, tout ce que fait Vince Staples, je ne suis pas non plus un aficionado.
0: C'est un point commun.

0: des super morceaux sur l'album, d'autres un peu moins. C'est un peu depuis le début.
1: Il y a beaucoup de tracks ou quoi?
0: Non, Vince Staples, c'est lui, c'est
1: oui,
0: souvent.
1: Oui, c'est assez. Ouais, c'est un peu plus.
0: Plus ramassé que d'autres.
1: Ouais.
0: On est plus sur des 12-13 morceaux que des 20-22.
1: Un peu normal. Alors, ouais.
2: Peut-être je me trompe, j'ai l'impression que vous êtes un peu. Peut-être je me trompe, un petit Trump tous les deux ou...
0: Peut-être que tu te trompes.
2: Ouais, parce que ça me.

0: Le retour du King à l'instant dans Kérosène sur le 94 MHz, l'antenne de Canal B. Donc quand je parle du King, c'est le King Ahizoba, voilà, le chanteur ghanéen qui a priori actuellement ne pourrait pas tourner aux États-Unis, mais en tout cas on espère qu'il
1: c'est
0: va revenir sur Rennes en tout cas.
2: Pourtant,
0: parce que son nouvel album est génialissime.
2: Pourtant le Ghana a bien fourni...
0: En pierre, oui, oui, en pierre précieuse et autres.
2: Et en être humain,
0: oui, oui.
2: Les États-Unis.
0: Et l'album, bah, c'est le retour. L'album précédent m'avait un petit peu déçu. Et là, ce nouveau disque qui s'appelle Pure Confusion, qui sort sur Mayhem, bah, c'est le retour à ce qu'on adorait chez King Ahizoba, c'est-à-dire une musique avec des instruments plutôt traditionnels, mais toujours ce côté très hargneux, très ténueux à la niégué-niégué. Enfin, voilà ce renouveau de la musique africaine qui dure depuis... Enfin, à chaque fois, il y a des renouveaux selon les périodes. Donc, mais là, c'est un courant qui est très...
1: Je crois que c'est pas le renouveau, je crois que c'est en avance, surtout.
0: Et l'album est génial, notamment ce morceau qui est... Wow, t'es religué, c'est génial.
1: Eh bien, une nouvelle fois, un grand écart dans cette émission Kérosène. On en a l'habitude, les musiques indociles, en milieu contrasté. Putain, il y a longtemps qu'on n'avait pas dit ce...
0: C'est que tu ne l'avais pas dit.
1: Ouais, moi, ouais, toi, tu le dis régulièrement avec le mot orthodoxe, que tu dis aussi souvent. J'ai remarqué.
2: Mais même dans la vie,
1: il faut savoir que Don Lurie, même dans la vie, il dit souvent orthodoxe. Il est comme ça, il salue orthodoxe.
0: C'est mon côté slave.
1: Ouais, c'est vrai que des fois, ça pose problème hein, dans les fins de soirée. Enfin bref, on en parlera pas ici. Le duo d'Amsterdam, deux ambassades, nous avait habitués depuis... bien longtemps à faire des choses. Au tout départ, c'était des choses assez dansantes, hein, même. Voilà. Petit à petit, ils sont allés sur une sorte d'ambiance plus particulière. Là, on est sur un album qui s'appelle Man Rira, qui est sorti sur Pinkman. Et ce duo-là nous fait de la musique électronique assez répétitive, une musique un peu incantatoire, rituelle, pas éloignée dans l'état d'esprit, je parle bien de l'état d'esprit de certains trucs de Yonelez et dans les premières productions de Jardin, je dis bien les premières productions de Jardin, vraiment très répétitif comme ça, c'est assez particulier.
0: Celle du printemps.
1: Il y avait une blague ou...
0: Non, je vois... Mistress vient de la piscine.
1: Ah, parce que moi j'ai toujours non, pas...
0: Les premières productions du jardin, c'est souvent au printemps.
1: Ah oui, d'accord. Ça bourgeonne
2: là, du
1: dur
2: coup,
1: dans ta tête.
2: Mais là en même temps, du coup, il y a un truc presque vivant dans leur...
0: Mystère est atterré. Ouais, il a un short vert.
2: Donc c'était pas très éloigné avec le printemps parce qu'effectivement il y a un truc presque vivant.
1: Ouais, c'est très très particulier. Je pense que ça va... Tous les gens vont pas être d'accord tout ça. Même si j'ai choisi un morceau qui s'appelle The Influencer Accent, qui est peut-être pour moi le plus abordable quelque part. Parce que c'est vrai que cet album est vraiment très très particulier. Je vous conseille vraiment de l'écouter au casque, assez fort, seul dans le noir.
2: Non, sans s'allumer les oreilles non plus. Hein.
1: Bon, si, on peut, de toute façon, à notre âge, les oreilles, on s'en fout. Mais non, c'est un duo qui, moi, que j'aime justement parce qu'il ne se répète pas, quoi. Il recherche tout le temps des choses. Et, là, et c'est vrai que des fois, il y a un côté musique classique presque. Alors que qui va sans doute déranger certains, mais au moins les gens ne sont pas indifférents, car le pire, c'est l'indifférence. Oh putain.
0: Ils ont souvent envie de changer d'ambassade.
1: Ouais,
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0: Un morceau qui va sans doute plaire à notre amie Natasha, que j'embrasse fortement. Ça s'appelle Che, C-H-E. C'est un Américain tout jeune, il a 20 ans. Il nous vient d'Atlanta, en Géorgie. Son vrai nom, c'est, je l'ai noté normalement, mais j'arrive pas trop à me relire. Chase Sean Mitchell et Fully Loaded EP. C'est une autoprod. Le morceau s'appelle Promoting Violence. Alors, il y a vachement de provoque. Même la pochette est très, très provoque, puisque c'est Madonna avec un cocard. Donc, tout est dans la provocation. C'est un jeune gars qui, vers 15-16 ans, faisait des vidéos YouTube à la con humoristique. Après, il s'est fait repérer sur TikTok. Alors, c'est un réseau que j'ai pas, mais j'ai appris ça. Mais en tout cas, cette hippie, comme dirait notre ami Matt Marteau, là, est assez intéressant. Effectivement, ça rappelle les univers de Dokoum, de Blackie, toute cette lignée-là. On verra ce que ce monsieur devient. Mais en tout cas, ces 4-5 titres sont vraiment pas mal. Vous pouvez aller écouter ça assez facilement sur son Bandcamp. Ça s'appelle Che, C-H-E.
1: Très bien. Mais oui. J'aurais préféré que la pochette soit Justin Timberlake.
2: Avec un cocard.
1: Ouais. Bah ouais, carrément, je trouve que...
0: Ou John Lennon.
2: Ou également Sean Penn. Ouais. Sean Penn, ça arrive.
1: Ouais, voilà. Enfin, tu vois, des trucs un peu emblématiques, oui. Mais masculins.
0: Pierre Arditi. Pour nous, Français. C'est l'équivalent de Sean Penn.
2: Ou Michel Delmaner.
0: Bon, bref. Qui ça? Mais c'est quoi?
2: Oh non, mais bref, on
0: T'as imité Sabrina encore,
2: non,
0: là?
2: Non, pas du tout. On part à Berlin avec un groupe qui s'appelle Retired Boxer. Donc, un boxeur qui a décidé de se retirer, le boxeur retiré. L'album s'appelle Decoy. C'est leur premier album. C'est autoproduit. C'est du post-punk berlinois, comme on aime bien diffuser régulièrement dans cette émission Kérosène, qui est souvent défendue par nos amis de FTTT qui font ce genre de concert. Et l'album est vraiment réussi. Le morceau, pas d'espoir.
0: Il y a un label, quelque dur. Chose
2: Non, j'ai dit,
0: c'est pas d'espoir en français dans le texte. Donc.
2: Ouais, c'est No Hope.
0: Ah. Je me disais aussi, sacrés allemands. Eh oh, merde, ils ont pas...
2: Ils connaissent leur French.
0: Ah, c'est clair, la vache. La Tour Eiffel.

0: Les sifflets, on est toujours à Berlin.
1: Les célèbres.
0: Et en plus, c'est vrai, avec ce nouveau groupe qui s'appelle Pieuvre, c'est sorti sur l'excellent label Kitchen Lake Records, qui aime bien nous abreuver, nous fournir
1: très bon label, en
0: très chouette formation post-punk. Avec celle-là, dans Pieuvre, on retrouve des influences assez proches de ce qu'a pu faire les Slits, et puis il y a un petit côté B-52 également. L'album est très frais, avec plein de candeur, et il est extrêmement réussi. Des annonces concerts, c'est
1: le
0: moment.
1: Il y en a pas mal. Le festival Pipa à la Pop, vendredi et samedi au Jardin Moderne.
0: Exactement.
1: Est-ce qu'on en parle encore sur Canal B? Parce que je crois qu'ils n'en ont jamais parlé sur Canal B.
0: C'est à partir de demain, il y a des très très belles choses.
1: Oui, évidemment.
0: Chaque soir, allez voir sur le programme, je ne vais pas vous indiquer.
1: En plus, il fera beau.
0: Il y a quand même un truc que je saurais trop vous recommander, c'est d'aller voir Bernda.
1: Comment?
0: Bernda.
1: D'accord.
0: On prononce Brenda, mais moi j'avais prononcé Bernda.
1: Ah oui, tu prononces comme ça, c'est ta petite prononciation.
0: Et c'est via cette diffusion que ça a été sélectionné et qu'ils ont organisé sans tourneur leur petite venue européenne. Et je trouve ça magnifique, c'est vraiment dans l'esprit Pipa la Pop. Et voilà, il y a ce groupe à ne pas louper. Puis sinon, il y a le retour quand même des.
1: Le retour des casse-gueules. Voilà, au Bistrot de la Cité, demain, c'est prix libre, mais quand même un peu autoritaire. C'est-à-dire que donner quand même quelque chose, parce que casse-gueule, déjà qu'on va se casser la gueule, ça serait bien de venir. Après, il y a des DJ de l'espace, casse-gueule, si vous avez jamais vu ça, sur scène, ça vaut le détour, ça danse de partout, c'est assez impressionnant, vous allez vous en prendre plein la tête, c'est donc...
0: Notamment même un DJ de l'espace d'Italie.
1: Donc, ouais, tout à fait, d'Italie, le quartier, hein, bien sûr, évidemment. Il y a plein d'autres choses, il y a le spectacle de David Perrault au Panama, il y a des concerts un peu partout, de toute façon c'est Rennes. Hein.
0: Et une fois que le week-end est terminé, on se dit tiens, lundi on sort pas, et lundi si, faut se bouger parce qu'il y a le retour, alors moi je les avais loupés à l'Amrock, et là c'est peut-être la seule occasion d'acheter ce disque merveilleux, c'est la venue de Marble Eye à Lubu, le groupe d'Auckland, qui vient pour les 4 ans des poteaux de Vague Confusion, qui ça joue lundi soir à Lubu. Il y a toujours des places pour la carte sortir. Et voilà,
1: Puis ça commence bien la semaine, hein, de se mettre un bon petit boulet le lundi. C'est...
0: On peut aussi aller voir des concerts le lundi, juste aller voir des concerts.
1: Ah ouais, je sais pas, je connais cette théorie, on m'en a parlé.
0: L'occasion de voir sur scène Chris Natividad, c'est vraiment, ça va être super, tout simplement. Donc des super moments de concert. Tout le week-end à Rennes,
1: ça va être superbe.
0: On a beaucoup, beaucoup de chance.
1: On est gâtés.
0: Parfois, on grogne, mais en fait, on a beaucoup,
1: on
0: beaucoup
1: grogne,
0: de chance.
1: Mais c'est quand on se déplace ailleurs qu'on voit qu'on ne devrait pas grogner.
0: Un qui grogne beaucoup, qui a toujours grogné depuis ses débuts. Parfois, il grognait sur ses musiciens, même en plein concert. Je me rappelle un concert de Comlade avec son orchestra où il avait engueulé de manière assez lamentable d'ailleurs. À l'époque, il buvait. Depuis, il s'est beaucoup calmé.
1: C'est pour ça qu'il est encore vivant.
0: Il ne boit plus sur scène. Donc, voilà.
1: 50 ans de carrière quand même pour le
0: Comlade,
1: gars.
0: Comlade, ouais.
1: Comlade,
0: Perpignan.
1: Voilà, Perpignan, même s'il est né à Montpellier. Hein. Donc c'est un faux perpignanais, et tant mieux pour lui, parce que Perpignan c'est pas la ville rêvée, on en reparlera bientôt. Métaphysique des hit parades qui sort sur Weekend Records, il adore faire des reprises ce type, et donc là c'est un album qui réunit pas mal de reprises, même que des reprises. Ça va des Ramones aux Kings, en passant par Dylan, Jonathan Richman, et j'en oublie, et des bien mieux et des bien pires. Celle que j'ai choisie, c'est un tube ultime sorti en 82 par les Lords of the New Church. On va se quitter avec ça s'appelle Russian Roulette, rendre hommage un petit peu quand même, voilà, à Pascal Comlade, qui, quoi qu'on en pense, est un sacré personnage.
0: Toujours vivant,
1: toujours la banane, et
0: avec,
1: puis...
0: avec son pote Lionel des Liminanas. Je voulais bien les faire les DJ. Voilà.
2: Et à Steve Bator.
0: À la terrasse Perpignan d'un bar, c'est assez rigolo.
1: Ouais, le gros clin d'œil quand même.
2: Gros béco à Steve Bator.
1: Ouais, s'il nous écoute.
2: D'où que tu sois.
1: D'où que tu sois, Steve Bator, on t'aime bien. Russian Roulette. On se retrouve jeudi prochain en pleine forme, évidemment. Allez, bisous.
0: Attention au taxi.
1: C'est vrai,
2: faire gaffe. Pas de conneries.

Un instrumental pour démarrer Lollipop, il s'agit du C'est toi Marine Esteban, déjà entendu dans Lollipop, Midnight at the Car Wash, c'est le nom de ce single. Morceau qui figurera peut-être sur l'album Dreamers qui sort vendredi prochain. Ça n'est pas précisé, en tout cas sur son Bandcamp. En tout cas, j'attends avec impatience cet album et puis on l'écoutera bien sûr la semaine prochaine dans Lollipop. Ce soir, bien sûr, comme d'habitude, des nouveautés, mais on se fera des petites oldies. Ça fait un moment qu'on n'en a pas passé. Tant pis pour toutes les nouveautés, il y en a certaines qui passeront plus tard. The Sentimental Tourist, ça fait plusieurs semaines qu'ils annoncent leur nouvel album. Ça y est, il est enfin sorti. Without Love, We Expire. Alors je dis nouvel album, c'est leur premier d'ailleurs. Il est autoproduit, ils viennent de Dublin, les Sentimental Tourist. Le morceau que j'ai choisi s'appelle Happy Beetle.

Shapes Like People, c'est un duo, Carl et puis Kat, voilà, Man, ils sont mari et femme désormais. Elle est néo-zélandaise, elle vient de Wellington.

The Stanleys, encore des Écossais de Glasgow, et alors là c'est carrément un inédit, Royal Blue, morceau de 1992, toujours sur cette compilation consacrée à la scène écossaise de 1985 à 1999, les Stanleys y sortiront rien. Pas un 45 tours, rien que dalle. Ça fait partie des petites choses comme ça qu'on peut retrouver sur ces coffrets de temps en temps. Alors, il y a des choses assez connues hein, sur ce coffret, mais il y a aussi des choses très, très oubliées. Retour à

0: Actualité avec James P. O'Neill, qui fait partie aussi de Barriers. Ça fait un moment qu'ils ne sont rien sortis d'ailleurs, Barriers. Là, il sort un 8 titres, James P. O'Neill, de morceaux qu'il a enregistrés depuis quelques temps. Il a appelé ça Unreleased, c'est autoproduit. Il explique que c'est des morceaux qu'il n'a jamais publiés, mais qu'il aime beaucoup, alors que ben, cette fois-ci, il les publie uniquement en numérique. Mais bon, ça a le mérite d'exister. Et en plus, The Line of Lime Trees est vraiment excellent. James P. On est dans Lollipop.
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Beaucoup d'autoproduction ce soir dans Lollipop, c'est le cas pour Alastair Leonard, un Australien qui en est déjà à son 4e album. Voilà, c'est pareil, hein, c'est disponible uniquement en numérique. My Mid-Morning Guy, c'est le titre du morceau. A Cuffing Wearing Guy. Cuffling plutôt, pas Cuffing. Cuffling Wearing Guy. Donc, album 10 titres. Et ma foi, dans une veine pop assez sautillante. Pas dégueulasse du tout. Puis on avait commencé avec la folk de James P. O'Neill. La suite, eh bien, c'est on va faire un petit tour du côté de Portland dans l'Oregon avec le premier 4 titres d'un groupe qui s'appelle Wooden Overcoat. Un petit EP là aussi, malheureusement disponible uniquement pardon, en numérique. 4 titres donc sur ce EP. Hello Sunbeam, c'est son nom. C'est encore une autoproduction. Le morceau Home était sorti déjà en single en mars dernier. Et ben c'est le morceau qu'on va écouter.

Nous voici à nouveau en Australie, à Melbourne exactement, avec Annual Leaf, l'album Sign of the Bell Bird. C'est paru sur Sub Jungle, on y revient à ce label aussi. Deep Your Headlights, c'était le morceau. Alors en fait, cet album comporte 23 titres et qui est composé en gros de 4 EP qui sont sortis depuis 2022, d'un morceau enregistré en 2021 pour une compilation consacrée à Galaxy 500, et puis d'un split single. Ça vous donne 23 morceaux vraiment assez lo-fi, mais que j'aime beaucoup. Et juste avant, on avait écouté dans une un peu pop psychédélique les Wooden Overcoat. On va sur le label bordelais Amour Sisterhood. On y reviendra d'ailleurs tout à l'heure avec une autre sortie du label. Là, c'est un single qui s'appelle In My Deepest Memories de Fétiche. Alors, je ne sais pas d'où ils viennent, s'ils sont bordelais. En tout cas, le morceau est vraiment très très bien. Fétiche dans l'Olipop.

Clementine, morceau de Silk, un groupe irlandais sur le projet d'un certain Michael Smith, alors avec un Y, Smith, qui a fait partie de Virgins dans le passé. Et ma foi, bah, c'est dans une veine, on dira shoegaze, mais avec un côté assez marqué, assez noise. Auralux, c'est le titre de ce premier mini LP qui comporte 6 morceaux. C'est paru sur 2 labels, Blowtorch Records, label irlandais, et Shore Dive Records, label de Brighton, plutôt spécialisé dans le shoegaze sous toutes ses formes. Et puis on avait commencé avec Fetish, là aussi un légèrement shoegaze, pas mal du tout. Nouveau, une petite page oldies avec là, des classiques. 1986, The Mighty Lemon Drops, groupe qui se formera à Wolverhampton en 1985, qui se sépare en 1993. Ils vont sortir 7 ou 8 albums, je crois. Là, c'est extrait de leur premier album Happy Head, paru sur Chrysalis et Blue Guitar. Bah, c'est le morceau Happy Head, les Mighty Lemon Drops.

Voilà un groupe que j'avais découvert avec leur premier single Going to Heaven to See If It Rains. J'adorais le titre et puis en plus la musique est vraiment bien. Les Close Lobsters des Écossais qui venaient de Paisley, ça c'était sur leur deuxième single Never Seen Before. Le 45 tours ne comprenait pas ce morceau-là. On retrouvait ce morceau Fire Station Towers sur le maxi, c'est-à-dire un 4 titres. Et c'est Fire Records qui avait sorti ça en 1987. À noter que les Close Lobsters sortiront deux albums en 87 et 89, que vous pourrez retrouver d'ailleurs sur une compilation de Fire Records intitulée Fire Station Towers 1986-1989. On retrouve en fait les deux albums plus une compilation de singles et choses comme ça. Et puis en 2020, ils sortiront sur Shelf Life Records un nouvel album. Ils se sont reformés en gros. Et ça donnera le Post Neo Anti Arte Povera in the Forest of Symbols. Tout un programme pour les Close Lobsters. On revient à l'actualité avec Maurins, des Belges qui viennent d'Utrecht, non des Néerlandais plutôt. Je veux absolument mettre Utrecht en Belgique, je ne sais pas pourquoi. Cinquième album pour Maurins, Don't Give Up, c'est le nom de cet album paru sur Meritorio Records fin mai. Le morceau Astronaut fait partie des 13 titres qui composent cet album de Maurins.

Ah, superbe morceau que ce Intervensi, je ne sais pas comment ça se prononce, en fait c'est de l'indonésien. Bamboo Town, c'est le nom du groupe, le EP s'appelle tout simplement Bamboo Town EP, il est sorti à l'origine en 2025, en juillet. Subjungle a décidé de ressortir ce petit single. Tout d'abord en numérique, là pour l'instant on peut se procurer que la version numérique, mais le 1er juillet vous pourrez vous procurer le CD, 5 titres de Bamboo Town. Bon, on réécoutera un morceau début juillet, parce que vraiment c'était très très bien. La suite, on va faire un petit tour avec un groupe, un trio qui comporte des membres de Strasbourg, Anvers et Bruxelles, des Belges. 8 titres sur ce The English Want. Coup dur, c'est le nom du groupe. C'est Precious Recordings of London, le label anglais, et 62 Records, le label belge, qui sortent cet album, enfin ce mini-album, on dira, parce que 8 titres est quand même assez court, dans une veine plutôt pop yéyé. Eh ben, on écoute le morceau Mon ami, c'est coup dur. 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

Eh oui, c'est le titre du morceau Frustration de Alice Lewis. C'est une Parisienne. Elle sort son album In The Zone sur le label Yukfu Records, un label parisien aussi. Un album dans une lignée un peu, comment dire, alors c'est pop, mais en même temps c'est assez cold wave, assez... Ouais, assez électronique, enfin assez surprenant. Et puis juste avant, on a écouté les yé-yé de Coup Dur. La suite, eh bien, il y a encore quelqu'un de connu dans ce projet, Warren James. En fait, il s'agit de Warren McIntyre qui a fait partie de Starry Skies et surtout de James Kirk qui fait partie, lui, d'Orange Juice, groupe écossais. Donc, il... sort un nouveau single qui s'appelle Miss Green Tea et qui annonce un nouvel album. Il faudra attendre le 26 juin. Cet album s'appelle Tales from Film City. C'est Warren James et c'est Spin Out Nuggets qui sort ce single et qui sortira d'ailleurs l'album. Warren James dans Lollipop.

La power pop de Ohio is for Lovers, groupe bordelais. On est revenu au label Amour Sisterhood. Ce EP 5 titres s'appelle Long Time No See. Le morceau, c'était The Cycle Never Ends. Et puis juste avant, on avait écouté Rowan James avec le morceau Miss Green Tea. C'est quasiment terminé l'Hollipop. On va revenir faire un petit tour en 2005 avec la réédition de leur avant-dernier album au Lux Smith, les Australiens, Melbourne. Groupe formé, je vous dirai tout ça après. Now I'm Even Further Away, c'est le morceau que l'on écoute des Lux Smith.

de Locksmith, donc, pour terminer, Lollipop, groupe de Melbourne formé en 1993. À l'origine, c'était un trio, Marty Donald à la guitare, Mark Monon, qui fait une carrière solo désormais, qui était à la basse, et Tally White, qui assurait les voix et la batterie. Ils seront rejoints en 2005 pour cet album Warmer Corners par Louis Richter. Ma foi, cet album a été sorti en 2005 sur Candle Records et Matinee Recordings. C'est réédité demain sur Matinee Recordings et Lost and Lonesome Recordings. 8 albums pour les Locksmiths, donc une discographie assez chargée. 8 albums enregistrés entre 1993 et 2009. Bien voilà, vous savez tout sur les Locksmiths. J'espère que vous avez passé une bonne heure et demie en ma compagnie à l'écoute de Lollipop. Si vous avez pris l'émission en cours,

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4: 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La sieste commence avec les volutes pop et psychédéliques de The Golden Dawn. Évadez-vous, reposez-vous, détendez-vous.

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C'était à l'instant une pièce de Delia Derbyshire and the BBC Radiophonic Workshop, précédée de Bill Orcutt, The Incredible String Band, Kaleidoscope et tout à l'heure, The Golden Dawn. À suivre, un voyage sur un nuage d'amour avec The United States of America.

La sieste musicale spéciale Pipe à la Pop numéro 5, imaginée par le musicien Billy Fuller, se poursuit sur Canal B. C'était à l'instant un titre de Donovan. Auparavant, vous avez entendu Myriam Makeba, Le mystère des voix bulgares, Mary Lou Williams, et pour débuter cette séquence, The United States of America. À suivre, une splendeur folk en famille avec Gabriel et Nick Drake.

C'était à l'instant sur Canal B, Alice Coltrane et Pharoah Sanders, dans une sieste musicale spéciale Festival Pipe à la Pop numéro 5, dont la sélection a été faite par le musicien anglais Billy Fuller. Auparavant, vous avez entendu des titres par The Fleetwoods, Bob Dylan et tout à l'heure Gabriel et Nick Drake. À suivre et pour terminer cette sieste, Robert Vanderbilt and the Foundation of Souls, avec un joyau mêlant funk cosmique et gospel. 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